0: étapes de fabrication de la voiture. Hein, et au fur et à mesure, on va apporter différents éléments supplémentaires. Donc sur cette ligne, par exemple, avec Sébin, on fabrique des modèles électriques, on fabrique des modèles thermiques. Et ce qui nous permet d'être totalement flexible quant à l'évolution du marché. Ce qui était très important pour nous.
1: Mais récemment, il y a eu du changement. Avec le boom des voitures sans permis chez les jeunes, il a fallu réagir et s'adapter aux exigences de cette nouvelle clientèle.
0: Premièrement, on a complètement électrifié notre gamme. Puis, par contre, on a fait une nouvelle gamme qu'on appelle Minoto et qui est vraiment focalisée sur les jeunes, où là, on va plus aller à l'essentiel.
1: Une voiturette épurée, mais qui coûte quand même la bagatelle de 10 000 euros. À l'autre extrémité de la fourchette de prix, on trouve le haut de la gamme Exam, qui est bien plus accessoirisé et personnalisable.
0: On a maintenant une gamme Exam, qui est notre gamme plus traditionnelle, qui a vraiment tous les codes de la voiture, où on va avoir des accessoirisations très importantes. Donc on va avoir un choix de couleur, on va avoir une caméra de recul, on va avoir des radars de recul, on va avoir des tablettes dedans, tous les attributs d'une vraie voiture. Ça, c'est plus pour notre population traditionnelle, et ça va faire des produits qui peuvent monter jusqu'à 20 000 euros.
1: L'assemblage est en grande partie fait à la main, et de bout en bout, une voiturette prend une trentaine d'heures de travail et passe par les mains de plus de 70 personnes.

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1: Des débris de pneus sur les voies de l'A5 en Seine-et-Marne, direction Nancy-Dijon. On est en région parisienne, kilomètre 16, après la sortie numéro 16 justement de Nangis et Châtelet-en-Brie.

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1: 2 heures passées de 15 minutes. Merci d'être à l'écoute d'Autoroute Info. Cette nuit, ça se passe bien. Pas de grosses perturbations à signaler pour l'instant. Ça se passe plutôt bien sur les axes que vous empruntez. On va seulement rappeler ces obstacles, des débris de pneus sur l'A5 en Seine-et-Marne, direction Nancy-Dijon. Des obstacles qui se situent aux alentours du kilomètre 16, c'est-à-dire après la sortie 16, justement, de Nangy. Et puis cette voiture en panne, cette fois dans le Cher sur la 71 direction Bourges et Paris. Un propriétaire de véhicule qui change un de ses pneus côté voie sur bande d'arrêt d'urgence au kilomètre 260 après la sortie 9 de Forêt de Troncay. Fermeture nocturne, il y aura dès le début de cette semaine entre Lyon et Chambéry, notamment la 43 sera fermée dans les deux sens entre la sortie 10, les Abrets et le péage de Chambéry Nord. Les trois premières nuits de cette semaine de lundi à jeudi de 21h à 6h. Entre Bourg-en-Bresse et Genève, la 40 sera fermée dans les deux sens entre les sorties 13, Saint-Julien-en-Genevois et 14, Annemasse de 20h30 à 6h. Là aussi les trois premières nuits de cette semaine. Tout de suite, la suite du programme en musique.
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1: Musique que l'on retrouvera dans quelques instants avec The Lumineers, Jimmy Cliff ou encore un titre bien d'actualité sur les réseaux, Tame Impala en featuring avec Jenny. On les retrouvera après ce reportage. Les systèmes d'aide à la conduite ont certes renforcé la sécurité sur la route, mais ils peuvent aussi avoir des effets négatifs, comme nous l'explique Pascal Philippe, directeur technologie trafic pour les réseaux APRR ARIA, au micro de Véronique Voiron.
2: La plupart des véhicules aujourd'hui qui sont commercialisés disposent du système de guidage qui permet aux véhicules soit de nous alerter, soit de le remettre un peu dans la voie. On a aussi un système qui est un système de détection d'obstacles, de freinage automatique. Donc certains véhicules sont dotés. Ces systèmes sont bien des systèmes d'aide à la conduite. Ce n'est pas des substituts au conducteur. Le conducteur, il faut qu'il reste vigilant. Il faut savoir que 20% des accidents aujourd'hui de la route sont liés à ce qu'on appelle les distracteurs. Les distracteurs, c'est le téléphone portable ou d'autres sujets qui font que le conducteur, au lieu de faire attention à la route et avoir les mains sur le volant, fait trop confiance à ces systèmes-là sur des longs trajets et ça génère des accidents, malheureusement, que personne ne souhaite, y compris le conducteur.

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1: Vous êtes à l'écoute d'Autoroute Info, bienvenue si vous nous rejoignez pour ce trajet nocturne. 2 heures passées de 30 minutes et toujours rien à signaler de gênant sur votre trajet, c'est tant mieux, on espère que ça durera. Pour le moment, pas de nouvelles informations, véhicule en panne, obstacle ou encore accident qui pourrait gêner. On va maintenant parler du prochain week-end. Pour ce deuxième week-end prolongé du mois de mai, il y aura beaucoup de monde sur la route dès jeudi. Faites le point les prévisions trafic avec Myriam Boyed.
2: Avec du rouge dans le sens des départs et de l'orange dans celui des retours dans toute la France, le trafic devrait s'intensifier dans l'après-midi pour atteindre un pic autour de 18h. Les jours suivants, vendredi 8 et samedi 9, le trafic devrait atteindre un pic en fin de matinée sur plusieurs grands axes comme la 6 ou la 71 qui traverse la Bourgogne et le centre Auvergne ou encore la 43 et la 40 en direction ou en provenance des Alpes. Dimanche, fin du week-end, avec une journée orange dans le sens des retours, on attend une affluence nettement plus marquée en direction des grandes agglomérations comme Paris et Lyon. On peut s'attendre à des perturbations en fin d'après-midi sur la 6 direction Paris et la 43 en Rhône-Alpes.
1: Prochain point trafic à 2h45. Avant ça, on écoutera Zazie, les Daft Punk ou encore Alex Warren, quelques artistes qui vous accompagneront dans quelques instants juste après ce reportage. On va partir du côté de Beaune. L'Hôtel Dieu des Hospices Civils de Beaune est un lieu emblématique du département de la Côte d'Or. Hugo Amiot l'a visité pour nous.
3: L'Hôtel Dieu, c'est 460 000 visiteurs par an.
4: Véronique Mangold, guide conférencière.
3: Construit par Nicolas Rollin, vous le voyez la date, 1443. L'hôpital du 15e siècle, c'est avant tout un lieu d'accueil, d'hébergement. Et puis par la suite, le terme hôpital, hospitalier, va aussi inclure la notion de soins.
4: L'Hôtel Dieu est connu pour ses tuiles vernissées, mais également pour une salle devenue célèbre grâce au film culte La Grande Vadrouille.
5: Mais attendez-moi, bon sang! Mais dépêchez-vous! Eh ben, j'ai les pieds gonflés, là!
6: Les pieds gonflés!
7: Vraiment, la salle des pauvres, c'est déjà au niveau de cet hôpital, la salle principale de soins.
4: Flora Lavagna, médiatrice patrimoine et culture à l'Hôtel Dieu des Hospices Civils de Beaune.
7: Elle incarne vraiment aussi l'hôpital par sa symbolique, par l'architecture avec ce plafond, une voûte lambrissée. On appelle souvent ça de manière familière une coque de bateau renversée. Et vous avez une chapelle tout au fond. On avait des messes au quotidien puisque le soin est aussi très spirituel. On doit autant soigner le corps que l'esprit, notamment par les prières.
4: Outre la salle des pauvres, l'autre lieu incontournable lors de votre visite des hospices de Beaune, c'est la pharmacie. Flora Lavagna.
7: Alors ici, on est dans la pharmacie de l'Hôtel Dieu, pharmacie qui date du XVIIIe siècle. Et d'ailleurs, pour l'anecdote, la pharmacie n'existait même pas au tout début de la fondation, parce que le principe du soin qui était d'abord hospitalier, c'était d'offrir un refuge, un bon repas chaud au départ. Mais très rapidement, tous les grands hôpitaux ont eu une pharmacie. Et cette pharmacie, elle a quand même servi pendant assez longtemps, jusqu'au XXe siècle. Donc vous retrouvez encore de vrais médicaments dans les pots, parmi lesquels autant des médicaments à base de plantes que de minéraux et d'animaux. Donc vous allez retrouver aussi de la poudre de cloporte, des yeux d'écrevisse ou encore du sang dragon. Mais ça, c'est un piège, c'est végétal.

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1: Et il est 2h45 à l'écoute d'Autoroute Info. Merci de nous avoir choisis pour votre trajet cette nuit de dimanche à lundi qui se passe toujours dans le plus grand des calmes et on espère que ça durera. À cette heure-ci, rien de particulier à signaler. En tout cas, pour le moment, ça se passe toujours sans encombre. On parle un petit peu des travaux, des fermetures nocturnes qui recommenceront au début de cette semaine, notamment du côté de Dijon, la circulation, du tunnel sous Fourvière qui, sera fermé du jeudi 7 mai au lundi 11 mai. C'est une fermeture qui sera effective dans les deux sens sous l'ensemble de l'ouvrage pour des travaux d'entretien.
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1: Et on reviendra sur vos conditions de circulation au plus tard à 3h. Avant ça, on écoutera les Wiz Capaldi ou encore le dernier titre de Bruno Mars. Ce sera après ce reportage. Le marché des voitures d'occasion n'a jamais été aussi florissant. Et forcément, les arnaqueurs sont légion. Xavier Ferrand vous propose quelques conseils pour limiter les risques d'arnaque.
2: Pour commencer, il faut toujours avoir en tête que l'affaire du siècle est quand même souvent une affaire d'arnaque. Ensuite, le premier réflexe, lorsque vous avez trouvé la perle rare, c'est de demander à votre interlocuteur le rapport Istovec. Seul le propriétaire du véhicule en question peut en faire la demande via istovec.gouv.fr. Ce rapport officiel, gratuit, propose l'historique du véhicule, comme les contrôles techniques, le certificat de non-gage ou encore les amendes en attente de paiement. Si le vendeur refuse de vous le fournir, passez à autre chose. Cela vaut aussi d'ailleurs pour les services d'authentification utilisés sur les sites d'annonce si le vendeur ne l'a pas activé. Et vous n'oublierez pas de bien vérifier le carnet d'entretien et les factures qui vont avec. Cela vous permettra aussi de vérifier si le kilométrage affiché sur le compteur est cohérent.

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1: Bienvenue à vous qui nous rejoignez sur Autoroute Info.
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1: Cette nuit, ça se passe toujours très bien. Pas de nouvelles informations à signaler pour l'instant. Et c'est tant mieux. Quelques conseils pour bien charger votre voiture avant de partir en voyage ou pour une simple escapade avec Jérémy Escavard.
2: Pour charger correctement votre véhicule et rouler en sécurité, évitez tout objet volant dans l'habitacle. S'il y a un freinage brusque, cela se transforme en projectile potentiellement dangereux. Les valises les plus lourdes vont au fond du coffre, le long de la banquette arrière. Les bagages les plus légers

0: quant à eux, se placent au-dessus. Cela permet de répartir au mieux la charge, de soulager les suspensions et cela ne compromet pas les qualités dynamiques de votre voiture. Évitez également de rabattre la banquette arrière car elle forme un mur de sécurité entre le coffre et les passagers. Les vélos et autres planches de surf doivent être sur un porte-bagages prévu à cet effet. Prenez aussi en compte le poids sur la galerie de toit qui peut déstabiliser la voiture s'il est trop important. Si vous avez un doute sur l'ensemble de votre chargement, regardez la carte grise de votre voiture. Le PTAC, poids total autorisé en charge, est indiqué en ligne F2. Il comprend le véhicule, les occupants et les bagages. Le poids à vide est en ligne G1. Il suffit donc de faire une soustraction et le tour est joué pour savoir si vous roulez en sécurité.
1: La musique, ce sera dans quelques instants avec Adèle, Mike and the Mechanics ou encore Ed Sheeran. Tout de suite, reportage, notre humeur influence notre manière de conduire. Alors comment apprendre à gérer son stress au volant? Éclairage avec Basile Voisin.
2: Pour bien conduire en sécurité, il faut être détendu, serein et concentré. Pas facile tous les jours avec les tracas du quotidien. Prendre le volant pour aller au travail semble anodin, pourtant ça ne l'est jamais vraiment. Explication avec Jean-Marc Bellet, docteur en psychologie et expert du comportement sur la route.
3: Le véhicule à conduire est généralement assez difficile, c'est pas aussi simple que l'on dit, d'appuyer sur un bouton démarrage et on y va. Non, dans la conduite automobile, on a ce stress qui est là. Le problème, c'est que les gens, les conducteurs ne savent pas gérer leur stress. Alors ça se traduit par des choses contre nature sur la route.
2: Et justement, ce stress peut faire des ravages sur la route quand il devient incontrôlable.
3: Quand on conduit sous l'état de stress, eh bien, on n'analyse pas correctement toutes les situations routières. Et là où il faudrait, par exemple, freiner dans un virage, eh bien non, on reste à la même vitesse, on zappe finalement cette difficulté du parcours. On a des critères de jugement qui sont donc faussés du fait du stress qui perturbe un peu tout ce qui se passe dans le système cognitif.
2: Le stress au volant altère le jugement et peut même conduire à de l'agressivité et à des situations de tension sur la route. Le premier pas pour y faire face, c'est déjà de s'en rendre compte.
3: Mais l'exercice qui est valable pour toutes les situations, c'est avant tout la respiration abdominale. Tout de suite, donc, je fais cette respiration abdominale et je peux le faire tout en conduisant le véhicule. On regarde droit devant et ensuite on fait une respiration forcée. J'inspire, je prends un temps de repos, une ou deux secondes, et ensuite j'expire. Et dans ces cas-là, ça permet de rétablir donc tout le fonctionnement du corps et d'abaisser vraiment le niveau de stress. Donc la respiration abdominale à faire dans tous les cas, chaque fois qu'une difficulté se présente sur le parcours, quelle que soit la difficulté.
2: Pratiquer la conduite n'est pas une activité à prendre à la légère. Notre état psychologique est un facteur déterminant au volant, au même titre que la fatigue ou la météo par exemple.

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1: Un piéton sur l'autoroute A40 dans l'Ain en direction de Genève-Chamonix. Il est dans le secteur de Yonnax, kilomètre 124. Et il se trouverait, on l'espère, sur le bord des voies de circulation après la sortie numéro 8 d'Hauteville-Lône. À suivre sur Autoroute Info.
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1: Merci d'être à l'écoute d'Autoroute Info. Ce soir, cette nuit, on vous accompagne sur les axes que vous empruntez. Une information à vous rappeler. Ce piéton qui se situerait sur l'A40 dans l'Ain en direction de Chamonix-Genève, il se trouverait proche des voies au kilomètre 124. C'est dans le secteur d'Oyonnax et après la sortie 8 d'Hauteville qu'on nous signale ce piéton proche des voies, donc a priori sur bande d'arrêt d'urgence. Et puis vous vous sentez peut-être seul ou vous avez peut-être besoin de vous arrêter boire un café sur les aires. L'activité semble à l'arrêt pendant la nuit. Malgré les apparences, de nombreux services sont toujours disponibles, comme l'explique Nadine Végiel des autoroutes APRR.
2: La nuit, sur les aires de service, les clients pourront accéder aux recharges électriques pour leurs véhicules, aux stations de carburant, comme en journée. Et en ce qui concerne les boutiques, la restauration assise sera fermée. Par contre, ils ont la possibilité, quelle que soit l'heure, j'allais dire de la nuit, de pouvoir se restaurer, de commander en fait. Alors parfois les grilles et les portes sont fermées, mais il y a toujours ce qu'on appelle un passe-paquet, c'est-à-dire un guichet auquel le client peut s'arrêter pour demander, passer commande et qu'on lui livre ce dont il a besoin. Par contre, il a bien sûr 24 heures sur 24 accès aux sanitaires, que ce soit les douches et ou les sanitaires ou l'espace bébé.
1: Les aires de service sont disposées environ tous les 50 km sur les autoroutes. On le rappelle, toutes les deux heures, la pause s'impose. La musique revient dans quelques instants. On écoutera Robert Miles, il y aura également Escobar ou encore Teddy Swims. Pour l'instant, on laisse la voiture de côté pour enfourcher notre bicyclette. Pour cela, on se rend dans les Landes sur la voie verte du Marsan et de l'Armagnac en compagnie de Jérémy Esclavard.
3: Quand on partait de bon matin, quand on partait sur les chemins, à bicyclette.
4: Cette voie verte fait partie intégrante de l'Eurovélo 3, aussi connu sous le nom de Scandibérique, qui relie Trondheim en Norvège à Saint-Jacques-de-Compostelle en Espagne. La portion qui nous intéresse aujourd'hui fait une cinquantaine de kilomètres entre Gabarit et Mont-de-Marsan. Arthur Lalanne de l'Office de tourisme de Mont-de-Marsan.
5: Vous avez une partie, c'est de la voie partagée donc en centre-ville avec les voitures et vélos. Et après, vous avez vraiment une partie voie verte aménagée et séparée de la route. Donc là, même pour les personnes qui aiment marcher, elles peuvent y aller entre Mont-de-Marsan et Villeneuve-de-Marsan, au Mont-de-Marsan, Gabarit. Et on peut aussi, au départ de la voie réservée, vous avez le parc animalier de Nahuc à faire en famille, qui est gratuit.
4: Entre Gabarit et Mont-de-Marsan, plusieurs sites sont à découvrir, comme le village de La Bastide d'Armagnac ou encore le domaine d'Ognoas et son alambic, le plus vieux de Gascogne. Mais ce n'est pas tout. Arthur Lalanne.
5: Vous avez notamment le site de Castet-Sabouc avec des mottes castrales. C'est un système de défense du Moyen-Âge à observer. Il y a un parc naturel urbain et vous avez Villeneuve-de-Marsan. C'est un petit village pour se balader et faire une halte. C'est intéressant.
4: Et quand on est à Mont-de-Marsan, où est-ce qu'on peut prendre cette voie verte? Elle passe où?
5: Donc elle passe en centre-ville de Mont-de-Marsan et vous pouvez notamment, sur un des deux tronçons, vous pouvez la prendre devant l'office de tourisme et longer les berges et passer devant la base de loisirs du Marsan avec lac de baignade et activités qui sont proposées notamment l'été pour se rafraîchir.
4: Vous parlez des berges, elles sont juste en face de nous. Vous pouvez nous décrire un petit peu le paysage qui s'offre à nous là?
5: Donc vous avez deux rivières qui vont se rencontrer et vous avez un lavoir qui est utilisé au 19e siècle par les lavandières et donc vous avez un chemin de halage pour permettre la balade et c'était auparavant un chemin utilisé par les animaux qui amenaient les bateaux jusqu'au port commercial qui était au niveau du lavoir.
4: La voie verte du Marsan et de l'Armagnac se trouve dans les Landes, un département accessible depuis l'autoroute A65.

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1: Un piéton toujours signalé sur la 40 dans l'Ain, direction Genève-Chamonix. Il est dans le secteur de Yonnat. Piéton qui se trouverait au bord des voies, kilomètre 124, après la sortie 8, Hauteville-Laune. C'est la seule information à signaler à 3h46. Pas d'autres difficultés. Et puis quand la visibilité baisse, vous devez allumer vos phares. Mais comment être sûr qu'ils soient bien réglés, Jérémy Esclavard?
2: Sur la route, pour mieux voir et être mieux vu, pensez à vérifier le réglage de vos phares. S'ils sont réglés trop haut, ils éblouissent les véhicules qui arrivent en face, et si au contraire ils sont réglés trop bas, ils perdent de leur efficacité. Une astuce, lorsque vous suivez une voiture, vos feux de croisement doivent éclairer sa plaque et son coffre sans déborder sur la vitre arrière. Si ce n'est pas le cas, le mieux à faire est encore de vous rendre sans délai chez un garagiste pour un réglage.
1: On parle maintenant des fermetures nocturnes qui auront lieu dès le début de cette semaine, en partant justement sur l'A43, l'axe Lyon-Chambéry, fermeture dans les deux sens les nuits de lundi à jeudi, entre les sorties 10, les Abrets et le péage de Chambéry Nord, fermeture de 21h à 6h pendant les trois premières nuits de cette semaine. Et puis, même constat, les trois premières nuits de cette semaine, entre Bourg-en-Bresse et Genève, c'est l'A40 qui sera fermée dans les deux sens, entre la sortie 13 Saint-Julien-Genevois et la sortie 14 d'Annemasse, de 20h30 à 6h.
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1: Prochain point trafic, ce sera au plus tard à 4h après le retour de la musique avec Florent Pagny ou encore This Is. Pour l'instant, un reportage pour vous accompagner dans la suite de votre trajet. Les interventions sur autoroute font partie des opérations où le patrouilleur est le plus exposé. Sarah Gabzi a parcouru quelques kilomètres avec Jérémy, patrouilleur depuis 16 ans sur la 36.
3: Et vous êtes déjà arrivé de frôler un petit peu la catastrophe durant une intervention?
4: C'est déjà arrivé une fois. Je m'étais arrêté sur un banc d'arrêt d'urgence pour ramasser un sac de détritus. Le temps que je monte dans la cabine pour aller chercher le sac, je me suis rendu compte en regardant donc derrière moi qu'un camion était sur la bande d'arrêt d'urgence. Il fonçait dessus. Peut-être à quelques mètres, il a vu les gyrophares. Il a foutu un coup de volant et en fait, il est passé à quelques centimètres de mon fourgon. Donc, je pense que je serai plus de ce monde. J'ai eu beaucoup de chance, mais une grosse frayeur.
3: Comment on fait pour revenir au travail après ce genre d'événement?
4: On se dit que, voilà, malheureusement, c'est pas de ma faute. Je n'aurais pas pu changer grand-chose. Moi, ma philosophie, c'est je pense pas non plus qu'à ça parce que sinon, on vit plus. Je travaille en sécurité et le fait de travailler en sécurité, ça me permet d'éviter ce genre de situation, on va dire.

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1: Il est 4h, merci d'être à l'écoute.
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1: Cette nuit de dimanche à lundi qui se passe toujours sans encombre, sans grosses difficultés. En tout cas, on n'a pas de difficultés particulières. Le piéton qui se trouvait dans le secteur de Chamonix a pu quitter le bord des voies de circulation et donc n'est plus à prendre en compte sur votre trajet. Pas de véhicule en panne, pas d'obstacle, pas d'accident pour l'instant en tout cas. Et c'est tant mieux. Vous allez peut-être bientôt faire une pause sur votre trajet. Nadine Végiel des autoroutes APRR nous livre quelques conseils pour que ce moment se déroule au mieux.
2: Pour garantir une pause réussie à nos clients, ce que l'on préconise, c'est de bien choisir l'air sur laquelle on s'arrête, et puis une fois qu'on a sorti notre pique-nique de la voiture ou les enfants, et bien de bien fermer son véhicule et veiller à ce qu'il n'y ait pas d'objet de convoitise ou de valeur en vue, et puis après profiter pleinement des aires, qu'elles soient de repos ou de service. Nos clients peuvent s'arrêter à tous les 30 km environ en cas de besoin de pause, de somnolence, etc. Que ce soit une halte péage, une aire de repos ou bien une aire de service, c'est environ espacé de 30 km.
1: La playlist Autoroute Info, ce sera avec Matt Pokora, Alanis Morissette ou encore Céline Dion avec son tout dernier titre.

0: pour l'instant. On va s'intéresser aux jurons et aux noms d'oiseaux. Pour certains d'entre vous, les trajets en voiture peuvent être source de stress, en particulier lorsqu'il y a des bouchons. Ces situations sont propices à la formulation de quelques jurons. D'où viennent-ils et à quoi servent-ils? Antoine Oppard est allé à la rencontre d'une spécialiste de la question.
1: Mais c'est pas vrai, il avance pas. Hein. Il bloque tout le monde, là. Bon, vas-y, double-le.
2: Je ne peux pas.
1: Double-le. Mais dépasse-le sur la gauche, là.
0: Les insultes, elles sont communes à tous les peuples, à toutes les époques, toutes les cultures, tout le temps, tout le temps.
3: Dominique Lagorgette est professeur en sciences du langage à l'Université Savoie-Mont-Blanc à Chambéry.
4: C'est un acte de langage très important parce que ça régule le conflit social avant d'en arriver au coup. Bon, parfois, c'est ça qui déclenche le coup, me direz-vous, vous avez raison.
3: Les jurons seraient apparus en même temps que le blasphème, donc dès l'émergence des religions. Et les proférer ferait du bien à celui qui les prononce.
4: Il y a eu une étude il n'y a pas très longtemps, une étude de neurologue qui montre qu'en fait, quand on est très énervé, par exemple, on va lâcher des jurons et ça va calmer. Et réellement, ça libère des antalgiques.
2: C'est pas vrai qu'il est lent celui-là, merde !
1: Ça va, calme-toi, le loup.
2: Oh, tu roules, t'as besoin d'une vite, là !
1: Tu vois pas qu'il a calé ?
2: Ah oui, il a calé, c'est chez lui, merde ! Quand on sait pas faire, on fait pas ! Alors, tu mets les gaz !
4: Le juron, en fait, il va être là pour exprimer une frustration. Donc, à partir de là, plus vous allez être énervé dans votre voiture, vous êtes, mettons, bloqué, je sais pas, il y a une queue monstrueuse au péage, vous êtes bloqué depuis très longtemps, vous en voulez à la terre entière, en particulier à vos contemporains qui sont devant vous et qui n'avancent pas. Classique. Bon, vous n'allez pas descendre, a priori, de la voiture pour aller taper à leur fenêtre et leur parler de leur mère. Vous allez plutôt vous défouler comme s'ils étaient là. Vous allez jouer la scène de l'agression, et là vous êtes d'autant plus tranquille que généralement ils ne vous entendent pas. Vous faites sortir toute la tension qui était en vous sur l'autre, qui n'entendra jamais, donc c'est tout bénef, et en même temps, ça défoule, ça fait sortir la pression. C'est vraiment une soupape de sécurité.
3: L'insulte et le conflit verbal permet peut-être d'éviter d'en arriver aux mains.
4: Si ça va pas aux mains, en tout cas, ça sert à ça, oui.
3: Attention toutefois, nous ne faisons pas ici l'apologie de l'insulte. Proférer des jurons peut être dangereux. Vous ne savez pas forcément quel comportement peut adopter la personne en face de vous.

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1: Il est 4h15 à l'écoute d'Autoroute Info. Votre nouvelle difficulté, véhicule en panne, obstacle ou encore accident pour le moment, et c'est tant mieux. Et on va parler maintenant de fermetures nocturnes, notamment si vous circulez en début de semaine. Il va y avoir des fermetures la nuit entre Lyon et Chambéry, la 43, qui sera fermée entre la sortie 10, les Abrets et le péage de Chambéry Nord. Ce sera la nuit de lundi, celle de mardi également, celle de jeudi, de 21h à 6h. Et puis en Haute-Savoie, c'est entre Bourg-en-Bresse et Genève, la 40 fermée dans les deux sens, entre la sortie 13, Saint-Julien-Genevois et 14, Danemaz, de 20h30 à 6h. Ce sera là aussi les trois premières nuits de cette semaine.
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1: Et le prochain point trafic au plus tard à 4h30, ce sera après la musique, OMD ou encore Zao qui vous accompagneront dans quelques instants. Zao qui reprend un titre de MC Solar. Et puis on va s'intéresser à un reportage. Depuis plusieurs années, nous vous entendons parler de la décarbonation des transports nécessaires pour limiter nos émissions de CO2. Mais la décarbonation, c'est quoi et quels sont les moyens pour y parvenir? Richard Tillagone de l'IFP Énergie Nouvelle est au micro de Franck Pelli.
2: Ça passe par, premièrement, essayer, dans le cadre de la transition énergétique, de privilégier des énergies qui, à la base, sont décarbonées. C'est pour ça que tout ce qui, aujourd'hui, en chemin sur l'électrification du parc terrestre, concourt à limiter les émissions de carbone en consommant une énergie qui en est dépourvue, donc l'électron, issu soit de l'éolien, soit du solaire, soit de l'hydroélectricité, soit du nucléaire, qui est le cas notamment en France. Donc la première action est effectivement de transférer d'énergie carbonée vers des énergies non carbonées. Le deuxième, c'est utiliser l'énergie à bon escient, continuer à travailler sur des véhicules sobres en consommation énergétique. Et troisièmement, éviter, si c'est possible, la mobilité quand elle n'est pas nécessaire. Donc faire en sorte que les gens soient plutôt dans l'utilisation de transports en commun quand c'est possible, plutôt que d'utiliser la mobilité personnelle à partir du moment où ça répond à un champ de contraintes qui est acceptable.

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1: À 4h30, bienvenue à tous ceux qui nous rejoignent sur Autoroute Info pour ce trajet nocturne, ce trajet de la nuit de dimanche à lundi à 7h06. Toujours pas de véhicule en panne, pas d'obstacle et surtout pas d'accident sur votre trajet. Ça se passe toujours dans le plus grand des calmes. On va parler week-end. Week-end prochain, deuxième week-end prolongé du mois de mai. Il y aura beaucoup de monde sur la route dès jeudi. Les prévisions trafic avec Myriam Boyed.
2: Avec du rouge dans le sens des départs et de l'orange dans celui des retours dans toute la France, le trafic de devrait s'intensifier dans l'après-midi pour atteindre un pic autour de 18h. Les jours suivants, vendredi 8 et samedi 9, le trafic devrait atteindre un pic en fin de matinée sur plusieurs grands axes, comme la 6 ou la 71 qui traverse la Bourgogne et le centre-Auvergne, ou encore la 43 et la 40 en direction ou en provenance des Alpes. Dimanche, fin du week-end, avec une journée orange dans le sens des retours, on attend une affluence nettement plus marquée en direction des grandes agglomérations comme Paris et Lyon. On peut s'attendre à des perturbations en fin d'après-midi sur la 6 direction Paris et la 43 en Rhône-Alpes.
1: La playlist Autoroute Info pour se tenir bien éveillé en ce lundi, tout début de journée. Il y aura Radiohead ou encore les Chainsmokers et Benson Boone. Pour l'instant, on part au cœur du Jura où la grande saline de Salins-les-Bains est classée depuis 2009 au patrimoine mondial de l'UNESCO et témoigne de l'histoire de la région. Reportage de Sarah Gabzi.
3: Monsieur Le Gouy, saline de Salins-les-Bains.
4: Les touristes qui visitent les salines maintenant voient un musée. Ils ne se rendent pas compte que dans le temps, c'était une usine qui faisait travailler des ouvriers et des 10 heures, 12 heures par jour.
2: Véritable modèle industriel au Moyen-Âge, la Grande Saline employait à l'époque 820 hommes et femmes sur les 8000 habitants que comptait la ville. Visite du lieu avec Perrine Lefebvre-Girardot.
5: Là, on se trouve dans un des deux puits d'exploitation de la Grande Saline. En fait, la Grande Saline de Salins-les-Bains, c'est un site de production de sel qui est entré en fonction au 8e siècle et qui va produire du sel jusqu'en 1962, donc pendant 1200 ans. Donc en fait, à Salins-les-Bains, on va produire du sel en exploitant des sources naturelles d'eau salée qu'on va récupérer et qu'ensuite on va faire évaporer dans deux grandes cuves qu'on appelle des poêles à sel et on va faire chauffer artificiellement l'eau salée. Ça, c'est ce qu'on appelle le sel ignigène. Ignis, en latin, c'est le feu, donc c'est le sel qui est généré par le feu. Et donc, au 8e siècle, on n'a pas besoin de creuser en fait sous terre parce que l'eau salée, elle affleure naturellement vers la surface. Donc, on a deux sources sur le site de la Grande Saline. On récupère l'eau salée directement dans les sources de surface. Et on obtient déjà une concentration très honorable pour l'époque qui est équivalente à nos mers et océans. Là, justement, on est dans un de ces puits qu'on appelle le puits à grès. C'est un puits qui est immense. Hein. On est très loin des puits de jardin. Il fait à peu près 40 mètres de long, 25 mètres de large et 13 mètres de profondeur.
2: Élément essentiel au Moyen-Âge pour la conservation des aliments, la production de sel s'est définitivement arrêtée dans les années 60. C'est désormais le thermalisme qui a pris le relais.
5: Alors, l'eau salée, en fait, pour les thermes, elle est captée au cœur de la ville. Donc, il y a un forage qui est à 100 mètres de la Grande Saline et il y en a un autre qui est sous l'hôtel de ville. L'établissement thermal est un établissement effectivement de cure, de soins pour des personnes qui souffrent principalement de rhumatologie, mais on peut aussi finalement en profiter pour de la détente et du bien-être.
2: L'histoire de la Grande Saline est racontée aujourd'hui dans le musée du sel, un lieu ouvert tous les jours et situé dans le Jura près de l'A36 et de l'A39.

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1: 4h45 minutes quasiment, ce lundi matin qui se passe toujours dans de très bonnes conditions de circulation pour vous. Tout début de semaine sans encombre, pas de véhicule en panne, obstacle ou encore accident qui pourrait être gênant, en tout cas pas pour l'instant. Autoroute Info vous accompagne 24h sur 24, 7 jours sur 7. On continue de surveiller les différents axes pour vous. Et maintenant, on va parler un petit peu des travaux nocturnes pour cette semaine, notamment entre Lyon et Chambéry. La 43 sera fermée dans les deux sens entre la sortie 10, les Abrets, le péage de Chambéry Nord. Fermeture les trois premières nuits de cette semaine de 21h à 6h. Et puis entre Bourg-en-Bresse et Genève, la 40 également fermée dans les deux sens entre la sortie 13, Saint-Julien-Genevois et 14, Danemasse. Ce sera de 20h30 à 6h. Là aussi les trois premières nuits de cette semaine, en commençant donc par lundi soir, ce soir.
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1: Point complet à 5h. Après la musique, on écoutera Will Smith ou encore Shawn Mendes et Pierre Garnier. Pour l'instant, ce reportage, avant de laisser quelqu'un prendre le volant à votre place, certaines règles d'assurance sont à connaître. Raphaël Giudicelli a contacté un expert pour nous dire comment éviter les mauvaises surprises.
2: Fabrice Trace, agent général d'assurance, bonjour.
3: Bonjour Raphaël.
2: Alors déjà, une question que beaucoup de monde peut se poser, est-ce que j'ai le droit de prêter ma voiture à ma famille ou à un ami par exemple ?
3: Oui, j'ai le droit à partir du moment où ma voiture est assurée, bien sûr. Il faut juste que je vérifie auparavant que la personne est bien titulaire d'un permis de conduire en cours de validité.
2: Si jamais la personne à qui j'ai prêté mon véhicule a un accident, comment ça se passe ? Que couvre mon assurance ?
3: Alors, tout va dépendre de la formule d'assurance. Vous avez donc des assurances responsabilité civile, des assurances responsabilité civile incendie et vol, et ce qu'on appelle la tout risque. Donc, à partir du moment où vous prêtez votre véhicule, le véhicule, s'il est assuré au minimum en responsabilité civile, c'est-à-dire pour les dommages que le conducteur du véhicule cause à des tiers.
2: L'Observatoire national interministériel de la sécurité routière estime qu'aujourd'hui, en France, environ 700 000 personnes conduiraient sans assurance.

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1: 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Il est 5h, bienvenue à ceux qui nous rejoignent ce lundi matin.
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1: Lundi matin, pour l'instant, toujours très calme sur les axes que vous empruntez. Une seule information à rappeler, c'est dans l'Allier sur l'A71, direction Bourges et Paris. Un poids lourd qui est à l'arrêt au kilomètre 322. Il est après la jonction avec l'A719 et l'aire de Chantelle-en-Bourbonnais. Et puis juste avant la sortie 11 de Montmarault, un véhicule, un poids lourd imposant qui se trouve donc sur la voie de droite et est gênant pour votre circulation. À part ça, comme je le disais ce matin, c'est toujours dans le plus grand des calmes que vous circulez. Un bon début de semaine. On sera là pour vous informer s'il se passe quoi que ce soit. Le prochain point trafico plus tard à 5h05, ce sera après le retour de la musique pour vous accompagner ce matin, Joe Kerry.

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1: Rappel de ce poids lourd à l'arrêt sur la 71, c'est dans l'Allier direction Bourges-Paris. Un poids lourd à l'arrêt sur voie de droite, kilomètre 322, c'est après l'aire de Chantelle-en-Bourbonnais et après la jonction avec la 719. À part ça, rien à signaler pour l'instant un lundi matin, très calme sur les axes que vous empruntez. On se retrouve à 5h15 pour un point complet, ce sera après Seal, Love's Divine, et tout de suite on écoute Earth, Wind & Fire sur Autoroute Info.

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1: 5h quasiment 15 minutes, priorité à votre sécurité. Un nouvel événement nous parvient tout juste sur la 36 dans le département du Doubs, direction Beaune et Paris. Un véhicule arrêté, kilomètre 136. C'est après le secteur de Besançon et la sortie 3 de Besançon-Planoise qu'on nous signale ce véhicule qui est arrêté pour le moment. On ne sait pas sur quelle voie. Et puis, autre information, cet accident sur l'A79 dans l'Allier, direction Mâcon et Chalon-sur-Saône, une voiture accidentée sur bande d'arrêt d'urgence, peut-être des débris sur les voies, kilomètre 15, cette fois c'est après la sortie numéro 32 de Cressange.
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1: Les conditions météo qui peuvent être assez dégradées, notamment dans le sud-ouest de la France. Comment ces conditions vont évoluer pour ce tout début de semaine? La réponse est avec Adrien Varnon de Météo France.
2: Le temps reste très perturbé avec une goutte froide qui apporte beaucoup de pluie encore cet après-midi sur le pays et pour ce début de semaine plus largement. Ce lundi, la pluie tombe sur la région Rhône-Alpes et sur l'Auvergne une grande partie de la journée. Les pluies sont plus intermittentes au-dessus de la Bourgogne, de la Franche-Comté, de la Lorraine ou l'Alsace, mais les nuages sont majoritaires dans le ciel. Sur l'Île-de-France, le centre ou la Champagne, les averses reprennent dès la mi-journée après les pluies matinales, parfois ponctuées de coups de tonnerre. Les orages sont plus virulents dans le sud-ouest mais progressent rapidement vers l'est. Ils peuvent localement donner des fortes pluies et des chutes de grêle. Côté température, elles continuent leur baisse. Avec ce temps instable, on ne dépasse pas les 16 degrés à Besançon, 17 à Nancy, Dijon, Clermont-Ferrand et Lyon, 18 à Bordeaux, Pau, Grenoble et Bourges, 19 à Paris et encore tout de même 22 degrés à Mulhouse. Adrien Varnon, Météo France pour Autoroute Info.
1: Dans quelques minutes, on verra les consignes à suivre en cas d'incendie d'un véhicule dans un tunnel. Tout de suite, c'est la musique. On écoute Alex Warren sur Autoroute Info. Bonne route, bon début de semaine.

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1: Rappel de cet accident sur la 79 dans l'Allier, direction Mâcon et Chalon-sur-Saône. On est au kilomètre 15. Cela se passe après la sortie numéro 32 de Cressanges. Une voiture accidentée sur bande d'arrêt d'urgence, mais il y a peut-être également des débris sur les voies. Soyez particulièrement prudents dans ce secteur. Et puis sur la 36 dans le Doubs, direction Beaune, on parle d'une voiture qui est en panne. Kilomètre 136, elle est après le secteur de Besançon et la sortie numéro 3. La voiture se trouve sur la bande d'arrêt d'urgence. La playlist Autoroute Info, ce sera avec Pink ou encore Zucchero dans quelques instants. Tout de suite, on parle d'incendie dans un tunnel. Les barrières ferment l'accès quand il y a un incendie dans un tunnel. Mais que se passe-t-il pour les personnes déjà bien engagées dans l'ouvrage? La réponse avec Olivier Noël.
2: Si l'incendie est derrière vous, la consigne est simple. Des flèches vertes au-dessus des voies vous indiquent qu'il faut quitter le tunnel en roulant calmement jusqu'à la sortie. Deuxième cas de figure, vous êtes à l'intérieur du tunnel derrière le véhicule en feu. Mathieu Lereste, chef de district sur la 40.
3: Ceux qui sont, on va dire, coincés entre les barrières du tunnel, l'entrée du tunnel et l'incendie. Eux ont pour consigne d'immobiliser leur véhicule, de se garer le plus à droite possible, de couper le moteur, laisser les clés sur leur véhicule et de quitter le véhicule et de prendre les issues de secours.
2: Donc un message important, c'est pas rester dans le véhicule.
3: Non, vous n'êtes pas en sécurité dans le véhicule.
2: Et les issues de secours, elles sont de quel côté?
3: Dans les tunnels de la 40, elles sont situées sur le côté gauche. Donc c'est les issues repérées par des panneaux verts et de la peinture verte et des flashs lumineux. Il faut absolument prendre ces issues de secours parce que les niches orange qui sont, elles, situées tous les 200 mètres à droite, ne sont équipées que d'un poste d'appel d'urgence et de deux extincteurs, mais ne sont pas sécurisées et ventilées. Donc vous n'êtes pas en sécurité dans ces abris orange. Il faut bien rejoindre les issues de secours vertes.
2: Ces issues sont accessibles tous les 400 mètres environ, mais sur quoi donnent-elles?
3: Soit sur une galerie de sécurité, soit sur l'autre tunnel.
2: Donc l'autre tunnel, c'est l'autre sens de circulation?
3: Oui, tout à fait. Donc quand il y a un incendie, on ferme les deux sens de circulation, le premier immédiatement et le deuxième parfois dans un temps différé, quelques minutes. Et ce deuxième tube permet au secours d'accéder plus facilement au tube où il y a le véhicule qui prend feu et aussi de faire évacuer les clients en toute sécurité.
2: Ça devient une sorte de galerie de secours.
3: Tout à fait. Donc un espace sécurisé par rapport à la ventilation, notamment pour éviter la chaleur et les fumées. On viendra par la suite vous reconduire vers votre véhicule si l'événement est terminé avec les forces de l'ordre.
2: Et puis ne pas avoir peur de quitter son véhicule parce qu'on va de toute façon le retrouver là, il ne va pas s'envoler.
3: Tout à fait. Il est surveillé, les secours, si vous laissez les clés dessus, pourront le déplacer si jamais le véhicule les gêne. Et après, les forces de l'ordre, de toute manière, vérifieront les identités des clients et des propriétaires des véhicules avant que tout le monde reparte.
2: Cela peut prendre du temps car l'incendie doit être maîtrisé et les équipements de sécurité vérifiés avant la reprise du trafic.

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1: 5h passées de 30 minutes, merci d'être à l'écoute d'Autoroute Info en ce tout début de semaine avec une information principale à rappeler, priorité à votre sécurité. On part sur l'A79 dans l'Allier en direction de Montluçon et de l'A71, un accident impliquant une voiture sur voie de gauche. Elle est au kilomètre 20, c'est-à-dire après la sortie numéro 32 de Cressanges. Attention dans ce secteur, un véhicule qui est accidenté sur voie de gauche et qui risque de gêner fortement la circulation. Les forces de l'ordre et le personnel autoroutier sont d'ores et déjà sur place sur cette voie de gauche. De votre côté, anticipez bien, mettez-vous sur le côté droit et ralentissez dans ce secteur. Je le rappelle, juste après la sortie numéro 32 de Cressanges. Et puis, autre information, c'est une voiture qui est arrêtée cette fois sur la 36 dans le Doubs, direction Beaune et Paris. Elle est après le secteur de Besançon. Une voiture sur bande d'arrêt d'urgence proche des voies après la sortie 3 de Besançon Planoise. Passez un bon début de semaine à l'écoute d'Autoroute Info. De la musique pour vous accompagner jusqu'à 5h45. Il y aura Sean Paul juste après les Buggles. Et tout de suite, la toute dernière d'Angèle en featuring avec le groupe Justice.

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1: Une trottinette électrique signalée sur les voies de l'A40. On est dans le département de l'Ain. Malheureusement, on ne sait pas exactement dans quel sens, si c'est en direction de Mâcon ou bien en direction de Genève et Chamonix. En tout cas, c'est entre la sortie 8 Hauteville et la sortie numéro 10 de Bellegarde, plutôt aux alentours de la sortie 9 donc de Nantua. On est aux alentours du kilomètre 115 sur cette A40. On ne sait pas dans quel sens se situe cette trottinette, mais en tout cas, elle est signalée sur le bord des voies. Kilomètre 115 de cette A40 dans le département de l'Ain. À suivre sur

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1: Et ravi de vous accompagner en ce début de matinée, début de semaine. Il est 5h45, ça se passe plutôt bien sur le réseau que vous empruntez. On se rend dans le département de l'Ain avec un piéton signalé aux abords des voies de la 40 km 115. Il s'agirait d'une personne sur une trottinette donc qui se déplace sur cette autoroute à 40. Soyez très prudents. On ne connaît pas le sens de direction concernée. Dans le département du Doubs, un véhicule arrêté sur la 36, kilomètre 136, en direction de Beaune et de Paris. C'est après la sortie 3 pour Grès et Besançon. Il est arrêté sur bande d'arrêt d'urgence. Partout ailleurs, tout se passe bien, pas d'autres incidents. En revanche, côté météo, de la pluie pour vous accompagner en Auvergne-Rhône-Alpes, en Bourgogne-Franche-Comté. Également les secteurs de Lyon concernés ou encore d'Auxerre. Soyez prudents. Et puis cette semaine, il y aura des fermetures prévues pour cause de travaux, notamment en Rhône-Alpes, en Haute-Savoie. Les trois premières nuits de la semaine, de lundi soir à jeudi matin, la 40 sera fermée dans les deux sens à 20h30, de 20h30 à 6h du matin, entre les sorties 11 Seyssel et sortie 13 pour Saint-Julien, en Genevois, des travaux sous le tunnel du UH.
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1: Dans les prochaines minutes, on ira à Sens pour découvrir la première cathédrale gothique de l'histoire. Elle date du XIIe siècle. Ce sera à suivre après Charlotte Cardin sur Autoroute Info.

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1: Direction le département de l'Ain pour appeler à ce piéton aperçu aux abords des voies de la 40 km 115. Vous êtes concerné dans les deux sens, on ne sait pas encore le sens concerné. En effet, un piéton qui serait en trottinette au niveau de la sortie 9 pour Nantua. Soyez prudent. Et on se rend dans le Doubs, secteur on se rend dans Lyon, pardon, secteur de Sens pour visiter la première cathédrale gothique de l'histoire. Jérémy Slavard a retrouvé sur place Baptiste Gâteau, guide conférencier.
2: Cette cathédrale, elle est assez atypique. Nous ici, on a perdu une tour dans la deuxième moitié du 19e siècle qui a été démontée, qui d'ailleurs n'était déjà pas à l'identique de la première, qui ici est en pierre en face de nous, qui culmine à presque 70 mètres. On a donc ce grand portail central et donc différents styles visibles sur cette cathédrale. Une partie nord encore assez romane, puisqu'on parle de première cathédrale gothique, mais le roman n'est pas très loin. On est vraiment dans cette période de transition. Et puis la grande tour de pierre qui s'élève, plus on lève les yeux vers le haut, plus on arrive vers le gothique finissant, le gothique flamboyant et le début de la Renaissance avec le petit campanile. On a entendu les cloches tout à l'heure sonner pour les heures.
3: Après avoir admiré l'extérieur de la cathédrale, il est temps à présent de pénétrer à l'intérieur de l'édifice. On s'arrête avec Baptiste Gâteau dans le bras nord du transept devant une magnifique verrière.
2: Ici devant les yeux, c'est cette belle rose avec ses vitraux qu'on appelle le vitrail des anges musiciens, le concert céleste où on a ce Christ doré en plein centre, puis 62 anges musiciens tout autour en train de jouer de tous les instruments de l'époque, de la fin du Moyen-Âge, du début de la Renaissance. Certains qu'on connaît très bien encore aujourd'hui, flûte, orgue, cornemuse, trompette, on connaît. Et puis d'autres qu'on a un petit peu oubliés, les psaltarions, les mandorles, les tintinabules, bref, c'est presque un cours d'histoire de la musique.
3: En plus des verrières, si vous visitez la cathédrale de Sens, ne manquez pas le mausolée du dauphin et de la dauphine, la chapelle des Salazars ou encore le fameux Jean de Cognot.
2: On a un dicton dans la cathédrale, on dit si vous ne l'avez pas vu, c'est que vous n'êtes pas venu. C'est une toute petite tête coincée dans un des piliers à l'entrée de la cathédrale, un peu entourée de légendes puisque chacun a un peu sa version de l'histoire. Jean de Cognot, de son vrai nom, Pierre de Cunière, personnage du 14e siècle, qui avait combattu, si vous voulez, le droit du clergé. Puis il va perdre son procès. Il va donc être raillé par le clergé, qui c'est ce petit laïc là, qui s'est levé devant la grande église de France. Alors on va le punir. Et comment on punit quelqu'un? C'est comme à l'école avant, on le met au coin. Et donc on a sculpté sa petite tête comme ça dans un coin de la cathédrale, tournée vers la sortie pour pas qu'il puisse se racheter pendant la messe, bien évidemment. On l'appelle finalement le gars du coin. Et comment on dit le coin au Moyen-Âge? Le coignet, le coignot, Cunière est devenu Cognot. Donc maintenant que vous l'avez vu, c'est que vous êtes vraiment venu dans la cathédrale.
3: Dans le département de Lyon, la ville de Sens et sa cathédrale gothique sont accessibles depuis l'autoroute A19.

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1: Bon début de semaine, bon début de matinée, il est 6h.
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1: Et je vous accompagne ce matin, ce début de matinée, avec quelques perturbations côté météo, on va y revenir. Mais avant ça, on parle de l'incident dans l'Ain. Tout d'abord, un piéton aux abords des voies de la 40, km 115. Vous êtes concerné dans les deux sens au niveau de la sortie 9. Pendant tu as, patrouilleurs et gendarmes se rendent sur place, soyez prudents. Dans le Doubs, un véhicule arrêté sur la 36, km 136, en direction de Beaune et de Paris. C'est après la sortie 3 pour Grès et Besançon, véhicule arrêté sur bande d'arrêt d'urgence. Et puis vous signalez donc les mauvaises conditions météo qui vous concernent en ce moment, du brouillard dans plusieurs secteurs et puis de la pluie aussi. C'est le cas en ce moment sur une partie de l'autoroute A6 dans le département de l'Yonne, dans le secteur d'Auxerre, une partie de la 5 concernée, pas loin de la ville de Troyes ou encore en région parisienne et puis à Lyon aussi. Donc de la pluie, une chaussée mouillée, adaptez bien votre vitesse. Bien sûr, avec attention l'évolution de ces conditions météo. On vous accompagne en effet toute la matinée sur Autoroute Info et toute la journée. 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Tout de suite, on s'intéresse à ce qui se passe en France et dans le monde depuis la rédaction de France Info.
2: La généralisation des repas à 1 euro pour les étudiants, c'est à partir d'aujourd'hui.
3: C'était une promesse du Premier ministre Sébastien Lecornu après les négociations avec le Parti Socialiste sur le budget. Avant, les repas à 1 euro étaient réservés aux boursiers. Cela doit maintenant concerner tous les élèves, une mesure réclamée aussi par les syndicats étudiants. Le détroit d'Ormuz va-t-il être en partie débloqué ce matin? Le président américain affirme que la marine américaine va escorter des navires bloqués à partir donc de ce matin. L'opération nommée Projet Liberté va mobiliser des destroyers lance-missiles, plus d'une centaine d'avions et hélicoptères et 15 000 soldats. La chaîne américaine de magasins de jeux vidéo GameStop veut racheter eBay et propose près de 56 milliards de dollars pour le site de commerce en ligne. eBay est devenu une référence dans les années 2000 mais a souffert de l'ascension du géant Amazon. Et puis c'est Lyon qui fait une bonne opération pour la 32e journée de Ligue 1. L'OL s'impose 4 buts à 2 face à Rennes hier soir. Les Lyonnais sont 3e du championnat derrière le PSG et Lens.
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1: Et le retour de l'information trafic dans les prochaines minutes. Restez bien à l'écoute d'Autoroute Info. On se retrouve après Time Impala et Jenny.

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1: Le rappel de ce piéton dans l'Ain, aux abords des voies de la 40, kilomètre 115, c'est pas loin du secteur de Yona, au niveau de la sortie 9 pour Nantua. Un patrouilleur est en route. Pendant ce temps, soyez très prudents. Tina Turner à suivre et tout de suite Keane pour vous accompagner en ce début de matinée. Bonne route sur Autoroute Info.

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1: Et les bonnes conditions de circulation qui vous accompagnent, en tout cas, pas de gêne. Un seul incident, c'est dans l'Ain, un piéton signalé aux abords des voies de la 40, km 115. Vous êtes concerné dans les deux sens, au niveau de la sortie 9 pour Nantua. Un patrouilleur est en route afin déjà de confirmer cette information. Et si c'est vérifié, de sécuriser la zone.
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1: Et la météo avec de mauvaises conditions qui vous accompagnent. De la pluie à signaler dans plusieurs secteurs, en région lyonnaise, notamment dans le département de Lyon aussi, secteur d'Auxerre ou encore pas loin de la ville de Troyes. Donc plusieurs axes autoroutiers concernés par une chaussée détrempée. Soyez prudents, parfois la pluie est plutôt violente. Et comment cela va-t-il évoluer? On pose la question à Adrien Vardan de Météo France.
2: Le temps reste très perturbé avec une goutte froide qui apporte beaucoup de pluie encore cet après-midi sur le pays et pour ce début de semaine plus largement. Ce lundi, la pluie tombe sur la région Rhône-Alpes et sur l'Auvergne une grande partie de la journée. Les pluies sont plus intermittentes au-dessus de la Bourgogne, de la Franche-Comté, de la Lorraine ou l'Alsace, mais les nuages sont majoritaires dans le ciel. Sur l'Île-de-France, le centre ou la Champagne, les averses reprennent dès la mi-journée après les pluies matinales, parfois ponctuées de coups de tonnerre. Les orages sont plus virulents dans le sud-ouest mais progressent rapidement vers l'est. Ils peuvent localement donner des fortes pluies et des chutes de grêle. Côté température, elles continuent leur baisse. Avec ce temps instable, on ne dépasse pas les 16 degrés à Besançon, 17 à Nancy, Dijon, Clermont-Ferrand et Lyon, 18 à Bordeaux, Pau, Grenoble et Bourges, 19 à Paris et encore tout de même 22 degrés à Mulhouse. Adrien Varnant, Météo France pour Autoroute Info.
1: Allez, le retour de l'information trafic dans les prochaines minutes. Restez bien à l'écoute d'Autoroute Info. Dans quelques instants, on fera un bond dans le temps pour évoquer une voiture mythique de la fin du 19e siècle, après Bruno Mars.

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1: Et aucune évolution, toujours ce piéton à signaler aux abords des voies de l'A40, c'est dans le département de l'Ain, secteur de Yonnax, kilomètre 115. Vous êtes concerné dans les deux sens au niveau de la sortie 9 pour Nantua. Au début de l'ère automobile, la mobilité était électrique et c'est dans ce contexte que fut conçue la Jamais Contente, une voiture mythique qui releva un défi inédit pour l'époque, découverte avec Véronique Voiron.
2: Et ce défi, ce fut d'être le premier véhicule à dépasser les 100 km/h, ou quand une voiture électrique était la plus rapide au monde. Pour cela, il faut remonter à la fin des années 1800. À cette époque, le choix du meilleur type de propulsion n'était pas encore établi. Si le moteur à explosion avait de nombreux avantages, beaucoup croyaient davantage à l'électricité qu'au pétrole. C'est le cas de l'industriel belge Camille Genazzi. Il se met en tête de prouver la supériorité des batteries sur le moteur à explosion en battant le record de vitesse de l'époque, établi alors aux alentours de 92 km/h. Le 29 avril 1899, il s'élance dans une course de vitesse sur une piste de 2 km de long à Achère, dans les Yvelines, à bord d'un véhicule dont il a spécialement commandé la construction et qu'il a baptisé la Jamais Contente. De conception résolument nouvelle, la voiture se caractérise par des roues de taille égale, une recherche d'aérodynamisme et une carrosserie allégée par l'emploi de l'aluminium. La Jamais Contente ressemble à un obus monté sur roues. Ces deux batteries électriques développent un peu moins de 70 chevaux, mais représentent près de la moitié de son poids de 1,5 tonne. Lors de cette compétition en région parisienne, elle pulvérise le record en atteignant 105,98 km/h. Elle devient donc le premier véhicule terrestre à dépasser la barrière symbolique des 100 km/h, et tout cela en silence, s'il vous plaît. Au fait, pour ceux d'entre vous qui s'interrogent sur l'origine du nom de la Jamais Contente, deux hypothèses existent. Certains disent qu'il s'agit d'un qualificatif pour la voiture qui tombait souvent en panne. Pour d'autres, Camille Genazzi aurait donné ce nom en référence au caractère de son épouse. Quoi qu'il en soit, aujourd'hui, la Jamais Contente constitue une pièce phare du musée de la voiture de Compiègne, où elle est exposée.

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1: Et ravi de vous retrouver en ce début de matinée. Ça se passe bien sur votre trajet. En revanche, côté météo, des perturbations, hein, pas mal de perturbations à prévoir, de la pluie un peu partout où vous roulez. C'est principalement le cas en région lyonnaise, de la pluie plutôt intense en ce moment en région lyonnaise, également le secteur d'Auxerre ou le secteur de la ville de Troyes, donc une partie de l'autoroute A6 et de l'autoroute A5 concernées. Adaptez bien votre vitesse et augmentez les distances de sécurité. Mais la bonne nouvelle, c'est qu'hormis ces mauvaises conditions météo, eh bien, ça se passe plutôt bien. Pas d'incident ni d'accident à prévoir sur votre trajet. Puis le trafic tout de même qui se charge aux abords des grandes villes, c'est le cas aux portes de Paris. Au-delà du réseau APRR, pour les 30 derniers kilomètres, il vous faut 40 minutes de temps de parcours contre 20 minutes quand tout se passe bien. Donc c'est déjà chargé avec des bouchons qui débutent dès le secteur de Ris-Orangis. Et tout de suite, on s'intéresse à ce qui se passe en France et dans le monde depuis la rédaction de France Info.
2: Et à la une, Maureen Suignard, cette réunion ce matin au ministère de l'économie.
3: Les distributeurs de carburant sont invités par le ministre Roland Lescure, alors que les prix sont toujours très élevés à cause de la guerre au Moyen-Orient. Concernant l'aide de l'État de 50 euros pour les travailleurs modestes qui roulent beaucoup, il sera possible de faire sa demande à partir du 27 mai prochain. Et c'est dans ce contexte de guerre au Moyen-Orient que les députés français examinent de nouveau la loi de programmation militaire votée en 2023, une loi déjà dépassée à cause aussi de la guerre en Ukraine. Le gouvernement veut renforcer ses capacités militaires et prévoit d'augmenter le budget des armées de 36 milliards d'euros d'ici 2030. Il repart pour une quatrième campagne. Jean-Luc Mélenchon, 74 ans, officiellement candidat pour la prochaine élection présidentielle l'année prochaine. Il l'a annoncé hier soir à la télévision. Le patron de la France Insoumise estime que le Rassemblement National sera son principal adversaire. Et puis trois morts sur un bateau de croisière dans l'Atlantique. L'Organisation mondiale de la santé parle d'un possible foyer d'infection à hantavirus. Il s'agit d'une maladie qui peut provoquer des symptômes respiratoires aigus. Ce sont probablement des souris ou des rats infectés qui ont contaminé ces passagers.
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1: Et le retour de l'information trafic à venir sur Autoroute Info, on se retrouve après Taylor Swift.

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1: Et aucune évolution, et c'est tant mieux, pas d'incident ni d'accident à prévoir sur votre trajet, et à suivre tout de même les conditions à météo, de la pluie un peu partout. On en reparle et on se retrouve dans les prochaines minutes après Amir sur Autoroute Info.
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1: Dans l'Ambre, signalant plusieurs obstacles sur la 40 km 155 en direction de Chamonix, après la sortie 7.

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1: À 6h45, on fait le point complet sur vos conditions de circulation, la pluie, parfois le trafic chargé qui vous accompagne. Mais avant ça, un incident, c'est dans l'Ain, un obstacle volumineux sur la 40 km 155 en direction de Chamonix. Un gros morceau de bois sur la voie de gauche, c'est après la sortie 7 pour Tossia. Soyez prudents. Pas d'autres incidents à signaler. Le trafic qui se charge, je le disais, c'est le cas aux portes de Lyon, tout au bout de l'autoroute A6. Bouchon à prévoir au passage du tunnel de Fourvière. Déjà 3 km de perturbation et environ 10 minutes de temps de parcours. Et puis tout au bout de l'autoroute A42, cela commence à ralentir après le secteur de Miribel. Et puis en région parisienne, bouchon également au-delà du réseau APRR, tout au bout de l'autoroute A6, avant de rejoindre la rocade, le périphérique, plutôt parisien, il vous faut 50 minutes contre 20 minutes, quand tout se passe bien, donc pour les 30 derniers kilomètres. À cette heure-ci, on parle travaux et fermetures prévues cette nuit pour cause de travaux. Ce sera dans l'Est, notamment sur la 36 en direction de Mulhouse, entre Besançon et Montbéliard. Fermeture de la sortie 7 pour Vougeot-Court du vendredi lundi 18 mai, 6h30. Une fermeture prévue donc sur cette autoroute à 36.
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1: Allez, dans les prochaines minutes, on ira en Dordogne pour parler des sites préhistoriques de la vallée de la Vézère, gérés par le Centre des Monuments Nationaux. Ce sera suivi après Oria sur Autoroute Info.

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1: Et direction la Seine-et-Marne avec des obstacles qui viennent de m'être signalés sur l'autoroute à 5,16 km en direction de Nancy et de Dijon. Des débris de pneus de poids lourds sur les voies de circulation après la sortie 16 pour Châtillon-la-Borde. On signale également dans l'Ain un obstacle sur l'A40 aux environs du kilomètre 155. C'est en direction de Chamonix après le secteur de Bourg-en-Bresse et la sortie 7 pour Tossia. Et on part dans quelques instants, on part tout de suite en Dordogne et on fait un bond dans le passé de plusieurs centaines de milliers d'années pour retourner à la préhistoire. Jérémy Esclavard.
2: Pour parler de cette période, rien de plus normal que d'aller aux Aizy, la capitale mondiale de la préhistoire. C'est dans un rayon de 10 km autour de cette commune, au cœur du Périgord noir, que le Centre des Monuments Nationaux gère plusieurs entités. Marc Martinez, administrateur des sites préhistoriques de la vallée de la Vézère.
3: Alors il y a 8 abris, grottes et gisements préhistoriques dans cette circonscription. La grotte de Combarel, où nous sommes actuellement, la grotte de Fond de Gomme, l'abri du Cap Blanc, l'abri du Poisson, le gisement du Moustier, le gisement de la Ferracie, le gisement de la Micoque et le dernier, le gisement de Laugeriotte.
2: Et qu'est-ce qu'on peut voir lorsqu'on se rend dans ces grottes ou dans ces abris?
3: Les grottes et les abris sont gravés, ornés, sculptés. On trouve ici sur ces 3 sites, sur la grotte des Combarel, la grotte de Fond de Gomme et l'abri du Cap Blanc, 3 techniques majoritairement employées par les artistes du paléolithique, c'est-à-dire donc la peinture et la gravure et la sculpture. Et les datations se situent pour les plus anciennes, donc l'abri du Poisson où il y a un superbe saumon qui est gravé et sculpté même au plafond, aux alentours de 28 000 ans, aux environs de 14 000 ans pour l'abri du Cap Blanc.
2: Souvent, quand on pense grotte préhistorique, on pense mammouth, chevaux, poissons, c'est plutôt rare.
3: Il y a très très peu de poissons représentés en art préhistorique, c'est plutôt un animal qui apparaît souvent dans ce qu'on appelle l'art mobilier, mais dans cet abri du Poisson, il y a un saumon qui fait pratiquement 1,05 m, grandeur nature, et ça reste quelque chose de très très rare.
2: Pour cette interview, nous étions à la grotte des Combarel. Et après une visite d'environ une heure, les touristes présents ce jour-là étaient tous enthousiastes.
4: C'est passionnant parce que vous rentrez dans un boyau et on découvre au fur et à mesure toutes les gravures. Le guide a été extraordinaire. On pouvait imaginer comment ils sont venus rentrer dans ce boyau et faire toutes les gravures.
5: J'ai été très agréablement surprise. J'ai beaucoup aimé être dans la grotte, sentir le milieu et la découverte effectivement des dessins très intéressants.
6: Moi je suis étonné de voir comment nos ancêtres, avec les moyens qu'ils avaient, ont pu faire ces choses-là. Je ne sais pas si on y arriverait comme ça maintenant.
2: Plus d'informations sur les horaires de visite et les modalités de réservation sur site-les-aizy.fr.

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1: Dans le département de l'Ain, un patrouilleur traverse les voies de la 40 km à 155 en direction de Chamonix afin de ramasser des obstacles sur les voies. C'est après la sortie

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1: Bonjour, bienvenue, lundi 4 mai, il est 7h.
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1: Et pour l'actualité de la route, je suis accompagnée d'Hugo Amiot. Bonjour Hugo.
2: Bonjour Élise.
1: Côté circulation, des obstacles dont on reparlera dans quelques instants, mais l'actualité de la route, eh bien, c'est la circulation du côté des grandes agglomérations parisiennes, lyonnaises. On va commencer par la région lyonnaise avec un trafic qui a nettement augmenté ces dernières minutes.
2: Et oui, plusieurs bouchons déjà à prévoir aux portes de Lyon, notamment tout au bout de l'autoroute A6, 3 km de bouchons au passage du tunnel de Fourvière, un quart d'heure de temps de parcours d'après les estimations GPS. Et puis, au nord-est de Lyon, deux bouchons habituels là aussi à prévoir, hein, tout au bout de la 42 tout d'abord, après le secteur de Miribel, 4 km de bouchons, 15 minutes de temps de parcours, et puis tout au bout de l'autoroute A46, là aussi, après la sortie 4 pour Caluire, on compte 3 km de difficulté.
1: Et puis, pour les conducteurs qui rejoignent le bassin parisien, pas de surprise en heure de pointe, en début de journée, début de semaine. Et c'est lundi, ça se sent sur la route, notamment en arrivant par l'autoroute A6 à Paris.
2: Et oui, pour les 30 derniers kilomètres, il faut à nos auditeurs à peu près 50 minutes contre 20 minutes quand tout se passe bien pour rejoindre le périphérique à parisien, puis à l'est de Paris, là on peut attendre des bouchons. Pour l'instant, pas de perturbation.
1: On va rester dans le bassin parisien, Hugo, avec des obstacles à rappeler aux conducteurs qui nous écoutent du côté de la Seine-et-Marne.
2: Des débris de pneus de poids lourds sur les voies de l'autoroute à 5,16 km en direction de Nancy et de Dijon. C'est après la sortie 16 pour Châtillon-la-Borde.
1: Un vrai temps de rentrée hein, pour les conducteurs qui sont du côté de l'Île-de-France, mais pas seulement hein, sur à peu près tout le quart nord-est. La pluie qui tombe en abondance, attention au risque d'aquaplanage, une situation dangereuse dont nous parle tout de suite Elliot Monod.
3: C'est un phénomène qui se produit lorsque la route est détrempée. Les sculptures du pneu ne parviennent plus à évacuer toute l'eau, surtout si vous ne réduisez pas votre vitesse. À titre d'exemple, sachez qu'à 90 km/h, un pneu doit déjà évacuer près de 5 litres d'eau par seconde. Lorsqu'il n'y parvient plus, un coin d'eau se forme sous la structure du pneu qui risque alors de ricocher sur la chaussée. Un conseil donc, dès que vous sentez la direction flotter, évitez de freiner, relâchez progressivement l'accélérateur et maintenez fermement votre volant.
1: L'actualité de la route qui revient sur Autoroute Info dans moins de 5 minutes. Mais tout de suite, c'est l'heure de retrouver les titres de France Info.
4: Et à la une, Maureen Fignard, les toughers ont commencé à partir dans le Cher.
5: Mais ils sont encore 11 000 réunis pour une free party, une fête illégale sur un site militaire dangereux. Le ministre de l'Intérieur a demandé aux gendarmes de verbaliser systématiquement les personnes qui repartent. 2 000 verbalisations rien qu'hier. L'opération

0: On doit impliquer des destroyers lance-missiles, plus d'une centaine d'avions et hélicoptères et 15 000 soldats. L'armée américaine lance ce matin une opération pour escorter des navires bloqués dans le détroit d'Ormuz. Le président Donald Trump prévient que si l'opération est entravée par l'Iran, il utilisera la force. La mesure est le fruit d'une négociation entre le Parti socialiste et le gouvernement. Le repas à 1 euro pour les étudiants est généralisé aujourd'hui. Ces repas à 1 euro dans les restaurants du Crous existaient déjà pour les étudiants boursiers. Et puis votre laboratoire d'analyse sera peut-être fermée. Aujourd'hui, la CGT appelle les salariés à la grève et dénonce une dégradation des conditions de travail depuis le Covid et l'absence de revalorisation salariale.
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2: Et dans ce voyage, on se retrouve dans moins de 5 minutes pour parler actualité trafic, bien sûr. Et puis aussi, on parlera d'une règle fondamentale sur autoroute, le respect des distances de sécurité. Mais tout de suite, c'est le retour de la musique. Ils ont fait plus d'un million d'entrées, un million de spectateurs lors de l'Arena Tour en 2025-2026. Ils sont dans la playlist Autoroute Info. C'est Indochine pour vous accompagner sur les prochains kilomètres.

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2: À 7h08, une nouvelle alerte sur Autoroute Info. Hugo Amiot, c'est un accident.
3: En Haute-Marne, sur l'autoroute A5 en direction de Paris, kilomètre 192. Et d'après ce que je vois en caméra, c'est un véhicule qui est sur bande d'arrêt d'urgence, mais cela reste à confirmer. Il pourrait tout de même y avoir de la gêne, notamment des débris potentiellement. C'est après la sortie 24 pour Chaumont.
2: Et puis, au niveau du véhicule accidenté, il peut y avoir aussi tout simplement un piéton à proximité des voies. En tout cas, les services autoroutiers se rendent sur place. Pour l'instant, la zone, effectivement, n'est pas sécurisée. L'actualité trafic qui revient sur Autoroute Info, ce sera à 7h15. Mais tout de suite, c'est l'heure du rendez-vous de la rédaction. Sécurité, Elliot Monod nous rappelle l'importance de maintenir de bonnes distances de sécurité sur autoroute.
4: Oui, et pour une bonne et simple raison, c'est vital. Alors pour écarter le danger et éviter d'être surpris par un ralentissement soudain, laissez une distance de sécurité suffisante avec le véhicule que vous suivez. À partir du moment où vous arrivez à lire dans les moindres détails la plaque d'immatriculation de celui qui se trouve devant vous, vous êtes évidemment trop près. Vous ne pourrez pas vous arrêter à temps s'il freine brusquement, puisqu'à 130 km/h, vous parcourez 36 mètres par seconde. C'est quasiment la taille d'un terrain de handball. Alors pour vous repérer, jetez un œil aux grandes lignes blanches sur la partie droite de la chaussée. Dès lors, rien de plus simple. Comme vous le rappellent régulièrement certains panneaux, un trait égale danger, mais deux traits égale sécurité.
2: Le retour de l'information trafic sur Autoroute Info dans tout juste 5 minutes. Et tout de suite, on va jeter un coup d'œil dans le rétroviseur, dans la playlist Autoroute Info. On va jusqu'en 1987. On parlait déjà de l'urgence à prendre conscience de l'impact des activités humaines sur la planète. 40 ans déjà que c'est le propos. Et c'est celui du groupe de rock australien Midnight Oil dans la playlist Autoroute Info pour vous accompagner. Bonne route, restez prudents.

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1: Et dans l'actualité trafic de ce lundi matin, la circulation jour de rentrée hein, du côté du bassin parisien et heure de pointe oblige, des bouchons à prévoir en arrivant à Paris et à Lyon. On en reparle dans un instant avec quelques temps de parcours, mais on va d'abord parler d'obstacles Hugo Amiotte et cela concerne d'abord les conducteurs dans le territoire de Belfort.
2: Sur l'autoroute A36, km 41 en direction de Mulhouse, un obstacle volumineux. Puisqu'il s'agit d'un pneu de poids lourd sur les voies de circulation après la sortie 10 pour Grand Charmont.
1: Et on va s'approcher de la région lyonnaise. Autre obstacle, c'est sur l'autoroute A46, signalé à l'instant, hein, cet obstacle.
2: Tout à fait, en direction de Marseille, kilomètre 11. Un ou plusieurs obstacles à signaler pour l'instant, je n'en sais pas plus, c'est après la sortie 2 pour Neuville-sur-Saône.
1: Et la région lyonnaise avec de la circulation de début de journée, pas de surprise, avec des bouchons justement sur l'autoroute A46, mais pas seulement.
2: Et oui, sur l'autoroute A46, déjà 5 km de perturbation, 20 minutes de temps de parcours en direction de Marseille. Bouchon également tout au bout de l'autoroute A42. Après le secteur de Miribel, elle a sorti 5, 4 km de bouchon. Là aussi, 20 minutes de temps de parcours. Et enfin, tout au bout de l'autoroute A6, au passage du tunnel de Fourvière, on notera 4 km de difficulté. Et là aussi, 20 minutes d'après les estimations GPS.
1: En Ile-de-France, à l'autre extrémité des autoroutes APRR, là aussi, une circulation de début de journée, heure de pointe, et du monde sur la route du travail, notamment sur la 6.
2: Pour les 30 derniers kilomètres, il faut à nos auditeurs un peu plus de 50 minutes contre 20 minutes quand tout se passe bien, donc pour rejoindre le périphérique parisien, et puis à l'est de Paris, là où d'habitude il y a quelques bouchons, pour l'instant ça se passe bien, pas de perturbation.
1: Alors le temps de parler des bouchons du côté du bassin parisien, encore une nouvelle alerte. Alors cette fois on va aller près de Beaune en Côte d'Or sur l'autoroute A36.
2: Kilomètre 215, c'est un animal qui est signalé aux abords des voies de circulation, c'est au niveau de la bifurcation avec l'autoroute A31 secteur de Beaune.
1: Et pour les conducteurs qui roulent en Haute-Marne, un accident s'est confirmé. Pas de gêne pour la circulation sur l'autoroute A5.
2: C'est un véhicule qui est sur bande d'arrêt d'urgence. Il s'est bien garé en sécurité. Kilomètre 192 en direction de Paris après la sortie 24 pour Chaumont.
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1: Et ça n'a échappé à personne en prenant le volant tôt ce matin. La météo qui a bien changé hein, en 24 heures avec énormément de pluie. Adaptez bien votre vitesse à ces conditions météo que vous rencontrez sur autoroute. Pas plus de 110 km/h si vous êtes au volant d'une voiture. Pas plus de 90 comme d'habitude pour les poids lourds. Et pour tout le monde, augmentez les distances de sécurité avec le véhicule qui se trouve devant. Les distances de freinage, évidemment, sur chaussée mouillée sont plus importantes que par temps sec. Est-ce que cela va durer toute cette pluie? On le sait tout de suite avec Adrien Varnant de Météo France, les prévisions de la journée.
3: Le temps reste très perturbé avec une goutte froide qui apporte beaucoup de pluie encore cet après-midi sur le pays et pour ce début de semaine plus largement. Ce lundi, la pluie tombe sur la région Rhône-Alpes et sur l'Auvergne une grande partie de la journée. Les pluies sont plus intermittentes au-dessus de la Bourgogne, de la Franche-Comté, de la Lorraine ou l'Alsace, mais les nuages sont majoritaires dans le ciel. Sur l'Île-de-France, le centre ou la Champagne, les averses reprennent dès la mi-journée après les pluies matinales, parfois ponctuées de coups de tonnerre. Les orages sont plus virulents dans le sud-ouest, mais progressent rapidement vers l'est. Ils peuvent localement donner des fortes pluies et des chutes de grêle. Côté température, elles continuent leur baisse. Avec ce temps instable, on ne dépasse pas les 16 degrés à Besançon, 17 à Nancy, Dijon, Clermont-Ferrand et Lyon, 18 à Bordeaux, Pau, Grenoble et Bourges, 19 à Paris et encore tout de même 22 degrés à Mulhouse. Adrien Varnant, Météo France pour Autoroute Info.
1: Vrai ou faux, on peut rouler au-dessus des vitesses autorisées dans une zone de travaux pour faciliter le passage d'une ambulance toute sirène hurlante. Nous vous donnerons la réponse à cette question dans quelques instants. C'est après le retour de la musique. Zao sera à l'affiche du Festival Solidaise à Paris le 27 juin prochain. C'est une reprise, une revisite du titre Caroline avec MC Solar, bien sûr.
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2: Dans le département de l'Ain, on me signale un accident sur l'A40, kilomètre 195 en direction de Chamonix. Pour l'instant, pas plus d'informations concernant la gêne occasionnée. C'est après la sortie 3 pour

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1: Plus à propos de l'accident signalé il y a quelques instants de cela sur l'autoroute A40, Hugo Amiot.
2: En direction de Chamonix, après le secteur de Mâcon, il s'agit de deux véhicules impliqués, une voiture et un poids lourd, mais pas de gêne. Ils sont sur bande d'arrêt d'urgence après la sortie 3 pour Pont-de-Vel.
1: L'actualité trafic de retour à 7h30 et tout de suite le rendez-vous de la rédaction. Vous nous posez régulièrement des questions sur les travaux réalisés sur autoroute. Paulin Caillard et Géraldine Mia vous répondent.
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3: Vrai ou faux, on peut rouler au-dessus des vitesses autorisées dans une zone de travaux pour favoriser le passage d'une ambulance toute sirène hurlante.
4: C'est faux, même si une ambulance est un véhicule prioritaire. Une zone balisée pour des chantiers est un secteur sensible à traverser. La limitation de vitesse temporaire doit être respectée. En aucun cas, une ambulance est exonérée des règles du code de la route.
3: Mais est-ce qu'on peut tout de même faciliter son passage ?
4: Tout dépend de la configuration. S'il reste au moins deux voies de circulation, on peut effectivement se débrouiller pour laisser passer une ambulance. Mais laisser passer ne veut pas dire rouler plus vite. La règle est simple, on respecte toujours le code de la route et donc les limitations de vitesse, balisage ou non.
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1: Et la suite du programme, la musique pour vous accompagner jusqu'au prochain rendez-vous trafic de 7h30. On vous a préparé un titre de Police et puis tout de suite, c'est Mika pour vous accompagner sur les prochains kilomètres.

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1: Dans le Rhône, un patrouilleur traverse en ce moment les voies de la 46 en direction de Marseille après le kilomètre 10, une zone où le trafic est très chargé, donc situation dangereuse, hein, soyez prudents, ralentissez, soyez attentifs après la sortie 2 pour Neuville-sur-Saône.

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1: Un temps pluvieux pour vous accompagner sur la route de ce début de semaine. Et sans plus tarder, on va aller du côté de la région lyonnaise sur l'autoroute A46 avec l'intervention en ce moment d'un patrouilleur sur les voies de circulation.
2: Après le kilomètre 10 en direction de Marseille, situation gênante et qui peut être dangereuse puisque le trafic est chargé et le patrouilleur intervient sur la voie de droite. Je vois ça en ce moment. Les véhicules se déportent au dernier moment. Il y a des débris sur les voies, c'est après la sortie de Neuville-sur-Saône.
1: L'autoroute A46, qui est une des autoroutes les plus empruntées effectivement en région lyonnaise, et des bouchons près de Lyon, comme tous les matins en début de journée.
2: Et c'est le cas sur cette autoroute A46, notamment 5 km de perturbation après la sortie 3 pour Villars-les-Dombes, 20 minutes de temps de parcours d'après les estimations GPS. 20 minutes également tout au bout de l'autoroute A6 au passage du tunnel de Fourvière pour 6 km de perturbation. Et puis au bout de l'autoroute A42 après le secteur de Miribel, c'est un quart d'heure de perdu pour 4 km de bouchons.
1: Alors on va revenir sur d'autres interventions dans quelques instants, mais tant qu'on parle de temps de parcours, on va aller du côté du bassin parisien. Avec la fin des congés scolaires, il y a beaucoup de monde sur la route du travail, notamment sur l'autoroute A6.
2: Avec un peu moins d'une heure contre 20 minutes quand tout se passe bien pour les 30 derniers kilomètres de l'autoroute A6 avant de rejoindre le périphérique parisien. Et puis à l'est de Paris, un bouchon qui vient de se former tout au bout de la 5 dans la bretelle de jonction entre la 5A et la Nationale 104 à direction Évry-Corbeil-Essonne.
1: On va faire maintenant le tour de toutes les interventions qui ont lieu sur les autoroutes APRR. Avec un gros plan d'abord près de Mâcon sur l'autoroute A40.
2: Entre Mâcon et Bourg-en-Bresse, deux véhicules accidentés sur bande d'arrêt d'urgence, une voiture et un poids lourd, au kilomètre 196 en direction de Chamonix, c'est-à-dire après la sortie 3.
1: Un autre accident, c'est du côté de la Haute-Marne, on est dans le Grand Est.
2: Kilomètre 192 de l'autoroute A5 en direction de Paris, un véhicule est sur bande d'arrêt d'urgence après la sortie 24 pour Chaumont et un patrouilleur vient d'arriver sur place.
1: Et on va aller en Bourgogne-Franche-Comté sur l'autoroute A36, l'axe Beaune-Mulhouse avec deux interventions.
2: Et avec un animal aperçu aux abords des voies de cette A36, kilomètre 215, c'est dans le secteur de Beaune. Nos auditeurs sont concernés dans les deux sens au niveau de la bifurcation avec l'A31 et autre incident. Autre secteur des obstacles, kilomètre 41 en direction de Mulhouse. Un obstacle, d'ailleurs il s'agit d'un pneu de poids lourd après la sortie 10.
1: L'actualité trafic qui revient sur Autoroute Info. On se retrouve dans moins de 5 minutes après la musique. Et tout de suite, on retrouve les titres de France Info.
3: Donald Trump qui annonce une opération d'ampleur nommée Projet Liberté.
4: Le président américain affirme que la marine américaine va escorter à partir de ce matin des navires pour quitter le détroit d'Ormuz. 15 000 soldats vont prendre part à cette opération. L'Iran affirme qu'il considérera toute interférence américaine comme une violation du cessez-le-feu. Ce blocage du détroit d'Ormuz pousse les prix des carburants à la hausse depuis des semaines. Les distributeurs sont reçus par le ministère de l'économie à 10h30 ce matin. Pour les Français qui souhaiteraient bénéficier de l'indemnisation gros rouleur pour les travailleurs modestes, les demandes devront se faire à partir du 27 mai prochain sur le site impots.gouv.fr. La fin d'un faux suspense à 74 ans, Jean-Luc Mélenchon annonce qu'il sera bien candidat à l'élection présidentielle l'année prochaine. Sa candidature a été approuvée un peu plus tôt dans la journée hier par les élus de son parti La France Insoumise. Et puis la cérémonie sera retransmise ce soir sur France 2, la 37e cérémonie des Molières qui récompense le monde du théâtre. 45 spectacles sont nommés et 19 statuettes vont être remises.
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1: Et voyage sur autoroute, c'est la route bien sûr, mais c'est aussi la pause sur les aires. Que trouve-t-on sur les aires de service des autoroutes? Revue de détail à suivre dans moins de 5 minutes. Et tout de suite, la musique en concert ensemble à La Cigale à Paris le 12 juin prochain. Nouvel extrait de leur album commun Oxygène. C'est Jack et Carla.
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2: Dans le territoire de Belfort, un patrouilleur traverse les voies de la 36, kilomètre 41 en direction de Mulhouse. Soyez prudents afin de ramasser un obstacle, un pneu de poids lourd. C'est après la sortie 10 pour Grand Charmont.
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2: Haute-Marne, on signale des chevreuils à bord des voies de la 31, kilomètre 120. Vous êtes concerné dans les deux sens au niveau de la sortie 7 pour

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1: On retrouve tout de suite Hugo Amiot pour l'actualité trafic. Et une intervention en cours après un accident sur l'autoroute A40.
2: Dans le département de l'Ain, après le secteur de Mâcon, au kilomètre 197 en direction de Chamonix, il y a un patrouilleur et un dépanneur qui viennent d'arriver sur place concernant deux véhicules accidentés, une voiture et un poids lourd. Et d'ailleurs, dans l'autre sens de circulation, des débris auraient été projetés sur les voies par cet accident. C'est au kilomètre 197, donc en direction de Mâcon.
1: On se retrouve pour l'actualité trafic à 7h45, tout de suite un rendez-vous de la rédaction. Il y a sur les aires de service différentes choses qui sont proposées aux conducteurs qui s'arrêtent. Revue de détail avec Nadine Végiel des autoroutes APRR.
3: On peut trouver des services, j'allais dire, habituels comme la restauration, les services pour le véhicule, la boutique, mais également un corner pour les cadeaux, les objets territoriaux, régionaux, les produits locaux qui peuvent être de très belles idées pour des cadeaux.
1: Et puis, il y a des services qu'on connaît peut-être un petit peu moins, qui sont accessibles et qui sont parfaitement gratuits sur l'autoroute. On peut penser, par exemple, aux sanitaires.
3: On découvre parfois qu'il y a des espaces bébés, des sanitaires, des douches qui sont entièrement gratuites, que ce soit pour les transporteurs comme pour les clients, par exemple, qui ont des enfants et qui veulent leur donner une douche rapide, c'est tout à fait possible. Ainsi que parfois des laveries automatiques, alors qui sont payantes, mais qui sont effectivement ouvertes 24 heures sur 24.
1: Et les jours de départ en vacances, il y a même parfois des animations sur certaines de ces aires. L'actualité trafic, c'est dans moins de 5 minutes. Restez bien à l'écoute d'Autoroute Info et bien sûr, à tout moment, en cas d'alerte, l'interruption des programmes pour vous tenir informés au plus près de votre actualité de la route. La musique pour vous accompagner jusqu'au prochain rendez-vous trafic. Un peu de douceur pour débuter ce lundi, c'est avec Bryan Adams.

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1: Vos conditions de circulation, un début de semaine pluvieux et beaucoup de pluie sur toutes les régions où vous nous écoutez. Adaptez votre vitesse aux conditions météo. Côté circulation, il y a du monde à l'approche de Paris et de Lyon. On en reparle dans un instant. Mais d'abord, on va faire un gros plan près de Mâcon avec toujours une intervention après un accident, Hugo Amiot.
2: C'est sur l'autoroute à 40 km 197 en direction de Chamonix. Une voiture et un poids lourd impliqués dans un accident ils sont sur bande d'arrêt d'urgence. Patrouilleurs et dépanneurs en ce moment en intervention. Puis dans l'autre sens, des débris auraient été projetés par cet accident. Donc tout ça, c'est entre la sortie 3 pour Mâcon et la sortie 4 pour Venin.
1: Pour les conducteurs qui sont à l'approche des grandes villes, c'est le début de journée et l'heure de pointe. Ça veut dire des bouchons sur les grands axes à l'approche de Lyon notamment.
2: Et oui, on commence tout au bout de l'autoroute à 42 au nord-est de Lyon. 4 km de difficulté, 20 minutes de temps de parcours après la sortie 5 pour Miribel. La 46 également en important bouchon, 5 km de perturbation et là aussi 20 minutes de temps de parcours. Et puis enfin, tout au bout de l'autoroute à 6 au passage du tunnel de Fourvière, on comptera également 20 minutes de perdu pour 6 km de bouchons.
1: Le trafic pendulaire et du monde sur la route du travail aussi dans le bassin parisien. Ce n'est pas une surprise à cette heure-ci.
2: Et il faut une heure contre 20 minutes quand tout se passe bien pour les 30 derniers kilomètres de l'autoroute A6, donc avant de rejoindre les portes d'Italie et d'Orléans. Et puis à l'est de Paris, bouchons également tout au bout de l'autoroute A5 dans la bretelle de jonction entre la Nationale 104 et l'autoroute A5A. Et donc, plus d'un kilomètre de perturbation.
1: Allez, courage pour ceux qui sont dans les bouchons. Et bientôt, ça va aller un petit peu mieux. Vous allez arriver. Bien sûr, restez prudents et attentifs. Il en va de votre sécurité et de celle de toutes les personnes qui sont tout autour de vous. Des travaux à prévoir pour ceux qui sont sur la route les 3 prochaines nuits jusqu'à jeudi matin en Rhône-Alpes. La 40 sera fermée pour des travaux nocturnes de 20h30 à 6h entre la sortie 11 Seyssel-Frangy et la sortie 13 Saint-Julien en Genevois. Et il y aura des travaux dans le tunnel du Vuache. Et puis en Franche-Comté sur la 36 direction Mulhouse, fermeture de la sortie 7 Bavant-Vougeocourt jusqu'au 18 mai, pendant toute la durée de la fête foraine d'Audincourt.
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1: Et vous l'aurez remarqué, il pleut abondamment, le ciel est gris, une météo bien maussade pour ce lundi matin. Adaptez votre vitesse à ces conditions météo, gardez des distances de sécurité suffisantes avec le véhicule qui est devant vous. Et quand vous doublez un autre véhicule, ne vous rabattez pas trop vite ni trop près. Le nuage de pluie soulevé par les roues de votre voiture, de votre camion, peut gêner le conducteur qui vous suit. Et cette grisaille va-t-elle continuer? On le sait tout de suite avec les prévisions de Météo France, Adrien Varnon.
3: Le temps reste très perturbé avec une goutte froide qui apporte beaucoup de pluie encore cet après-midi sur le pays et pour ce début de semaine plus largement. Ce lundi, la pluie tombe sur la région Rhône-Alpes et sur l'Auvergne une grande partie de la journée. Les pluies sont plus intermittentes au-dessus de la Bourgogne, de la Franche-Comté, de la Lorraine ou l'Alsace, mais les nuages sont majoritaires dans le ciel. Sur l'Île-de-France, le centre ou la Champagne, les averses reprennent dès la mi-journée après les pluies matinales, parfois ponctuées de coups de tonnerre. Les orages sont plus virulents dans le sud-ouest mais progressent rapidement vers l'est. Ils peuvent localement donner des fortes pluies et des chutes de grêle. Côté température, elles continuent leur baisse. Avec ce temps instable, on ne dépasse pas les 16 degrés à Besançon, 17 à Nancy, Dijon, Clermont-Ferrand et Lyon, 18 à Bordeaux, Pau, Grenoble et Bourges, 19 à Paris et encore tout de même 22 degrés à Mulhouse. Adrien Varnon, Météo France pour Autoroute Info.
1: Et la suite de votre route, c'est avec un extrait de la bande originale du film du dernier Avatar, Avatar de feu et de cendre, Miley Cyrus.

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5: 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Dans l'actualité de la route, un petit coup d'œil du côté de la Haute-Marne avec vous, Hugo Amiot. Il est question d'un animal près des voies de circulation.
6: Et des chevreuils signalés aux abords des voies de la 31, c'est dans le secteur de Langres, au niveau du kilomètre 120. Nos auditeurs sont concernés dans les deux sens au niveau de la sortie 7.
5: Et on reparlera conditions de circulation avec des temps de parcours pour arriver en Île-de-France et en région lyonnaise où la circulation est intense comme tous les matins en semaine en heure de pointe avec des bouchons à prévoir pour les conducteurs qui rejoignent Paris et Lyon. On en reparle dans moins de 5 minutes et tout de suite, c'est le retour de la musique avec un titre de Cure à suivre juste avant le prochain rendez-vous trafic. Et tout de suite, c'est Don Omar et Lucenzo.

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1: Dans le Rhône, on me signale un véhicule arrêté sur la 6 km 412 en direction de Paris. Il s'agit d'un poids lourd arrêté sur bande d'arrêt d'urgence. C'est au niveau de la sortie 30.

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1: On fait la route ensemble ce matin, lundi 4 mai, il est 8h.
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1: Un lundi pluvieux et de la circulation à l'approche de Paris, de Lyon. On reparle temps de parcours dans quelques instants. Mais d'abord, on va faire un détour sur deux autoroutes où il y a des animaux près des voies de circulation. L'autoroute A36, Hugo Amiotte, avec un ou des chevreuils.
2: Dans le département du Doubs, des chevreuils signalés en effet, kilomètre 46. Nos auditeurs sont concernés dans les deux sens. Au niveau de la sortie 10 pour Sochaux-Montbéliard et puis en Haute-Marne, même cas de figure, aux abords des voies de l'A31, kilomètre 120. Donc, c'est au niveau de la sortie 7 pour Langres.
1: On va s'approcher de Lyon, dans le Rhône, sur l'autoroute A6. Un véhicule est arrêté.
2: Kilomètre 412 en direction de Paris. Après le secteur de Villefranche-sur-Saône, c'est un poids lourd. Arrêté sur bande d'arrêt d'urgence en toute fin de bretelle, de voie d'accélération plutôt, depuis le diffuseur 30 en provenance de Belleville.
1: C'est un risque de gêner les conducteurs qui arrivent de Belleville et qui vont s'introduire dans la circulation de l'A6 direction Paris. Et puis, il y a aussi les conducteurs nombreux qui sont en direction de Lyon et il y a les bouchons de début de journée pour le moment. Il faudra s'armer de patience à Lyon.
2: Et oui, bouchons habituels, mais bouchons importants tout de même, tout au bout de la 42. Tout d'abord, 4 km de perturbation et 20 minutes de temps de parcours d'après les estimations GPS après la sortie 5 pour Miribel. Même cas de figure tout au bout de l'autoroute A46 en direction de Marseille après la sortie 3 pour Villars-les-Dombes et puis tout au bout de l'autoroute A6 au passage du tunnel de Fourvière on compte 4 km de bouchons et 20 minutes de perdu.
1: Allez, courage pour ceux qui sont dans les bouchons du côté de Lyon, courage aussi pour ceux qui sont à l'approche des bouchons dans le bassin parisien et là aussi, heure de pointe oblige, il y a pas mal d'attentes.
2: Et on commence à l'est de Paris, à bouchon tout au bout de l'autoroute A5B avant de rejoindre Melun. 2 km de perturbation avec une zone de chantier, ce qui n'arrange rien, une seule voie pour circuler. Et puis bouchon également dans la bretelle de jonction entre la 5A et la Nationale 104 direction Évry-Corbeil-Essonnes. Un peu plus d'un kilomètre de bouchon. Et enfin, tout au bout de l'autoroute A6, 1h contre 20 minutes quand tout se passe bien pour les 30 derniers kilomètres.
1: Le retour de l'actualité trafic, ce sera dans moins de 5 minutes et tout de suite les titres de France Info.
3: Et à la une, Maureen Fignard, des milliers de verbalisations dans le Cher.
4: Des verbalisations de fêtards qui participaient à une free party sur un terrain militaire. Ils sont encore 11 000 participants au dernier décompte hier soir. 600 gendarmes sont toujours mobilisés pour contrôler et sécuriser les abords du site. 10 000 emplois sont menacés en France cette année dans l'artisanat du bâtiment. Affirmation sur France Info de la CAPEB, la Confédération de l'artisanat et des petites entreprises du bâtiment. Une conséquence de la guerre au Moyen-Orient. Toujours

0: en cours. Par ailleurs, le président américain annonce ce matin le lancement d'une grande opération militaire pour escorter certains navires hors du détroit d'Ormuz. Charles Alonc, le rapporteur de la commission d'enquête sur l'audiovisuel public, est visé par une plainte pour prise illégale d'intérêt. Cela fait suite à une enquête du journal Le Monde qui révélait que le groupe Lagardère News, propriété de Vincent Bolloré, avait envoyé à certains députés de la commission des questions à poser aux personnes auditionnées. Et puis Lyon fait un grand pas vers la qualification pour la Ligue des champions de football. L'OL s'est imposé 4-2 hier en clôture de la 32e journée de Ligue 1 et Lyon est donc 3e sur le podium du championnat.
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2: Dans quelques minutes, on se retrouve juste avant un rendez-vous de la rédaction. On vous donnera quelques conseils pour que votre trajet se déroule sans encombre sur l'autoroute. Et tout de suite, c'est la musique, Alex Warren.

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3: L'information trafic, Hugo Amiot, concerne les conducteurs qui sont du côté de la région lyonnaise.
4: Sur l'autoroute A46 en direction de Marseille, après le kilomètre 22, on me signale un véhicule arrêté. Alors c'est dans une zone de bouchon, hein, là où le trafic est très chargé, au niveau de la sortie 4 pour Caluire.
3: Mais ça risque de compliquer un peu plus les choses pour les conducteurs qui sont sur l'autoroute qui contourne Lyon par l'Est. L'actualité trafic de retour à 8h15. Ce sera après la musique, mais tout de suite, c'est le rendez-vous de la rédaction. Voici des conseils sécurité pour que votre trajet sur autoroute se passe au mieux avec Jérémy Esclavard.
5: Que vous soyez un habitué ou un novice de la conduite sur autoroute, les règles sont les mêmes pour tous. Il est primordial de respecter le code de la route. Christophe Boutin, délégué général de l'ASFA, l'Association des sociétés françaises d'autoroute.
6: Écoutez, les conseils sont très simples, hein, respecter les règles. Le corridor de sécurité, c'est très important, c'est inscrit dans le code de la route depuis 2018. C'est sanctionné, si vous ne le respectez pas, vous risquez une amende de 135 euros et des pertes de points. On peut parler du respect de la limite des vitesses. Et enfin, dernier conseil, s'arrêter régulièrement, toutes les 2 heures, sur les aires d'autoroute qui accueillent les usagers en leur proposant de nombreux services. C'est un moyen de casser la monotonie du voyage, de recharger ses batteries, celles de son véhicule ou son réservoir d'essence si nécessaire, et de repartir plus frais et plus en sécurité pour la suite du voyage.
5: A noter que sur les autoroutes du groupe APRR, vous retrouvez en moyenne tous les 20 km une aire de repos et tous les 40 km une aire de service.
3: La musique est un détour dans les années 80, c'est tout de suite avec ce titre de Phil Collins pour vous accompagner sur les prochains kilomètres. Bonne route à tous, restez prudents.

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1: Merci de faire la route avec nous ce lundi matin. Côté circulation, les bouchons de début de journée en région lyonnaise et en Île-de-France. Mais avant de parler bouchons, on va parler obstacles du côté du bassin parisien. Hugo Amiot, c'est dans le département de l'Essonne.
2: Sur l'autoroute à 6 km 38 en direction de Paris, des barres métalliques signalées sur les voies après la sortie 13 pour Étampes et Melun.
1: Et pour ceux qui vont continuer en direction de Paris, justement par la 6, les bouchons.
2: Et avec une heure contre 20 minutes quand tout se passe bien pour les 30 derniers kilomètres de l'autoroute A6 avant de rejoindre à Paris. Bouchons également à l'est de Paris, dans la bretelle de jonction entre la 5A et la Nationale 104. Un peu moins de 2 kilomètres de perturbation direction Évry, Corbeil-Essonnes. Et puis tout au bout de la 5B, là aussi, une perturbation avant de rejoindre Melun, 2 kilomètres de bouchons.
1: Et c'est le trafic pendulaire hein, dans le bassin parisien. Même chose du côté de la région lyonnaise avant de parler tant de parcours. On va parler de véhicules arrêtés dans deux secteurs du département du Rhône.
2: Et on commence sur l'autoroute A6, kilomètre 412 en direction de Paris. Véhicule arrêté sur bande d'arrêt d'urgence. Il s'agit d'un poids lourd en fin de bretelle d'insertion du diffuseur 30 en provenance de Belleville. Et puis sur l'A46, véhicule arrêté également après le kilomètre 22 en direction de Marseille. C'est au niveau de la sortie 4 pour Caluire et c'est dans une zone de bouchons.
1: Un bouchon de début de journée qui est habituel hein, en région lyonnaise sur l'A46. Mais il y a aussi des bouchons sur d'autres autoroutes à l'approche de Lyon.
2: Et c'est sur la 42, notamment 4 km de perturbation et un quart d'heure de temps de parcours d'après les estimations GPS après la sortie 5 pour Miribel. Bouchons sur la 46, donc on en parlait, 5 km de difficulté. Et puis tout au bout de la 6, au passage du tunnel de Fourvière, 4 km de bouchons et 20 minutes de perdu, donc au bout de la 6 et de la métropole 6.
1: Alors il n'y a pas que le bassin parisien et la région lyonnaise hein, sur les autoroutes APRR et sur les autres axes où vous nous écoutez en ce moment, eh bien la circulation s'écoule bien malgré la pluie qui tombe en abondance. Un petit détour quand même du côté de la Haute-Marne où plusieurs chevreuils ont été vus près de l'autoroute.
2: Près de l'autoroute A31, secteur de Langres, kilomètre 120, c'est à hauteur de la sortie 7 pour Langres.
1: Et les animaux sont peut-être encore là, un patrouilleur va vérifier.
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1: Et la météo, hein, je le disais, un temps très pluvieux, gros contraste hein, par rapport aux dernières 24 heures sur le centre et l'est du pays. Parfois une chaussée détrempée, pas plus de 110 km/h sur autoroute au volant d'une voiture. Lorsqu'il pleut, c'est dans le code de la route. Il en va de votre sécurité, de celle de toutes les personnes qui sont autour de vous. Pensez aussi à garder de bonnes distances de sécurité avec le véhicule qui se trouve devant. Quelle couleur du ciel pour la suite de la journée? On le sait tout de suite avec Adrien Varnant de Météo France.
3: Le temps reste très perturbé avec une goutte froide qui apporte beaucoup de pluie encore cet après-midi sur le pays et pour ce début de semaine plus largement. Ce lundi, la pluie tombe sur la région Rhône-Alpes et sur l'Auvergne une grande partie de la journée. Les pluies sont plus intermittentes au-dessus de la Bourgogne, de la Franche-Comté, de la Lorraine ou l'Alsace, mais les nuages sont majoritaires dans le ciel. Sur l'Île-de-France, le centre ou la Champagne, les averses reprennent dès la mi-journée après les pluies matinales, parfois ponctuées de coups de tonnerre. Les orages sont plus virulents dans le sud-ouest mais progressent rapidement vers l'est. Ils peuvent localement donner des fortes pluies et des chutes de grêle. Côté température, elles continuent leur baisse. Avec ce temps instable, on ne dépasse pas les 16 degrés à Besançon, 17 à Nancy, Dijon, Clermont-Ferrand et Lyon, 18 à Bordeaux, Pau, Grenoble et Bourges, 19 à Paris et encore tout de même 22 degrés à Mulhouse. Adrien Varnant, Météo France pour Autoroute Info.
1: Et restez avec nous dans quelques instants. On parlera carburant dans les stations-service. Vous avez parfois le choix entre des carburants standard ou premium. Quelles sont les différences entre les deux? On en reparle après la musique. Ils seront au festival EuropaVox à Clermont-Ferrand. Pas la même date, hein, le 26 juin pour Théodora et le 27 pour D6. Mais sur Autoroute Info, ils sont en duo dans la playlist avec ce titre Mélodrama.
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2: Dans l'Essonne, un accident vient de se produire sur la 6 km 36 en direction de Paris. Plusieurs véhicules sur bande d'urgence. Un autre dans l'accotement. C'est après la sortie 13.

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3: Sur les dernières perturbations en date, Hugo Amiot, d'abord on va aller du côté de Mulhouse.
4: Dans le Haut-Rhin, un bouchon qui s'est formé sur la 36 en direction de Mulhouse. Il y a une zone d'accident au-delà du réseau APRR au niveau de la sortie 16.B pour Épinal. Accident gênant impliquant notamment un poids lourd. Et cela a créé un bouchon. On parle de 4 km de difficulté à présent et plus de 20 minutes de temps de parcours d'après les estimations GPS après la sortie 15.
3: Et on va aller du côté du sud-est de Paris avec un accident et des obstacles sur la 6.
4: Sur l'autoroute A6 dans le département de l'Essonne, kilomètre 36 précisément en direction de Paris. Plusieurs véhicules accidentés sur bande d'arrêt d'urgence et dans l'accotement, ils auraient percuté des barres métalliques sur les voies en 2 km en amont, 2 km 38, donc après la sortie 13 pour Étampes et Melun.
3: Retour de l'actualité trafic suivi des titres de France Info, ce sera à 8h30. Qu'est-ce qui explique les différents tarifs entre les carburants premium et standard? Vivien Taupin s'est posé la question et voici la réponse.
5: À la pompe, il s'appelle Excellium. V-Power ou Ultimate, ces carburants premium contiennent des additifs. Chaque marque a sa propre formule et les promesses sont alléchantes. Moins de consommation, moins d'émissions et plus de performance. Les carburants premium sont plus chers en raison d'un raffinage plus poussé, d'investissements en recherche et d'une distribution limitée. Certaines études ont mesuré des baisses de consommation allant jusqu'à 13%. Les compagnies pétrolières, elles, avancent des chiffres comme une baisse de 3% de CO2 pour Total Energy. Ou des propriétés comme une meilleure réactivité du moteur chez Shell. Mais ces résultats sont à nuancer. Et des tests menés par la presse automobile n'ont pas révélé de gains clairs. Parfois, les carburants standards s'en sortent aussi bien. Sur les réseaux sociaux, les tests réalisés par les automobilistes montrent des résultats très variables. En résumé, les carburants premium peuvent présenter des avantages, mais les preuves sont à ce jour insuffisantes. Chacun doit donc tester selon sa voiture, son ressenti et son budget.
3: La musique pour vous accompagner sur les prochains kilomètres tout de suite, Aimé Simone.

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1: Un début de semaine pluvieux et pour vous qui êtes sur la route, gardez des vraies distances de sécurité avec les véhicules qui se trouvent devant vous si vous roulez effectivement sur une chaussée mouillée. La pluie en général, surtout le centre et l'est du pays, cela complique un peu la circulation de début de journée. Et pour les conducteurs à l'approche de Paris et de Lyon, les temps de parcours sont assez importants. On en parle dans un instant, mais d'abord on va faire un détour avec vous, Hugo Amiot, du côté de Mulhouse où il y a un accident qui crée un bouchon.
2: Sur l'autoroute A36 en direction de Mulhouse, un accident survenu au-delà du réseau APRR au niveau de la sortie 16.B pour Épinal, mais un bouchon qui remonte sur le réseau APRR après la sortie 15 pour Masvaux. Bouchon qui débute au kilomètre 5 et qui s'étend donc sur 5 km. On compte une demi-heure de temps de parcours d'après les estimations GPS, donc perturbation importante dans ce secteur de Mulhouse.
1: Et puis on va aller dans le bassin parisien. Il y a les bouchons d'heure de pointe et en ce début de journée, en plus, un accident sur l'autoroute A6.
2: Kilomètre 36 en direction de Paris, plusieurs véhicules accidentés sur bande d'arrêt d'urgence et dans l'accotement également. Un patrouilleur se rend sur place afin de sécuriser la zone. Pas mal de trafic, pas mal de pluie dans ce secteur, c'est après la sortie 13 pour Étampes.
1: Et pour ceux qui vont continuer en direction de Paris, un temps de parcours.
2: Ah oui, une heure contre 20 minutes quand tout se passe bien. Donc un temps de parcours triplé pour les 30 derniers kilomètres de l'autoroute A6. À l'est de Paris, on notera également des difficultés tout au bout de la 5. La 5B notamment concernée avant de rejoindre Melun, 2 kilomètres de bouchon. Et puis la bretelle de jonction entre la 5A et la Nationale 104, plus d'un kilomètre de difficultés.
1: Trafic pendulaire et du monde sur la route du travail également en région lyonnaise pour les conducteurs qui arrivent par l'est ou par le tunnel de Fourvière. Il faudra s'armer de patience.
2: Les bouchons habituels, en effet, tout au bout de l'A6. Tout d'abord, au passage du tunnel de Fourvière, un peu moins de 4 km de difficulté, un quart d'heure de temps de parcours. La 46 aussi, des perturbations à prévoir sur 5 km, 20 minutes ici de perdu. Et puis tout au bout de la 42, on notera 3 km de bouchons et un quart d'heure après la sortie 5 pour Miribel.
1: Ensuite, c'est l'heure de retrouver les titres de France Info.
3: Maureen Signard et elle a une Emmanuel Macron qui appelle ce matin à une réouverture concertée entre l'Iran et les États-Unis.
4: Le président français parle du détroit d'Ormuz, déclaration après celle de Donald Trump. Le chef d'État américain a annoncé le début d'une opération militaire pour escorter certains bateaux en dehors du détroit. Toute intervention américaine sera considérée comme une violation du cessez-le-feu, dit de son côté l'Iran. Une quatrième candidature à l'élection présidentielle pour Jean-Luc Mélenchon, le patron de la France Insoumise l'a confirmé hier soir. Sur France Info ce matin, Pierre Jouvet, secrétaire général du Parti Socialiste, appelle au rassemblement de la gauche non mélenchoniste. Certains laboratoires d'analyse seront peut-être fermés. Aujourd'hui, la CGT appelle les salariés à la grève pour dénoncer une dégradation des conditions de travail depuis le Covid et l'absence de revalorisation des salaires. Et puis GameStop veut racheter eBay. La chaîne américaine de magasins de jeux vidéo propose près de 56 milliards de dollars pour le site de commerce en ligne. eBay est devenu une référence dans les années 2000, mais a souffert de l'ascension du géant Amazon.
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1: Une interview à suivre dans quelques instants. Nos générations connaîtront-elles une pénurie de pétrole dans quelques décennies? C'est à suivre dans moins de 5 minutes. Et tout de suite, celui qui a tous les talents, il est acteur star de la série Stranger Things, il est également chanteur, c'est Joe Kerry.

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1: Une nouvelle information trafic à l'instant, Hugo Amiot, concerne les conducteurs qui sont près de Lyon sur l'autoroute A46.
2: À kilomètre 10 en direction de Marseille, on me signale un véhicule accidenté. Il serait sur bande d'arrêt d'urgence, mais cela se passe dans une courbe. Donc il faut bien ralentir, d'autant plus que la chaussée est détrempée après la sortie 2 pour Neuville-sur-Saône.
1: La 46, c'est l'autoroute de contournement de Lyon par l'Est. L'actualité trafic de retour à 8h45 et tout de suite, un rendez-vous de la rédaction. Depuis des années, on entend les experts prédire un épuisement des puits de pétrole et une possible pénurie d'or noir d'ici quelques décennies. Faut-il s'en inquiéter ? Richard Tillagon de l'IFP Énergie Nouvelle est au micro de Franck Pélissier.
3: La question est très pertinente et répondre avec honnêteté sur quelles sont les réserves, les ressources et quelle est la dynamique de consommation de pétrole sur les décades qui sont devant nous, c'est un exercice qui est compliqué. Par contre, ce que je peux vous dire, c'est que oui, les réserves, il y en a encore. Ceci dit, moins il sera consommé, plus il y aura un changement de paradigme au niveau des sociétés qui vont plutôt promouvoir l'énergie décarbonée pour le transport, ben moins il y aura d'appels d'air. Donc s'il y a moins d'appels d'air, les grandes entreprises pétrolières ont moins d'intérêt à aller aussi exploiter ce pétrole, il y aura moins de recherche et de facto, l'équilibre se fera en faveur d'autres énergies que le pétrole. Donc c'est une question d'offre et de demande. Le gros problème du pétrole, c'est qu'il est carboné. Et donc, comme on est dans une contrainte mondiale de besoin de décarboner la planète, il est évident que le sens de l'histoire, c'est de réduire sa consommation, en tous les cas pour les applications de transport.
1: Et au final, moins le pétrole sera consommé, moins il sera produit, une situation qui devrait aboutir d'ici quelques années à ce que sa place ne soit plus aussi prégnante dans le mix énergétique en matière de transport. L'actualité trafic, dans 5 minutes, restez avec nous, on se retrouve à 8h45 et tout de suite... Sur les prochains kilomètres, vous êtes accompagné par les Red Hot Chili Peppers, bien sûr.

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1: On va faire le tour des perturbations en cours. On va parler de temps de trajet pour les conducteurs qui sont à l'approche de Paris, à l'approche de Lyon, dans un instant. Mais tout de suite, on va aller dans le Haut-Rhin, près de Mulhouse, où un bouchon est dû à un accident, Hugo Amiot.
2: Sur l'autoroute A36 en direction de Mulhouse, un bouchon qui débute au kilomètre 6 environ. Il y a en effet un accident au-delà du réseau APRR avec une voiture et un poids lourd accidentés qui gênent à la circulation. Conséquence, plus de 30 minutes de perdu pour 5 kilomètres de bouchon. D'ailleurs, l'accès à l'A36 est déconseillé par le diffuseur 15 en provenance de Colmar.
1: Et pour les conducteurs qui sont à l'approche de Paris, de Lyon, les bouchons de début de journée qui sont encore là, qui persistent peut-être aussi parce qu'il y a eu quelques perturbations. On va commencer par la région lyonnaise. Un accident sur l'autoroute A46, l'autoroute de contournement de Lyon par l'Est.
2: Au kilomètre 10 en direction de Marseille, un véhicule accidenté sur bande d'arrêt d'urgence. Le trafic est chargé et les conditions météo sont mauvaises. Après la sortie 2 pour Neuville-sur-Saône, donc il faut de la prudence, d'autant plus que cela se passe dans une courbe. Et puis plus loin, après le kilomètre 22, on signale un véhicule arrêté sur cette autoroute A46, un poids lourd arrêté. Pour l'instant, on ne connaît pas la gêne occasionnée, mais c'est dans une zone de bouchon. Ce bouchon, donc lié au trafic pendulaire, qui s'étend sur 4 km après la sortie 3, Villars-les-Tombes.
1: Et pour les autres axes, pour accéder à Lyon, comment ça se passe?
2: Eh bien, des bouchons qui ne bougent pas vraiment. Tout au bout de la 42, tout d'abord, 3 km de perturbation, un quart d'heure de temps de parcours après la sortie 5 pour Miribel. Et puis, tout au bout de la 6, au passage du tunnel de Fourvière, là aussi, 4 km de bouchons et un quart d'heure de perdu.
1: La 6, c'est l'axe Paris-Lyon, à l'autre extrémité de l'autoroute A6 dans le bassin parisien. Bouchons et accidents aussi, ça concerne ceux qui sont en direction de Paris.
2: Et l'accident, c'est au kilomètre 36 en direction de Paris. Un véhicule qui a fini sa course dans l'accotement. La voie de droite a été neutralisée par un patrouilleur. Les pompiers sont en route après la sortie 13 pour Étampes. Et puis plus loin, des bouchons qui débutent après le secteur de Ris-Orangis. Conséquence, pour les 30 derniers kilomètres de la 6, il faut à nos auditeurs plus de 50 minutes contre 20 minutes. Quand tout se passe bien, on notera également des difficultés à l'est de Paris, dans la bretelle de jonction entre la 5A et la nationale 104 direction Évry-Corbeil-Essonne. Plus d'un kilomètre de difficultés. Et enfin, tout au bout de la 5B avant de rejoindre Melun, 2 km de bouchons.
1: Et puis une information service pour les conducteurs qui quittent la région lyonnaise par l'A6 en direction de Paris, kilomètre 436. Il y a une panne d'électricité sur l'aire des Chères. Et la conséquence, eh bien, c'est qu'il n'y a plus de carburant et évidemment pas de bornes électriques disponibles. Il faudra peut-être anticiper, s'arrêter avant sur l'aire de Pézy, par exemple, kilomètre 446 de l'autoroute A6. C'est après la sortie 34 de Tech Lead pour l'économique.
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1: Ça ne vous a pas échappé en prenant le volant. La météo a bien changé par rapport aux derniers jours. Beaucoup de pluie sur le centre et l'est du pays. Et quelle que soit la région où vous circulez, le temps est bien maussade. Est-ce que cette météo grise va continuer? On le sait tout de suite avec les prévisions de Météo France. Adrien Varnon.
3: Le temps reste très perturbé avec une goutte froide qui apporte beaucoup de pluie encore cet après-midi sur le pays et pour ce début de semaine plus largement. Ce lundi, la pluie tombe sur la région Rhône-Alpes et sur l'Auvergne une grande partie de la journée. Les pluies sont plus intermittentes au-dessus de la Bourgogne, de la Franche-Comté, de la Lorraine ou l'Alsace, mais les nuages sont majoritaires dans le ciel. Sur l'Île-de-France, le centre ou la Champagne, les averses reprennent dès la mi-journée après les pluies matinales, parfois ponctuées de coups de tonnerre. Les orages sont plus virulents dans le sud-ouest mais progressent rapidement vers l'est. Ils peuvent localement donner des fortes pluies et des chutes de grêle. Côté température, elles continuent leur baisse. Avec ce temps instable, on ne dépasse pas les 16 degrés à Besançon, 17 à Nancy, Dijon, Clermont-Ferrand et Lyon, 18 à Bordeaux, Pau, Grenoble et Bourges, 19 à Paris et encore tout de même 22 degrés à Mulhouse. Adrien Varnon, Météo France pour Autoroute Info.
1: La suite du programme, c'est la musique et c'est un titre qui buzz actuellement sur les réseaux Tame Impala et Jenny.

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1: En tunnel Loire-Homme, il y a un obstacle, une plaque métallique sur les voies de la 6, kilomètre 374 en direction de Paris. C'est après la sortie à 28 pour

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9: Nouvelle information trafic à 8h54. C'est avec vous, Hugo Amiot.
10: C'est en Haute-Marne, un obstacle à signaler sur la 31 km 131 en direction de Nancy. Après le secteur de Langres, une sangle de poids lourd sur les voies, c'est après la sortie 7.
9: Une information trafic à suivre. Retour des conditions de circulation dans moins de 5 minutes sur Autoroute Info. D'ici là, un titre d'Elton John et tout de suite, c'est le duo Julien Doré, Joseph Kamel.
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1: Dans le département de l'Aube, un accident vient de se produire sur la 5 km 185 en direction de Nancy-Dijon et a priori de la gêne pour votre circulation puisqu'un ralentissement s'est formé au niveau de la sortie 23 Châtillon.

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1: Il est 9h, ravi de vous accompagner en ce début de matinée.
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1: Et début de semaine également, hein, le trafic qui a bien repris, c'est la rentrée, ça se vérifie aux portes des grandes villes. On va faire le point avant ça, pas mal d'incidents à signaler et on se rend dans le département de l'Aube. Un accident qui vient de se produire sur l'autoroute à 5 km 185 en direction de Nancy. Un véhicule qui a réussi à se décaler sur bande d'arrêt d'urgence, donc pas de gêne directe. C'est au niveau de la sortie 23 pour Châtillon-sur-Seine. Dans le Haut-Rhin, une importante gêne en revanche, dans le secteur de Mulhouse en direction de l'Allemagne, c'est sur l'autoroute A36, après le kilomètre 7, un important bouchon, plus de 6 km de difficulté en raison d'une zone d'accident au-delà du réseau APRR au niveau de la sortie 16.B. Une voiture et un poids lourd impliqués dans ce bouchon qui cause une importante gêne. 7 km de bouchon même à présent. Il vous faut 3 quarts d'heure pour cette difficulté. D'ailleurs, la sortie, l'entrée au niveau du diffuseur 15 en provenance de Colmar est déconseillée. Autre bouchon, autre secteur en Essonne, en région parisienne, un bouchon de 2 km sur la 6 en direction de Paris, kilomètre 38. Il y a en effet une intervention 2 km plus loin. La voie de droite est neutralisée en raison d'un véhicule accidenté dans l'accotement et donc un bouchon qui s'est formé puisque le trafic est chargé. Il vous faut 10 minutes de temps de parcours après la sortie 13 pour Étampes et Melun. Bouchon également plus loin, mais plus habituel à lui pour rejoindre le périphérique à Parisien, les portes d'Italie et d'Orléans pour les 30 dernier kilomètre, il vous faut plus de 40 minutes contre 20 minutes. Quand tout se passe bien, et bouchons toujours à l'est de Paris, dans la bretelle de jonction, entre la 5A et la Nationale 104, direction Évry-Corbeil-Essonne, 2 km de perturbation et 20 minutes de temps de parcours. On change de secteur, d'autres incidents à signaler en Haute-Marne, obstacle sur la 31. Kilomètre 131 en direction de Nancy. Une sangle de poids lourd sur les voies après la sortie 7 pour Vesoul. Et puis sur la 6 en Saône-et-Loire, obstacle également. Kilomètre 374 en direction de Paris. Une plaque de métal après la sortie 28 pour Mâcon. On continue de parler de vos conditions de circulation. L'information trafic est chargée, vous l'aurez compris. Et on se rapproche de Lyon avec des bouchons. Tout d'abord et toujours à signaler tout au bout de l'autoroute A6 et de la métropole 6 au passage du tunnel de Fourvière. 3 km de bouchons, 10 minutes de temps de parcours. La 46 aussi est bien concernée en ce moment. 4 km de bouchons et à 15 minutes après la sortie 3 pour Villars-les-Dombes. Enfin, tout au bout de la 42, on notera 3 km de bouchons et plus de 10 minutes de temps de parcours. Et puis quelques interventions à proximité des voies, notamment sur la 6, un secteur de Villefranche-sur-Saône. Dans ce cas, laissez un corridor de sécurité. On en reparle et on se retrouve dans les prochaines minutes. Tout de suite, l'actualité générale depuis la rédaction de France Info.
2: 15 000 soldats américains, des destroyers, des dizaines d'avions et d'hélicoptères mobilisés. Le président américain annonce le début d'une vaste opération dans le détroit d'Ormuz ce matin. Opération pour escorter certains navires hors du détroit. Opération vue d'un mauvais œil par Téhéran qui prévient que l'armée américaine sera attaquée.

0: craquer si elle s'approche de ce lieu. Ce matin, Emmanuel Macron appelle à une réouverture concertée entre l'Iran et les États-Unis. Ils étaient encore 11 000 hier soir rassemblés dans le Cher pour une free party, une fête illégale sur un terrain militaire. Des milliers de participants ont été verbalisés. 600 gendarmes sont mobilisés pour faire des contrôles et sécuriser les abords du site. La mesure est le fruit d'une négociation entre le Parti Socialiste et le gouvernement. Le repas 1 euro est généralisé aujourd'hui à tous les étudiants. C'était avant réservé aux étudiants boursiers. Le coût de la mesure pour l'État sera de 120 millions d'euros par an, précise sur France Info le ministre de l'Enseignement supérieur. Et puis, la fin du championnat approche à grands pas et Lyon a un pied en Ligue des champions de football. L'OL est troisième de la Ligue 1 grâce à sa victoire hier soir face à Rennes, 4-2.
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2: Et le retour de l'information trafic dans les prochaines minutes. Je vous retrouve après Angèle et Justice sur Autoroute Info.

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2: Direction le département du Haut-Rhin, secteur de Mulhouse, sur la 36, en direction de l'Allemagne, un bouchon important, 7 km de difficulté qui débute au kilomètre 7 après la sortie 15 pour Colmar. D'ailleurs, l'entrée à cette autoroute A36 est déconseillée. Il vous faut plus de 45 minutes. C'est dû à un accident au-delà du réseau APR impliquant une voiture et un poids lourd. D'autres difficultés également, on en reparle dans les prochaines minutes. On se retrouve près de Tom Jones dans quelques instants. Vincent, Daniel Potter sur Autoroute Info.

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2: En haute barre, on me signale un obstacle, un patrouilleur qui va traverser les voies de la 31, km 131 en direction de Nancy. Il y a une sangle de poids lourd, il va traverser les voies afin de la ramasser après la sortie.

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1: Sur l'autoroute A5B, on signale un véhicule en panne en direction de Paris, véhicule en panne sur voie de droite, donc situation gênante au niveau de la sortie 14.

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1: Et on se rend directement dans le département du Haut-Rhin avec cette difficulté, cette grosse difficulté sur la 36 en direction de Mulhouse. Bouchon qui débute dès le kilomètre 7. Il vous faut une heure de temps de parcours pour cette difficulté qui s'étend sur 7 kilomètres après la sortie 15 pour Colmar. L'entrée d'ailleurs déconseillée par ce diffuseur. Il y a en effet une zone d'accident au-delà du réseau APRR au niveau de la sortie 16.B. Un poids lourd et un véhicule accidenté. Une seule voie pour circuler, ce qui explique cette importante difficulté. On se rend à présent en région parisienne. Un véhicule arrêté sur l'A5B et qui gêne en direction de Paris. Au kilomètre 9, il gêne sur voie de droite au niveau de la sortie 14 pour Voisenon. Soyez prudents, levez le pied et serrez sur la voie de gauche. On reste en région parisienne sur l'autoroute A6, kilomètre 36 en direction de Paris. Une zone d'accident et une voie de droite neutralisée, puisqu'un véhicule a fini sa course dans l'accotement et donc un bouchon s'est formé en amont. 3 km de difficulté après la sortie 14 pour Malesherbes. Il vous faut à peu près 10 minutes de temps de parcours. Bouchon également au-delà du réseau APRR pour rejoindre Paris. Pour les 30 derniers kilomètres, il vous faut 40 minutes contre 20 minutes quand tout se passe bien. Et puis à l'est de Paris, bouchon également dans la bretelle de jonction entre la 5A et la 5 et la nationale 104 direction Évry-Corbeil-Essonnes. Un peu plus de 2 km de perturbation. On sera à présent en région lyonnaise, des bouchons qui persistent en ce moment, tout au bout de la 6 notamment et de la métropole 6 au passage du tunnel de Fourvière. 2 km de difficulté, 10 minutes de temps de parcours. La 46 également bien empruntée, 4 km de bouchons après la sortie 3 pour Villars-les-Dombes et environ 15 minutes de temps de parcours. Enfin la 42 également avec des perturbations, 2 km de bouchons et 10 minutes de perdu. Bouchons habituels donc, mais qui persistent à cette heure-ci. Et puis on notera également des mauvaises conditions météo, de la pluie un peu partout où vous roulez, qui pourrait expliquer donc ces différentes zones d'accident. Soyez prudents.
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1: De la pluie en effet en région parisienne, en région Auvergne-Rhône-Alpes ou encore en Bourgogne-Franche-Comté. Bref, de la pluie à partout où vous roulez, adaptez bien votre vitesse. Et qu'en est-il pour le reste de la journée? Adrien Vardan de Météo France.
2: Le temps reste très perturbé avec une goutte froide qui apporte beaucoup de pluie encore cet après-midi sur le pays et pour ce début de semaine plus largement. Ce lundi, la pluie tombe sur la région Rhône-Alpes et sur l'Auvergne une grande partie de la journée. Les pluies sont plus intermittentes au-dessus de la Bourgogne, de la Franche-Comté, de la Lorraine ou l'Alsace, mais les nuages sont majoritaires dans le ciel. Sur l'Île-de-France, le centre ou la Champagne, les averses reprennent dès la mi-journée après les pluies matinales, parfois ponctuées de coups de tonnerre. Les orages sont plus virulents dans le sud-ouest mais progressent rapidement vers l'est. Ils peuvent localement donner des fortes pluies et des chutes de grêle. Côté température, elles continuent leur baisse. Avec ce temps instable, on ne dépasse pas les 16 degrés à Besançon, 17 à Nancy, Dijon, Clermont-Ferrand et Lyon, 18 à Bordeaux, Pau, Grenoble et Bourges, 19 à Paris et encore tout de même 22 degrés à Mulhouse. Adrien Varnant, Météo France pour Autoroute Info.
1: Et dans quelques minutes, restez avec nous, on visitera le PC Sécurité de l'autoroute A65 dans le sud-ouest de la France. Ce sera après Taylor Swift sur Autoroute Info. Bonne matinée.

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2: Et on se rend dans le secteur de Mulhouse sur l'autoroute A36. Vous rappelez cette perturbation. 7 km de bouchons en direction de l'Allemagne. Une zone d'accident qui s'est produite au-delà du réseau APRR au niveau de la sortie 16.B. Impliquant un poids lourd et une voiture. Conséquence, plus de 45 minutes de temps de parcours d'après les estimations GPS après la sortie à 15 pour Colmar. Vous rappelez également cette zone d'accident dans le département de l'Essonne sur la 6 km 36 en direction de Paris. Voie de droite neutralisée en raison d'un véhicule accidenté. Et enfin sur la 5B, la voie de droite est neutralisée en ce moment. Kilomètre 10 en direction de Paris au niveau de la sortie 14 pour Voisenon. Il y a un véhicule en panne. Et on part maintenant entre Bordeaux et Pau dans le sud-ouest et Xavier Ferrand s'est arrêté au PC Sécurité qui gère le trafic de l'autoroute A65. Sur place, il a rencontré le responsable des lieux.
3: Sylvain Rodoir, responsable péage et PC A65.
4: Il y a des écrans un peu partout. Est-ce que vous pouvez nous décrire ça? Alors d'abord là sur le côté gauche, juste à côté de nous, dites-moi ce qu'on voit.
3: Là, on a le côté assistance client qui nous permet de prendre les clients en voie qui ont des petits problèmes de paiement ou de compréhension du fonctionnement de la voie.
4: Il y a notamment toutes les caméras, vous voyez tout le temps?
3: On voit tous les péages en direct, que ce soit l'entrée ou la sortie. On peut utiliser toutes les commandes mises à disposition pour régler des problèmes de monnaie, de compréhension ou d'insertion de cartes.
5: Il a pas de bip dans son véhicule?
6: Non, il a pas de bip et il a pas de laissez-passer, il a rien en fait.
5: Le souci, c'est que sans présentation d'un justificatif, je suis obligé d'appliquer un tarif. Hein.
6: Vous allez payer?
7: Oui.
6: Il va payer, le monsieur. Restez dans votre monsieur. Mettez le frein d'air.
5: Ah. Okay,
6: il va payer, du coup.
5: Ok.
6: Ça marche.
5: Okay. Bon, merci quand même.
4: Ensuite, on va se décaler un peu sur la droite. Il y a encore un immense écran face à moi. C'est quoi?
3: Là, on passe plutôt du côté sécurité, c'est-à-dire des bornes d'appel d'urgence et tout ce qui est vidéo-surveillance du tracé.
4: Il y a aussi les panneaux qui sont le long de l'autoroute, là, c'est ça que je vois?
3: Oui, on a des panneaux à message variable sur la chaussée, donc voilà, ils sont accessibles à partir de ce PC-là.
4: Il y a un écran, là, juste en face, avec des traits rouges dans tous les sens, c'est quoi?
3: Ça, c'est la géolocalisation des véhicules qui sont en service aujourd'hui.
4: Et puis, il y a aussi A65, alarme, ça veut dire quoi?
3: Oui, ça c'est une GTC, c'est-à-dire une gestion technique centralisée pour connaître tous les événements qui se passent sur nos sites le long de l'autoroute.
8: Nous sommes aussi passés devant l'intercom. Cet outil permet aux opérateurs de nous transmettre les informations que nous vous donnerons ensuite sur Autoroute Info.

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2: À 9h30, on fait le point complet sur vos conditions de circulation marquées par de mauvaises conditions météo. Et puis, il y a pas mal de perturbations. Et on commence dans le Haut-Rhin, dans le secteur de Mulhouse, sur la 36. Un bouchon de 7 km en direction de l'Allemagne. Bouchon qui débute au kilomètre 7. D'ailleurs, juste après la sortie 15 pour Colmar, c'est dû à une zone d'accident au-delà du réseau APRR. À hauteur de la sortie 16.B. Conséquence, plus de 45 minutes de temps de parcours. L'entrée par le diffuseur 15 en provenance de Colmar est déconseillée pour rejoindre la 36. C'est important de perturbation, donc vous l'aurez compris. On se rend en Seine-et-Marne à présent sur la 5B. Un véhicule arrêté, kilomètre 9 en direction de Paris. Voie de droite neutralisée au niveau de la sortie 14 pour Voisenon. Un véhicule en panne et donc un dépanneur qui est en route. On reste en région parisienne, dans l'Essonne, cette fois-ci sur la 36. La voie de droite est également neutralisée au kilomètre 36 en direction de Paris. Un véhicule accidenté qui a fini sa course dans la côte après la sortie 14 pour Melun. Et puis vous parlez des bouchons en région parisienne qui persistent à l'est de Paris sur cette A5B notamment, juste avant de rejoindre Melun, un peu plus d'un kilomètre de bouchons. Et puis dans la bretelle de jonction entre la 5A et la Nationale 104 direction Évry-Corbeil-Essonne, bouchon là aussi d'un peu plus d'un kilomètre, et il vous faut plus de 10 minutes de temps de parcours. Partout ailleurs, quelques interventions à proximité des voies, mais pas de gêne directe. Et puis côté météo, soyez vigilants, adaptez bien votre vitesse de la pluie partout sur le réseau. Parfois de la pluie qui est particulièrement intense. On aura l'occasion d'en parler d'ici un quart d'heure. Les prévisions de Météo France à 10h15. Ce sera dans plus de 30 minutes. Tout de suite, on s'intéresse à ce qui se passe en France et dans le monde depuis la rédaction de France Info.
3: L'armée américaine sera attaquée si elle s'approche du détroit d'Ormuz, prévient l'Iran ce matin après l'annonce d'une grande opération militaire par Donald Trump. Le président américain entend escorter des navires en dehors de la zone. 15 000 soldats sont mobilisés. Et cette guerre qui entraîne la hausse des prix des carburants fera l'objet d'une réunion ce matin au ministère de l'Économie. Les distributeurs de carburants sont invités concernant l'aide de l'État de 50 euros pour les travailleurs modestes qui roulent beaucoup. Il sera possible de faire sa demande à partir du 27 mai prochain. C'est une information France Info. Le groupe Bouygues annonce recruter cette année 8500 personnes en France, dont 6700 en CDI, des techniciens de maintenance, d'installation, des électriciens, des conducteurs de travaux ou encore des conseillers de vente et de clientèle, principalement dans les métiers de la transition énergétique et de la décarbonation. Et puis le centre de l'archipel des Philippines, secoué par un séisme de magnitude 6 ce matin, une profonde secousse, mais aucun blessé n'a été signalé à ce stade.
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2: Allez, le retour de l'information trafic dans les prochaines minutes. Je vous retrouve après Elena. Tout a changé sur Autoroute Info.
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Le rappel de vos conditions de circulation et de la pluie qui vous concerne en ce moment partout sur le réseau. Soyez très prudents, cela peut causer de l'aquaplaning et parfois des zones d'accident. C'est le cas notamment dans le Haut-Rhin, secteur de Mulhouse. Au-delà du réseau APRR, une zone d'accident gênante puisqu'un bouchon est bien en place depuis maintenant une heure. Il vous faut 45 minutes pour parcourir 7 km de difficulté en direction de Mulhouse juste après la sortie 15 pour Colmar. On en reparle et on se retrouve dans les prochaines minutes. Eros Ramazzotti à suivre et avant ça les Black Eyed Peas sur Autoroute Info. Bonne route.

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1: Et en ce milieu de matinée, la pluie qui vous accompagne, hein, à vous le vérifier sur votre trajet. Soyez prudents de la pluie partout sur le réseau. Adaptez bien votre vitesse et augmentez les distances de sécurité. D'autant plus qu'il y a des interventions sur ou à proximité des voies. C'est le cas en Seine-et-Marne. Un véhicule arrêté sur la 5B, kilomètre 10 en direction de l'est de Paris. La voie de droite est neutralisée. Et un patrouilleur donc est sur place au niveau de la sortie 14 pour Voisenon en attente d'un dépanneur. Dans l'Essonne, c'est sur l'autoroute A6 que la voie de droite est neutralisée également. Kilomètre 36 en direction de Paris, c'est lié à un véhicule accidenté qui a fini sa course dans l'accotement. Donc serrez bien sur la voie de gauche après la sortie 13 pour Melun. Et puis un bouchon qui persiste à l'est de Paris dans la bretelle de Jonction. Entre la 5A et la Nationale 104, direction Évry-Corbeil-Essonne, comptait sur 2 km de perturbation tout de même qui se prolonge ensuite sur la francilienne et à 15 minutes de temps de parcours. À part tout ailleurs, ça se passe plutôt bien, mais donc à suivre les mauvaises conditions météo. Et puis vous donner une information carburant dans le Rhône, sur la 6, il y a une panne d'électricité au niveau de l'aire des Chères en direction de Paris. Donc il n'y a plus de distribution de carburant et les bornes électriques également ne fonctionnent plus. Donc impossible de recharger son véhicule et de faire le plein sur cette aire de service des Chères. Il y a l'aire de Dracé en amont au kilomètre 407 ou l'aire de Dardilly plus loin, kilomètre 447.
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1: Dans les prochaines minutes, on fera une pause tourisme sur Autoroute Info et on se rendra à Vichy dans l'Allier, après à Louhans, pour vous accompagner. Bonne matinée.

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8: À 9h50, la pluie qui vous accompagne toujours sur votre trajet en ce milieu de matinée. Soyez prudents, adaptez bien votre vitesse. Et puis les bouchons qui persistent aux portes de Paris. On en reparle à 10h sur Autoroute Info. Et on s'arrête tout de suite à Vichy, dans le département de l'Allier. Découverte de la ville en compagnie de Jérémy Esclavard.
9: Vichy est inscrite au patrimoine mondial de l'UNESCO depuis 2021 au titre de grande ville d'eau d'Europe. Mais ce n'est pas le seul argument de la sous-préfecture de l'Allier pour attirer les visiteurs. À la Picose de l'Office de Tourisme.
10: Venez respirer ici, c'est là que vous découvrez vraiment la beauté, mélange de la nature et de l'architecture incroyablement belle. Vichy se vit la tête en l'air, c'est un musée en plein air. Donc si vous voulez profiter de calme, apaisement, mais retrouver quand même l'élégance et le charme, et ben c'est ici qu'il faut venir.
11: Vous avez évoqué l'architecture.
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8: Dans Lyon, un patrouilleur va traverser les voies de la 6 km 151 en direction de Lyon afin de ramasser un obstacle. C'est avant la sortie 19 Auxerre.
10: Et j'en passe en fait. Il y a des bâtiments qui vont faire plonger au cœur de Contes Mille et Une Nuits, par exemple. Vous voyez, c'est juste incroyable parce que c'est une ville qui a été construite pour le public UP et international. Il fallait surprendre tous ces gens-là par la beauté. D'où cet intérêt de la construction un peu exclusive qui fait le charme de Vichy aujourd'hui.
11: Et en plus de l'architecture, il y a également la nature qui est omniprésente à Vichy. Parce que là, on a fait quelques pas. On est toujours dans la ville, mais on a l'impression qu'on est soit à la campagne, soit en pleine forêt.
10: Ben exactement, c'est ça le but, vous vivez l'expérience. Nous sommes tout de suite dans le parc de Napoléon III et donc les parcs, c'est nos poumons réellement. Pour vous donner une idée, sur 500 hectares de la ville en soi, nous avons 234 hectares de parcs et des espaces verts. C'était voulu, c'était construit exprès pour ça, pour que les gens respirent. Vous êtes dans la ville, mais vous êtes dans une atmosphère complètement dépaysée et ce qui est extraordinaire, vous pouvez même voir tout de suite, il y a des gens qui s'installent dans l'herbe pour pique-niquer, quelqu'un qui va bouquiner, quelqu'un qui va écouter la musique. Ça nous donne envie de rêver aussi, vous voyez, c'est ça Vichy.
9: Plus d'informations sur les sites à découvrir et sur les activités à essayer sur vichymonamour.fr.

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2: Bon début de semaine, il est 10h, soyez les bienvenus.
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2: Et en cette matinée, en cette journée du lundi 4 mai, de la pluie pour vous accompagner partout où vous roulez, un temps pluvieux, une chaussée détrempée, parfois des averses de pluie violentes. Hein, c'est le cas en ce moment dans le département de l'Ain, du Rhône également, sur une partie de la 39 et de l'autoroute A40. Soyez très prudents, adaptez bien à votre vitesse. Cela a causé plusieurs accidents durant la matinée. En ce moment, pas d'incident. En revanche, ça se passe plutôt bien de ce côté. Hein, pas de gêne pour votre circulation. Côté trafic, ça s'est fluidifié aux portes de Lyon et à Paris, un bouchon qui persiste à l'est de Paris, dans la bretelle de jonction entre la 5A et la nationale 104 à direction Évry, Corbeil-Essonne, bouchon donc en direction de l'est de Paris. Vous signalez également une information chantier en Seine-et-Marne sur la 5A. Sachez que la sortie 10.B est fermée dans les deux sens pour rejoindre Carré-Sénart. Vous devez emprunter la sortie 10.A. Allez, on s'intéresse à présent à ce qui se passe en France et dans le monde depuis la rédaction de France Info.
3: Qui annonce donc cette opération dans le détroit d'Ormuz.
4: Une opération à partir d'aujourd'hui pour escorter certains navires civils bloqués depuis 2 mois dans le golfe Persique. Des navires qui n'ont rien à voir avec le conflit, précise Donald Trump. Washington veut exfiltrer ses bateaux du détroit, mais l'Iran prévient que l'armée américaine sera attaquée si elle s'approche du détroit d'Ormuz. Emmanuel Macron lui appelle à une réouverture concertée de ce détroit. Le président français est depuis ce matin en Arménie avec des dizaines de dirigeants de toute l'Europe. Ils participent au sommet de la communauté politique européenne, un forum de dialogue créé en 2022. En France, un ostéopathe devant la justice. Cet homme de 35 ans est jugé aujourd'hui à Nanterre, accusé d'agression sexuelle sur 2 patientes, dont une âgée de 14 ans. C'était dans son cabinet en 2024 et 2025. Et puis dans le Cher, les fêtards sont progressivement en train de quitter le site de la Free Party organisée sur un terrain militaire jugé dangereux. Elle a rassemblé jusqu'à 20 000 personnes depuis vendredi. Les gendarmes ont dressé plus de 2500 procès-verbaux.
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2: Allez, je vous retrouve dans les prochaines minutes pour reparler de vos conditions de circulation après Marine sur Autoroute Info.

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2: Et aucune évolution, quel que soit l'axe que vous empruntez. Toujours la pluie pour vous accompagner partout sur le réseau. Adaptez bien votre vitesse. On aura l'occasion d'en reparler. Les prévisions de Météo France dans moins de 10 minutes. Après, à Billy Crawford sur Autoroute Info.

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1: Dans l'Essonne, un accident vient de se produire sur la 6 km 29 en direction de Lyon. Une voiture sur bande d'arrêt d'urgence et un poids lourd impliqué sur voie de droite. Donc situation gênante en direction de Lyon après la sortie 7.1.

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1: À 10h15, on se rend dans le département de l'Ain. Un chien signalé aux abords des voies de la 40, kilomètre 167 au niveau de la sortie 6 pour Bourg-en-Bresse. Vous êtes concerné dans les deux sens de circulation. On change de secteur en région parisienne, dans le département de l'Essonne. Un véhicule accidenté sur l'autoroute A6. Deux véhicules accidentés, kilomètre 29 en direction de Lyon. Une voiture sur bande d'urgence et un poids lourd qui gêne pour votre circulation. Il est sur voie de droite au niveau de la sortie 9 pour Villabé. Conséquence, déjà 2 kilomètres de bouchon en amont de cette zone d'accident. Soyez prudent lorsque vous entrez dans cette zone de difficulté. Et puis un incident qui vient de s'afficher sur mon écran à Belfort sur la 36. Un obstacle signalé kilomètre 24 en direction de Mulhouse au niveau de la sortie 14.1 Fontaine.
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1: Et côté météo, toujours pas mal de perturbations à prévoir sur le réseau, de la pluie un peu partout, parfois de la pluie plus ou moins intense. C'est le cas en ce moment en région Auvergne-Rhône-Alpes. Et qu'en est-il d'ailleurs pour le reste de la journée? On pose la question à Adrien Vardan de Météo France.
2: Le temps reste très perturbé avec une goutte froide qui apporte beaucoup de pluie encore cet après-midi sur le pays et pour ce début de semaine plus largement. Ce lundi, la pluie tombe sur la région Rhône-Alpes et sur l'Auvergne une grande partie de la journée. Les pluies sont plus intermittentes au-dessus de la Bourgogne, de la Franche-Comté, de la Lorraine ou l'Alsace, mais les nuages sont majoritaires dans le ciel. Sur l'Île-de-France, le centre ou la Champagne, les averses reprennent dès la mi-journée après les pluies matinales, parfois ponctuées de coups de tonnerre. Les orages sont plus virulents dans le sud-ouest mais progressent rapidement vers l'est. Ils peuvent localement donner des fortes pluies et des chutes de grêle. Côté température, elles continuent leur baisse. Avec ce temps instable, on ne dépasse pas les 16 degrés à Besançon, 17 à Nancy, Dijon, Clermont-Ferrand et Lyon, 18 à Bordeaux, Pau, Grenoble et Bourges, 19 à Paris et encore tout de même 22 degrés à Mulhouse. Adrien Varnon, Météo France pour Autoroute Info.
1: Et dans 5 minutes sur Autoroute Info, on parlera du don de sang, un geste qui peut sauver des vies au quotidien. Ce sera sûr après M6 Solar et Zao sur Autoroute Info.

0: À direction le département de l'Essonne avec une zone d'accident gênante sur l'autoroute à 6 km 29 en direction de Lyon. Plusieurs véhicules accidentés sur voie de droite et sur voie de gauche. Eh bien, il y a un chantier, donc vous circulez sur une seule voie, la voie du milieu. C'est au niveau de la sortie 9 pour Villabé, un bouchon de plus de 2 km qui s'est formé en amont. Comptez un quart d'heure de temps de parcours d'après les estimations GPS. Le don de sang est un geste qui peut sauver des vies. Marie-Luce Bouennec, biologiste médicale à l'établissement français du sang à Dijon, nous détaille d'abord les critères requis pour être donneur. Elle est au micro de Jérémy Esclavard.
1: Pour donner son sang, il faut avoir 18 ans et moins de 70 ans. Il faut avoir un poids supérieur à 50 kilos. Les femmes peuvent donner 4 fois par an, les hommes 6 fois par an. Et on n'a pas besoin d'être à jeun. Il faut bien s'hydrater avant de venir.
2: Quand c'est la première fois qu'on veut donner, on vient, on répond à un questionnaire et c'est bon, ou il y a quand même une période entre le moment où on vient et le moment où on donne notre sang?
1: Quand vous venez, vous remplissez un questionnaire, vous voyez un médecin et ensuite vous faites le don de sang, si vous êtes éligible. C'est tout de suite après la consultation médicale. Un don de sang total, c'est environ 20 minutes, sachant qu'il faut rester pour prendre une collation, pour qu'on puisse surveiller s'il n'arrive rien ou s'il n'y a pas de conséquences sur le don.
3: Des dons de sang, il en faut bien évidemment tout au long de l'année, mais il arrive que pendant certaines périodes, les stocks soient en tension. Marie-Luce Bouennec.
1: Il faut comprendre que les besoins, ils sont permanents. Alors, il est vrai que les périodes de congés, les périodes de pont, on sait qu'on va avoir moins de donneurs. On essaye d'anticiper pour collecter en amont un peu plus parce qu'on sait qu'on va avoir des périodes de tension. On essaye de réguler comme ça, mais il faut vraiment que les donneurs se mobilisent en permanence et on peut donner sur son lieu de vacances. C'est pas parce qu'on n'est pas chez soi ou dans sa région qu'on ne peut pas donner, puisqu'on peut donner sur l'ensemble du territoire national et qu'il y a des collectes régulières.
2: Est-ce que vous avez un conseil ou quelque chose à dire à ceux qui n'ont jamais donné et qui hésitent à franchir le pas?
1: Alors, le don, c'est quelque chose qui, je trouve, est valorisant pour soi-même, très important pour quelqu'un qui en a besoin. Et je pense que l'appréhension qu'on peut avoir, peut-être du prélèvement, peut-être de l'aiguille, en fait, il faut venir l'avoir fait et voir comment ça se passe. Les équipes qui prélèvent, elles font tout pour que ça se passe très très bien, que les gens soient vraiment à l'aise. Les maisons du don sont des endroits qui sont très confortables, j'allais dire. Tout est fait pour que le donneur se sente bien.
3: Pour répondre aux besoins, il faut 600 dons de sang par jour en Bourgogne-Franche-Comté, un chiffre qui monte à 10 000 au niveau national. 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
1: Un véhicule est signalé arrêté sur l'autoroute A6 direction Lyon, kilomètre 425. C'est après avoir passé la sortie 31.1 de Villefranche-sur-Saône, véhicule qui peut gêner la circulation en arrivant dans le département.

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2: Un véhicule est signalé arrêté sur l'autoroute A19. On est dans le département de l'Yonne, kilomètre 23, pas très loin de Sens-Courtenay. Et il y aurait un véhicule qui peut gêner la circulation pour les conducteurs qui sont en direction de Paris par l'A5, après la jonction avec l'autoroute A6. Un véhicule arrêté sur l'autoroute A19, un patrouilleur est en route pour mettre son fourgon.

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1: Et l'actualité, trafic de cette matinée pluvieuse sur le centre et l'est du pays. C'est un accident qui engendre un bouchon à l'approche de Paris sur l'autoroute A6, direction Lyon, kilomètre 29. Il y a pour les conducteurs qui quittent le bassin parisien un accident dans une zone de travaux. Le nombre de voies était déjà réduit. Eh bien, ça complique évidemment les choses. Il y a à peu près 6 km de bouchons à partir du kilomètre 23 de l'autoroute A6. Au niveau de l'accident, une seule voie pour passer. Les gendarmes sont arrivés sur place il y a quelques instants. Un camion et une voiture impliqués. Le passage donc sur une seule voie au lieu des 3 habituels au niveau de cet accident dans le bassin parisien en direction de Lyon dans le département de l'Essonne. Pour les conducteurs qui sont dans le département de l'Yonne, un véhicule est signalé arrêté sur l'autoroute A19 près de Courtenay et une voiture arrêtée à cause d'une crevaison côté circulation. Elle est arrêtée sur la bande d'arrêt d'urgence au kilomètre 23, c'est peu de temps après avoir passé la bifurcation avec la 6. Et un patrouilleur va se rendre sur place pour neutraliser la voie de droite le temps de la réparation. Un véhicule en dépannage également, c'est à l'approche de Lyon sur l'autoroute A6, kilomètre 425. On est dans le département du Rhône, au niveau de Villefranche-sur-Saône, après la sortie 31.1. Une fourgonnette arrêtée sur la bande d'arrêt d'urgence. Et puis l'actualité trafic, c'est aussi la présence d'un animal près des voies de circulation, à côté de Bourg-en-Bresse, sur l'autoroute A40, aux alentours du kilomètre 167. C'est le secteur de la sortie 6 Bourg-en-Bresse, Tréfort, Cuisia. Un patrouilleur va se rendre sur place et tenter d'éloigner l'animal s'il est toujours là. L'actualité trafic de retour dans moins de 5 minutes sur Autoroute Info après la musique. Et tout de suite, c'est l'heure de retrouver les titres de France Info.
2: On parle de l'étoile montante du cyclisme français.
3: Paul Sexas, il annonce qu'il participera bien au Tour de France l'été prochain. Et à 19 ans, il deviendra le plus jeune coureur à prendre le départ du Tour depuis les années 1930. Donald Trump veut débloquer le détroit d'Ormuz. Le président américain annonce lancer une opération d'exfiltration des navires qui sont coincés depuis 2 mois dans le golfe Persique. Mais Téhéran menace de s'interposer et d'attaquer l'armée américaine si elle s'approche du détroit d'Ormuz. Emmanuel Macron appelle lui à une réouverture concertée de ce détroit entre les États-Unis et l'Iran. Le président français est actuellement à Erevan en Arménie pour le 8e sommet de la communauté politique européenne. Le gouvernement continue de mettre la pression sur les distributeurs face à la flambée des prix des carburants. Les distributeurs vont être reçus dans 10 minutes à Bercy par les ministres de l'économie, de l'énergie et des transports. Et puis un possible foyer de hantavirus sur un bateau de croisière parti d'Argentine en direction du Cap-Vert. 3 personnes sont mortes suite à un syndrome respiratoire aigu. D'autres passagers sont malades. Le bateau est actuellement en quarantaine.
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1: Voyage qui continue en musique et ce titre de Bruno Mars.

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1: On vous parle depuis quelques minutes maintenant du bouchon en sortie du bassin parisien par l'autoroute A6 direction Lyon dans le département de l'Essonne à cause d'un accident dans des travaux. Et bien dans ce bouchon, une voiture est tombée en panne et elle bloque la voie du milieu, kilomètre 27. C'est peu de temps après avoir passé la bifurcation avec la francilienne et donc il y a en plus une voiture à éviter, arrêtée sur la voie du milieu de la 6 direction Lyon. Dans ce bouchon où il y a déjà un temps de parcours d'une demi-heure, les choses vont encore se compliquer pour quitter le bassin parisien par l'autoroute.

Gros plan dans le bassin parisien. Je vous parle jusqu'ici beaucoup du bouchon sur l'autoroute S6 en quittant le bassin parisien en direction de Lyon. On va faire un gros plan maintenant plus à l'est, à Tigerie, dans le département de l'Essonne. Il y a aussi un bouchon qui vous concerne si vous arrivez en Ile-de-France par la 5A après le centre commercial de Carré-Sénart pour rejoindre la francilienne chaussée intérieure. Bouchon qui s'étire sur un peu plus d'un kilomètre. Il faut compter entre 5 et 10 minutes de temps de traversée. Il s'est installé ce bouchon probablement à cause d'une voiture tombée en panne à Tigerie sur la chaussée intérieure de la francilienne. Information transmise par Citadin, service de gestion du trafic en Ile-de-France. Et puis un coup d'œil sur l'autoroute A36. On va complètement dans l'est sur la 36 dans le territoire de Belfort. Il y a des obstacles sur la chaussée signalés au niveau du péage de Fontaine, kilomètre 24. Sont concernés les conducteurs direction Mulhouse. Entre Belfort et Mulhouse, au niveau de la barrière de péage, des obstacles peut-être bien à éviter. L'actualité trafic de retour sur Autoroute Info, ce sera à 10h45. On vous a préparé la musique, bien sûr, avec Deep Purple dans quelques instants et tout de suite. C'est Clara Luciani pour vous accompagner sur les prochains kilomètres. Bonne route à tous.

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1: Avant de faire le point sur l'accident et le bouchon en sortie du bassin parisien, un gros plan sur une dernière information de trafic qui parvient à l'instant, qui concerne les conducteurs en ce moment sur l'A40, l'axe Mâcon-Genève-Chamonix. Il y a un obstacle signalé sur la chaussée à hauteur du kilomètre 105. C'est après avoir passé le troisième tunnel dans le secteur d'Oyonnax, le tunnel de Châtillon, qu'il y aurait un obstacle sur les voies sur l'autoroute A40. Les services autoroutiers se rendent sur place. Autre obstacle signalé à l'instant sur les écrans de contrôle. Cette fois, vous êtes concerné sur l'autoroute A6, direction Lyon, kilomètre 354. C'est après avoir passé la sortie 26 pour Le Creusot, Monceau-les-Mines, Lons-le-Saunier, c'est-à-dire entre Chalon-sur-Saône et Mâcon, un obstacle sur la chaussée de l'autoroute A6, là aussi, un patrouilleur va intervenir. Et comme premier, on revient évidemment sur la principale perturbation, le bouchon qui s'est formé au sud-est de Paris sur l'autoroute A6, direction Lyon, après kilomètre 23, à cause d'un accident au niveau d'une zone de travaux. 6 kilomètres de bouchon, une demi-heure de temps de traversée, et dans le bouchon, une voiture en panne sur la voie du milieu, ce qui complique évidemment les choses. Pour l'heure, là où il y a eu l'accident, dans la zone de travaux, kilomètre 29, le passage se fait sur une seule file. On le voit en retour caméra en studio, divers véhicules d'intervention sur place, un camion et une voiture impliqués. L'actualité trafic, c'est également une intervention qui va se mettre en place sur l'autoroute A19 près de Courtenay dans l'Yonne. Pour les conducteurs qui quittent l'A6, qui vont rejoindre la direction de Paris par la 5, kilomètre 23, une voiture arrêtée à cause d'une crevaison, elle est sur la bande d'arrêt d'urgence, mais le patrouilleur va neutraliser la voie de droite à hauteur de cette voiture le temps de la réparation. Et puis ça n'est échappé à personne, hein, évidemment, le mauvais temps au rendez-vous et bien sûr avec toute cette pluie, il faut penser à augmenter les distances de sécurité avec le véhicule qui se trouve devant vous. Sur chaussée mouillée, les distances de freinage évidemment sont augmentées. Le deuxième week-end prolongé du mois de mai arrive. Il y aura beaucoup de monde sur la route dès jeudi. Les prévisions trafic, c'est avec Myriam Boyed.
2: Avec du rouge dans le sens des départs et de l'orange dans celui des retours dans toute la France, le trafic devrait s'intensifier dans l'après-midi pour atteindre un pic autour de 18h. Les jours suivants, vendredi 8 et samedi 9, le trafic devrait atteindre un pic en fin de matinée sur plusieurs grands axes, comme la 6 ou la 71 qui traversent la Bourgogne et le centre Auvergne, ou encore la 43 et la 40 en direction ou en provenance des Alpes. Dimanche, fin du week-end avec une journée orange dans le sens des retours. On attend une affluence nettement plus marquée en direction des grandes agglomérations comme Paris et Lyon. On peut s'attendre à des perturbations en fin d'après-midi sur l'A6 direction Paris et la 43 en Rhône-Alpes.
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1: La musique pour vous accompagner. Il sera en concert au Stade de France les 11, 12 et 13 juin prochains. Et il est dans la playlist Autoroute Info avec ce titre en collaboration avec Teddy Swims et Tons and I. C'est David Guetta, bien sûr. Oui.

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1: Un obstacle est signalé sur l'autoroute A31 en direction de Beaune et de Lyon. Une barre de fer tombée sur la chaussée après avoir passé la sortie 5 entre Langres et Dijon au niveau de l'aire de Dijon-Brognon, de l'aire de service près de Dijon, donc en Côte d'Or. Un obstacle sur l'A31, un patrouilleur est en route pour aller ramasser cette barre de fer tombée sur la voie.

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8: L'actualité trafic, c'est une intervention à cause d'un obstacle assez conséquent sur la chaussée de l'A31 en direction de Beaune et de Lyon. Une barre de fer tombée sur la chaussée près de Dijon sur l'A31, kilomètre 57, c'est au niveau de l'aire de service de Dijon. Et puis, dans votre actualité trafic au sud-est de Paris, un accident qui engendre un bouchon en quittant le bassin parisien par l'autoroute A6, direction Lyon, à partir du kilomètre 23. 6 kilomètres de bouchon, au moins une demi-heure de temps de traversée, situation stationnaire malheureusement. Un accident qui s'est produit au niveau d'une zone de travaux. Une seule voie pour passer le kilomètre 29. Un camion et une voiture impliqués dans cet accident. Un passage sur la voie du milieu. Un reportage nous emmène maintenant du côté de Bordeaux où l'on trouve le plus grand centre d'art numérique au monde, créé par la société Culture Espace. Les Bassins des Lumières ont une histoire forte. Humbert Vuaturin, son directeur, nous la raconte. Il est au micro de Sarah Gabzi.
9: Alors ici, on est dans une ancienne base sous-marine allemande de la Seconde Guerre mondiale. En septembre 41, donc, a débuté la construction de cette gigantesque base sous-marine qui, durant les années 43 et 44, ont accueilli une quarantaine de sous-marins allemands. À l'issue de la guerre, la base sous-marine n'a pas trop souffert, donc elle a pu être réutilisée ensuite après la guerre. Dans les années 2000, on commence à voir le caractère un peu culturel de la base sous-marine se dessiner avec des expositions temporaires, des expositions de photos, de peintures, des concerts, etc. La première installation vraiment pérenne qui s'y installe, donc les Bassins des Lumières, en 2020.
10: Vous retrouverez à l'intérieur des bassins des expositions numériques immersives dédiées aux grands artistes de l'histoire de l'art et des créations plus contemporaines, Humbert Vuaturin.
9: Alors sur l'année, on a deux temps forts, entre guillemets. On a l'exposition annuelle qui est lancée généralement aux vacances de février, qui se découpe en deux morceaux. Une exposition qui est plutôt dite longue, qui va durer en général une quarantaine de minutes, suivie d'une exposition un petit peu plus courte qui va durer une douzaine de minutes. Et puis ensuite, vous allez retrouver dans le Cube, qui est un espace dédié à la création contemporaine, des jeunes talents du numérique qui vont exposer leur création. Donc là, c'est vraiment très graphique, souvent du motion design, etc. Et donc là, on a deux expositions de 10 minutes chacune qui s'enchaînent.
10: Quand on est dans l'exposition, on a vraiment l'impression d'être dans une bulle, alors une bulle vraiment immense, mais on a vraiment cette sensation d'être coupé de l'extérieur.
9: Oui, vraiment, l'objectif, c'est de pouvoir aussi offrir une part un peu suspendue dans le temps à nos visiteurs et aussi de pouvoir connecter ou reconnecter les visiteurs à l'art, parce qu'on sait que malheureusement il n'y a qu'une petite frange de la population qui va visiter les musées dits classiques, alors que c'est vrai que nous, ça nous permet d'avoir une expérience qui s'adresse à tous les publics. Et donc on a énormément de familles qui viennent avec des enfants et je pense que chacun y trouve son compte, alors avec sa grille de lecture propre, mais voilà, passe un excellent moment dans nos expositions.
10: Les Bassins des Lumières de Bordeaux sont situés dans le quartier Bacalan et vous accueillent tous les jours de 10h à 18h.

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1: Merci de faire la route avec nous. Les conditions de circulation, il est 11h.
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1: Avec la pluie, très souvent pour vous accompagner sur le centre et l'est du pays. Adaptez bien votre vitesse aux conditions météo que vous avez. Gardez des distances de sécurité suffisantes avec le véhicule qui se trouve devant vous, même si vous êtes dans un trafic ralenti, comme en ce moment au sud-est de Paris, après l'accident qui s'était produit, kilomètre 29 dans une zone de travaux dans le secteur de Villabé. L'intervention concernant l'accident est terminée. Le camion, la voiture accidentée au niveau du chantier ont été évacués. Il y a désormais deux voies pour passer, la voie de droite, la voie du milieu. La file de gauche reste neutralisée pour le chantier qui était déjà en cours. Mais là où il y a eu l'accident, il y a eu aussi la formation d'un bouchon. Il a un peu de mal à se résorber à cause d'une voiture tombée en panne justement dans le bouchon et elle bloque la voie du milieu, kilomètre 27. Le patrouilleur du secteur est sur place en protection. Pour le moment, donc, un passage de part et d'autre de ce véhicule en panne et un bouchon qui prend un peu de temps pour se résorber. On est passé d'une demi-heure à un quart d'heure de temps de traversée pour 5 km de long. C'est la principale difficulté peut-être sur votre parcours. Ailleurs, je le disais, la pluie pour vous accompagner est toujours une alerte concernant un obstacle. C'est sur l'autoroute A6 direction Lyon à la traversée de la Bourgogne. Kilomètre 354, c'est après avoir passé Chalon-sur-Saône et la sortie numéro 26. Une sangle est tombée d'un poids lourd et se trouve sur les voies de circulation. Un patrouilleur est en route pour la ramasser. L'actualité trafic revient. On se retrouve dans moins de 5 minutes et tout de suite, ce sont les titres de France Info.
2: L'Iran qui lance une mise en garde aux États-Unis.
3: L'armée américaine sera attaquée si elle s'approche du détroit d'Ormuz. Réaction de Téhéran. Alors que Donald Trump veut lancer aujourd'hui une opération pour débloquer cette voie maritime stratégique. De son côté, Emmanuel Macron appelle à une réouverture concertée de ce détroit entre l'Iran et les États-Unis. Le président français est depuis ce matin en visite d'État en Arménie. La guerre en Ukraine. Une frappe de missile russe a fait au moins 4 morts et 16 blessés ce matin dans la ville de Merefa dans l'est de l'Ukraine. En Russie, un immeuble d'habitation a été endommagé la nuit dernière par une frappe de drone ukrainien. Pour la 4e fois, Jean-Luc Mélenchon est candidat à l'élection présidentielle pour la France insoumise. Il l'a annoncé hier soir à la télévision. Il estime être le seul rempart à l'extrême droite. Et puis dans le Cher, tous les fêtards ne sont pas encore partis de la free party organisée illégalement sur un terrain militaire depuis vendredi. Elle a rassemblé jusqu'à 20 000 personnes. Les gendarmes ont organisé des contrôles tout le week-end. Ils ont dressé plus de 2500 contraventions.
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1: Et la suite de votre voyage, c'est avec le phénomène de l'été 2025 qui est de retour. La chanteuse franco-brésilienne Louisa dans la playlist Autoroute Info pour vous accompagner sur les prochains kilomètres.

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3: La voiture en panne gêne la circulation sur l'autoroute A6 direction Lyon, kilomètre 27. C'est très peu de temps après avoir passé la bifurcation avec la N104, la francilienne, là où il y avait un bouchon en cours de résorption. Eh bien, une voiture bloque la file de gauche juste avant une zone de travaux où la voie de gauche est neutralisée pour un chantier. Donc, une gêne supplémentaire pour les conducteurs qui vont arriver au kilomètre 27 en quittant le bassin parisien sur l'autoroute A6, direction Lyon. L'actualité trafic de retour sur Autoroute Info, ce sera à 11h15. On vous a préparé un titre de Daniel Balavoine. Souvenir dans quelques instants et puis tout de suite, c'est Jason Braz.

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1: Et dans votre actualité de la route de cette fin de matinée, eh bien la météo, hein, la principale difficulté avec beaucoup de pluie sur le centre et l'est du pays, en particulier en Auvergne-Rhône-Alpes, sur les autoroutes A40, A42, pour les conducteurs qui sont sur les axes où il pleut abondamment. Rappelez-vous, pas plus de 110 km/h si vous êtes au volant d'une voiture sur la chaussée mouillée. Après le passage du front pluvieux, un temps plus sec mais beaucoup de nuages, la grisaille qui s'installe pour ce lundi. D'ailleurs, on reviendra en fin de flash sur les prévisions de Météo France. L'actualité trafic, c'est aussi un bouchon qui se résorbe au sud-est de Paris après un accident qui s'était produit au niveau d'une zone de travaux, bouchon encore de 4 km, passage en une dizaine de minutes d'après les remontées GPS dont on dispose. C'est dans le secteur après Rissorangy qu'il y a ce ralentissement que vous venez peut-être de passer. Et au milieu de ce bouchon, je rappelle qu'il y a une voiture en cours de dépannage qui bloque la file de gauche, kilomètre 26. L'actualité trafic, c'est par ailleurs un obstacle signalé à l'instant. Alors on est beaucoup plus au sud dans le département du Rhône, sur l'autoroute A6 toujours. Kilomètre 406 en quittant Lyon en direction de Paris. Il y a un obstacle sur les voies après la sortie 30 Belleville-Châtillon-sur-Chalaronne pour les conducteurs donc qui quittent la région lyonnaise, qui continuent en direction du nord. Obstacle sur la chaussée d'autoroute A6, un patrouilleur est en route pour aller le ramasser.
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1: Et je vous le disais, un temps maussade pour débuter cette semaine. La grisaille un peu partout dans les régions où vous circulez. Quelle couleur du ciel pour la suite de la journée? Les prévisions de Météo France, c'est tout de suite avec Adrien Varnon.
2: Le temps reste très perturbé avec une goutte froide qui apporte beaucoup de pluie encore cet après-midi sur le pays et pour ce début de semaine plus largement. Ce lundi, la pluie tombe sur la région Rhône-Alpes et sur l'Auvergne une grande partie de la journée. Les pluies sont plus intermittentes au-dessus de la Bourgogne, de la Franche-Comté, de la Lorraine ou l'Alsace, mais les nuages sont majoritaires dans le ciel. Sur l'Île-de-France, le centre ou la Champagne, les averses reprennent dès la mi-journée après les pluies matinales, parfois ponctuées de coups de tonnerre. Les orages sont plus virulents dans le sud-ouest mais progressent rapidement vers l'est. Ils peuvent localement donner des fortes pluies et des chutes de grêle. Côté température, elles continuent leur baisse. Avec ce temps instable, on ne dépasse pas les 16 degrés à Besançon, 17 à Nancy, Dijon, Clermont-Ferrand et Lyon, 18 à Bordeaux, Pau, Grenoble et Bourges, 19 à Paris et encore tout de même 22 degrés à Mulhouse. Adrien Varnon, Météo France pour Autoroute Info.
1: Et la suite de votre route, c'est un duo pour vous accompagner. C'est This Is et Théodora. Bonne route à tous. Restez prudents.

0: On va en région parisienne avec un accident signalé à l'instant. Il vous concerne sur l'autoroute A5 en direction de Paris, kilomètre 41. On est là dans le département de la Seine-et-Marne. Une voiture a heurté un obstacle qui était sur la chaussée. Le conducteur a réussi à rejoindre la borne d'arrêt d'urgence, mais l'obstacle pourrait être encore sur les voies. Un patrouilleur va vérifier si c'est toujours le cas. Évidemment, il va ramasser l'obstacle sur les voies. Après Sens et la bifurcation avec l'autoroute A19 sur l'autoroute A5, direction Paris, kilomètre 41. L'actualité trafic de retour à 11h30 après la musique, Thérapie Taxi ou encore Bon Jovi à suivre dans quelques instants. Mais tout de suite, un reportage qui nous emmène sur l'aire de Beaune, sur l'autoroute A6, entre Paris et Lyon. Nous allons avec Xavier Ferrand assister à une opération de contrôle de poids lourd.
1: Les poids lourds interceptés par les forces de l'ordre se succèdent à chaque fois. Un agent de la DREAL, la Direction Régionale de l'Environnement, de l'Aménagement et du Logement, est chargé des contrôles. Lionel Perrette, chef du département Régulation des Transports.
2: On va contrôler les temps de conduite et au-delà des temps de conduite, les temps de repos. Et pour procéder à ces contrôles, on extrait les données enregistrées sur le chronotachygraphe du véhicule. C'est un mouchard, on peut dire ça comme ça. En tout cas, c'est un équipement qui enregistre les différents mouvements du véhicule, les temps de repos, les temps de conduite.
1: La preuve par l'exemple avec Natacha Corallo, accompagnée d'un gendarme.
3: Qu'est-ce que vous transportez, monsieur ?
4: Des pièces Renault.
3: Des pièces Renault ?
4: Oui.
5: Bonjour.
3: Bonjour, madame.
5: Contrôle les transports de la DREAL.
3: J'ai bien vu.
5: je vais monter pour chercher les données. Et après, je vais regarder tous vos papiers.
3: Et c'est un peu flou.
1: Les données sont chargées sur une clé USB sécurisée. Natacha Corallo s'installe ensuite devant son ordinateur.
5: J'ai accès donc à une partie donnée du conducteur, donc avec ses temps de conduite et ses temps de repos. Donc on voit que c'est quelqu'un qui roule pas non plus énormément à la journée.
6: Alors ce qu'il faut préciser, c'est qu'il y a de longs traits rouges. J'imagine que c'est le temps de conduite, c'est ça ?
5: Le temps de conduite en rouge. Donc là, par exemple, c'est un bloc de 3h05, puisqu'il a conduit 3h05 sans coupure. Et puis après, il fait une pause de 45 minutes, donc qui est réglementaire. Et il reconduit une heure. Et en bleu apparaît les temps de travail, donc surtout quand il charge ou qu'il décharge.
1: Pas de problème à signaler pour ce chauffeur bulgare au volant d'un tracteur immatriculé en France qui emmène une remorque lituanienne. En 2024, plus de 1200 poids lourds ont été contrôlés rien qu'en Côte d'Or.

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1: En général, une circulation fluide malgré la pluie qui tombe encore abondamment sur une bonne partie de l'Auvergne-Rhône-Alpes, une bonne partie de la Bourgogne, de la Franche-Comté. De la pluie qui s'éloigne de la Champagne, mais qui coule encore sur le bassin parisien d'après les cartes satellites en temps réel. Adaptez bien votre vitesse aux conditions météo que vous rencontrez et gardez des distances de sécurité suffisantes avec le véhicule qui se trouve devant vous si vous roulez sur une chaussée mouillée. On va aller du côté du bassin parisien où il y a eu un accident sur l'autoroute A5 en direction de Paris, kilomètre 41, une voiture immobilisée sur la bande d'arrêt d'urgence. D'après le conducteur, il y aurait eu un obstacle sur la chaussée, kilomètre 41. Alors, même si la voiture est sur la bande d'arrêt d'urgence, l'obstacle, lui, est peut-être encore sur les voies. Un patrouilleur va vérifier. C'est après avoir passé Sens et la bifurcation avec la 19 que vous serez concerné. Dans le bassin parisien également, sur l'autoroute A6 direction Lyon, une voiture arrêtée gêne la circulation, kilomètre 26, c'est dans le département de l'Essonne, au niveau de la jonction avec la Francilienne, juste avant d'arriver dans une zone de travaux où la voie de gauche est neutralisée. Par ailleurs, eh bien, une circulation qui s'écoule correctement malgré la grisaille de ce lundi matin. L'actualité trafic revient sur Autoroute Info. On se retrouve dans moins de 5 minutes et tout de suite, ce sont les titres de France Info.
2: Ah, Mélanie Delaunay, les distributeurs de carburant sont en ce moment au ministère de l'économie.
3: Pour un rendez-vous avec le gouvernement sur les tarifs et les marges, alors que les prix de l'essence et du gasoil ont fortement augmenté depuis le début de la guerre au Moyen-Orient et le blocage du détroit d'Ormuz. Réponse de l'Iran aujourd'hui à l'opération annoncée par Donald Trump pour escorter les navires coincés dans ce détroit. Toute intervention militaire américaine sera considérée comme une violation du cessez-le-feu. En Ukraine, au moins 4 morts, 16 blessés par un tir de missile russe en plein jour sur des immeubles, des magasins, précise le gouverneur de la région de Kharkiv, dans l'est de l'Ukraine. Il sera à 19 ans le plus jeune coureur cycliste à participer au Tour de France. Depuis 89 ans, Paul Sexas sera au départ de sa première grande boucle début juillet.
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1: Et la suite de votre route, c'est un extrait de l'album OK K.O. en collaboration avec Kyo, c'est Superbus.

L'actualité de votre route, c'est un accident qui s'est produit près de Paris sur l'autoroute A5 en direction de Paris, kilomètre 41. Un automobiliste a heurté avec son véhicule un obstacle sur la chaussée. Le conducteur a réussi à rejoindre la bande d'arrêt d'urgence avec sa voiture, mais l'obstacle est peut-être encore sur les voies après avoir passé la bifurcation avec la 19 en restant sur la 5 direction Paris. Un patrouilleur est en route, on en saura plus dans les prochaines minutes. L'actualité trafic qui revient sur Autoroute Info, ce sera à 11h45. D'ici là, la musique pour vous accompagner. Ryan Paris en préparation. Et tout de suite, ce titre d'Anastasia.

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1: Dans l'actualité de votre route de cette toute fin de matinée, bien sûr, ce temps maussade depuis tôt ce matin, de la pluie qui tombe encore assez abondamment sur l'Auvergne-Rhône-Alpes, une bonne partie de la Bourgogne-Franche-Comté et du bassin parisien. Gardez des distances de sécurité suffisantes avec le véhicule qui se trouve devant vous. On voit par exemple le retour caméra en studio sur la 5B des chaussées par endroits détrempées. N'oubliez pas que sur une chaussée mouillée, les distances de freinage sont augmentées. Et puis, pour ceux qui roulent du côté de la Seine-et-Marne, je rappelle la présence d'un véhicule accidenté sur l'autoroute A5 en direction de Paris, kilomètre 41. Une voiture qui a heurté un obstacle qui était sur les voies. La voiture est sur la bande d'arrêt d'urgence, elle ne gêne pas, mais l'obstacle en question est peut-être encore sur la chaussée. Un patrouilleur va vérifier, c'est après avoir passé la bifurcation avec la 19 pour Sens que vous serez concerné si vous roulez sur l'autoroute A5 en direction de Paris. L'actualité trafic, par ailleurs, eh bien, c'est une circulation qui s'écoule correctement sur les autres axes qui n'ont pas été cités, par exemple la 6, l'axe Paris-Lyon, ou encore la 36, l'axe Beaune-Mulhouse. Posez régulièrement des questions sur les travaux réalisés sur les autoroutes. Paulin Caillard et Géraldine Mia vous répondent.
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2: Vrai ou faux, on peut rouler au-dessus des vitesses autorisées dans une zone de travaux pour favoriser le passage d'une ambulance toute sirène hurlante.
3: C'est faux, même si une ambulance est un véhicule prioritaire. Une zone balisée pour des chantiers est un secteur sensible à traverser. La limitation de vitesse temporaire doit être respectée. En aucun cas, une ambulance est exonérée des règles du code de la route.
2: Mais est-ce qu'on peut tout de même faciliter son passage ?
3: Tout dépend de la configuration. S'il reste au moins deux voies de circulation, on peut effectivement se débrouiller pour laisser passer une ambulance. Mais laisser passer ne veut pas dire rouler plus vite. La règle est simple, on respecte toujours le code de la route et donc les limitations de vitesse, balisage ou non.
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1: À suivre dans quelques minutes, un reportage qui nous emmènera en Haute-Marne à la découverte d'un restaurant étoilé situé à Colombey-les-Deux-Églises. Et tout de suite, c'est le retour de la musique. On la retrouve dans la rubrique En route avec sur Autoroute Info. Elle sera en concert à Aix-les-Bains le 12 juillet prochain. Elle est dans la playlist Autoroute Info, c'est Charlotte Cardin.

0: L'actualité de votre route, c'est un temps Mossad pour vous accompagner pendant votre trajet de cette toute fin de matinée, un début de semaine sous la grisaille et sous la pluie pour bon nombre d'entre vous. Et gardez des bonnes distances de sécurité avec le véhicule qui se trouve devant vous. Et puis, faites des pauses peut-être un peu plus souvent que d'habitude, puisque c'est assez pénible quand même de rouler lorsqu'il pleut abondamment, comme ce lundi matin du côté du bassin parisien en Auvergne-Rhône-Alpes pour encore en Bourgogne. Je vous retrouve pour l'actualité trafic à midi, mais tout de suite, on va aller avec le reportage qui arrive du côté de la Haute-Marne. Vous avez sûrement déjà entendu parler de Colombey-les-Deux-Églises, village cher au général de Gaulle. Dans cette petite cité, on trouve aussi l'hostellerie La Montagne, un restaurant étoilé qui vaut le détour. Fabrice Aubry s'est rendu sur place.
1: Il est 11h30 du matin, l'équipe du restaurant est sur le pont à l'approche du déjeuner. 5 personnes sont en cuisine et le chef, c'est Jean-Baptiste Nathalie.
2: Je suis chef de l'hostellerie de la Montagne à Colombey-les-Églises, étoilé Michelin depuis 2002. J'ai aussi mon petit bistrot qui s'appelle la Table du Général. Alors j'aime beaucoup travailler avec les herbes sauvages, ben, vous voyez autour de vous, hein, c'est des forêts, donc j'ai mes ramasseurs de champignons, voilà, les chasseurs aussi qui sont là en cas de besoin pour préparer ma carte.
1: Ici on est à Colombey-les-Deux-Églises, qui est un village connu dans toute la France, parce que évidemment c'est là où a vécu et où est enterré le général de Gaulle. Ici à l'hostellerie La Montagne, est-ce qu'il y a un petit clin d'œil, une référence au général de Gaulle?
2: J'essaie de toujours mettre un plat que le général aimait.
1: Et justement, le général de Gaulle, c'était quoi son plat préféré? Qu'est-ce qu'il aimait manger?
2: Il aimait bien les truites aux amandes, il aimait tous les petits plats, les pâtés en croûte, des choses comme ça qu'il adorait.
1: Le jour de notre reportage, il n'y a pas que des pâtés en croûte ou des truites aux amandes. Surtout, le restaurant s'apprête à recevoir de nombreux clients. Covilaine est l'un des seconds du chef Jean-Baptiste Nathalie.
3: On a deux groupes, on a un groupe à la table du général et on a un groupe de 25 ici en restaurant ici chez nous.
1: C'est une grosse journée là?
3: Oui, on a une grosse journée aujourd'hui effectivement. Là, on essaye de faire la mise en place. On doit être prêt au midi.
2: On confirme les poitrines de porc. Hein.
1: Poitrines de porc, ils sont en train de cuire.
2: Okay. Pendant 7-8 heures, on va bien les faire confire.
1: Et parmi les groupes de clients dont nous parlait Covilaine, il y a des touristes venus d'Italie. Rossana Damiani en fait partie.
4: Nous avons déjà déjeuné l'année passée ici. On s'est trouvé très bien. Tout le monde était très content. Et donc on a décidé de revenir encore une fois.
1: L'hostellerie La Montagne est accessible via l'autoroute A5 par la sortie 24.

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0: Et dans l'actualité de la route, un véhicule arrêté sur l'autoroute A6 à la traversée du département de la Côte d'Or. C'est un fourgon arrêté sur la bande d'arrêt d'urgence, kilomètre 310, on est tout près de Beaune. Et juste avant d'arriver à l'aire de service de Beaune-Tailly, ce fourgon se trouve sur la bande d'arrêt d'urgence. C'est la toute dernière information trafic en date. Par ailleurs, la circulation s'écoule correctement sur les axes que vous empruntez. Malgré la météo, la pluie, bel et bien au rendez-vous pour la plupart des régions où vous circulez sur la route. Une bonne visibilité nécessite d'avoir des essuie-glaces en bon état. C'est ce que nous rappelle Vivien Topin.
2: Des essuie-glaces usés, c'est autant de mètres parcourus à l'aveugle. Réalisez qu'à 90 km/h, vous parcourez 25 mètres par seconde. Alors si vous voyez mal à travers votre pare-brise, même quelques secondes peuvent suffire à provoquer un accident. Si vous constatez

0: sur Autoroute Info et tout de suite, on a rendez-vous avec les titres de France Info.
1: Il a une réunion qui est toujours en cours au ministère de l'Économie.
0: Les distributeurs de carburant sont en ce moment reçus par le ministre Roland Lescure. Il est question des marges et de la transparence dans les prix. À la pompe, des prix à la hausse depuis le début de la guerre en Iran et le blocage partiel du détroit d'Ormuz. Alors que devait débuter ce matin une opération d'escorte des navires pour traverser cet axe maritime, opération dénoncée par l'Iran, Téhéran qui appelle dans le même temps les États-Unis à abandonner leurs demandes excessives dans le cadre des négociations de paix entre les deux pays. Des barquettes de lardons fumés de la marque Herta rappelées dans toute la France pour des suspicions de présence de salmonelle, des lots de 200 et 250 grammes commercialisés notamment par Carrefour, Auchan ou encore Monoprix. Vous trouverez plus d'informations sur le site Rappel Conso. Paul Sexas participera au prochain Tour de France, le prodige du cyclisme. Je serai donc à 19 ans le plus jeune coureur à prendre le départ du Tour depuis 89 ans.
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0: Et la suite de votre route, c'est avec la musique. Et tout de suite, ce titre d'Angèle pour vous accompagner sur les prochains kilomètres. On se retrouve juste après pour le rendez-vous trafic.

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2: Une information service pour les conducteurs assez nombreux en ce moment sur l'autoroute A6 en direction de Paris. Vous ne pourrez pas vous ravitailler en essence sur l'aire de Beaune-Merseuil en raison d'une rupture de stock à la station service. Donc pas de samplon 95.

de Samplon 98, sur l'aire de Beaune-Merceuil, du côté de Beaune, en Côte d'Or, comme son nom l'indique. En revanche, il y a toujours du gazole disponible. Donc, si vous êtes au volant d'une voiture qui roule à l'essence, il faudra peut-être anticiper, s'arrêter avant, du côté de Tournu, la sortie numéro 27. Un peu après cette sortie 27, il y a l'aire de service de Saint-Ambreuil, où se trouve une station-service qui peut délivrer de l'essence. L'actualité trafic de retour, ce sera à 12h15. D'ici là, vous a préparé pour la musique un titre de Prince. Et pour les prochains kilomètres, vous êtes en compagnie de Christophe Maé. Bonne route à tous.

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2: Un temps maussade pour vous accompagner, beaucoup de grisailles et de la pluie souvent sur les régions du centre et de l'est. Depuis tôt ce matin, la météo est plutôt au gris, quelle que soit l'autoroute sur laquelle vous roulez en ce moment. Adaptez bien votre vitesse aux conditions météo et gardez des distances de sécurité suffisantes sur chaussée mouillé. Et puis à noter pour vous qui êtes sur l'A6 en direction de Paris, deux informations service. La première, c'est quand vous aurez dépassé Lyon, vous ne pourrez pas avoir de carburant ni ravitailler votre véhicule électrique sur l'aire des Chères, sur l'A6 direction Paris, kilomètre 436. C'est après avoir passé la bifurcation avec la 466. Il y a une grosse panne d'électricité sur cette aire des Chères depuis ce matin. Donc il faudra certainement anticiper et s'arrêter par exemple en quittant Lyon sur l'aire de Pézy, kilomètre 446. Beaucoup plus loin du côté de Beaune. Aucune essence sur l'autoroute A6 direction Paris sur l'aire de Beaune. Il y a une rupture de stock sur l'aire de Beaune-Merseuil. Il faudra donc là aussi anticiper et s'arrêter sur l'aire de Saint-Ambreuil après Tournu, la sortie 27, kilomètre 342.
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2: Vous l'aurez compris, une circulation fluide, météo maussade. Voilà pour votre actualité. Quelle couleur du ciel pour la suite de cette journée? On sait tout de suite avec les prévisions de Météo France, Adrien Varnon.
3: Le temps reste très perturbé avec une goutte froide qui apporte beaucoup de pluie encore cet après-midi sur le pays et pour ce début de semaine plus largement. Ce lundi, la pluie tombe sur la région Rhône-Alpes et sur l'Auvergne une grande partie de la journée. Les pluies sont plus intermittentes au-dessus de la Bourgogne, de la Franche-Comté, de la Lorraine ou l'Alsace, mais les nuages sont majoritaires dans le ciel. Sur l'Île-de-France, le centre ou la Champagne, les averses reprennent dès la mi-journée après les pluies matinales, parfois ponctuées de coups de tonnerre. Les orages sont plus virulents dans le sud-ouest mais progressent rapidement vers l'est. Ils peuvent localement donner des fortes pluies et des chutes de grêle. Côté température, elles continuent leur baisse. Avec ce temps instable, on ne dépasse pas les 16 degrés à Besançon, 17 à Nancy, Dijon, Clermont-Ferrand et Lyon, 18 à Bordeaux, Pau, Grenoble et Bourges, 19 à Paris et encore tout de même 22 degrés à Mulhouse. Adrien Varnon, Météo France pour Autoroute Info.
2: Au programme sur Autoroute Info, un reportage où nous avons suivi le déroulement d'un contrôle technique. On en parle dans quelques minutes après ce titre de Pierre Garnier.

0: Gros plan sur la 31 où un camion est arrêté, probablement en panne, dans une bretelle de sortie de la 31. Vous êtes concerné en provenance de Troyes, en provenance de Dijon. Il y a kilomètre 119, la sortie de Langres Nord, la sortie numéro 7. Le camion est signalé arrêté dans cette bretelle de sortie numéro 7, direction Nancy, au niveau de Langres, dans le département de la Haute-Marne. Un patrouilleur est en route et va vérifier ce qui se passe précisément au niveau de ce camion immobilisé en sortie de la 31. L'actualité trafic de retour sur Autoroute Info, ce sera à 12h30. D'ici là, on vous a préparé pour la musique un titre de Roy Orbison ou encore un duo Alicia Keys et Jay-Z. Mais tout de suite, un reportage. Comment se déroule un contrôle technique? Hugo Amiot a pu suivre le déroulement de cet exercice important pour votre véhicule.
1: Vincent Dumay est gérant de deux centres de contrôle technique Sécuritest sur Dijon. Il nous fait l'inventaire des différents points de contrôle.
2: Pour effectuer un contrôle technique, on a 133 points de contrôle technique qui se définissent en plusieurs familles. Les familles sont l'identification, et après, on va faire l'ensemble des équipements de freinage, la direction, la visibilité, tous les feux, l'éclairage, signalisation. On va après s'atteler à contrôler l'ensemble des essieux, roues, pneus, suspensions, les nuisances, tout ce qui est pollution, fuite d'huile, liquide de refroidissement.
3: C'est important de tout bien faire dans l'ordre.
2: Ce qui est important, c'est de tout faire. Il y a 133 points de contrôle. Et après, avec l'habitude, vous voyez, là, par exemple, j'ai contrôlé mes ceintures, mes sièges. Je fais le tour du véhicule, je regarde mes feux, la fixation de plaque. Je vais ouvrir le coffre, regarder le plancher.
3: Là, on teste quoi?
2: Alors là, on va tester le contrôle anti-pollution. On va pouvoir tester les émissions d'opacité des fumées pour un véhicule diesel. Donc l'appareil qu'on a, là, c'est un opacimètre. Donc on introduit une sonde dans le pot d'échappement. Et on va regarder en fait les taux de fumée qui sortent du pot d'échappement. Et on va regarder par rapport à la norme du véhicule. Là, c'est 1,5 à ne pas dépasser. On va voir avec les accélérations si on est dans les normes. On est à 0,56, donc on est trois fois en dessous de la norme maximum. Donc là, c'est impeccable, le véhicule va pouvoir passer son contrôle.
3: Donc là, on a fait les 133 points.
2: Là, on a fait les 133 points. Une petite usure anormale. Les disques de frein sont légèrement usés. Pour le reste, il n'y a pas de problème particulier. Elle va pouvoir avoir son contrôle pour 2 ans. Pour terminer, on applique la vignette réglementaire sur le pare-brise pour que l'automobiliste soit en règle.
1: Si votre voiture est un véhicule neuf, le contrôle technique doit être fait dans les 6 mois qui précèdent son 4e anniversaire de mise en circulation. Ensuite, le contrôle doit être renouvelé tous les 2 ans.

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1: Une voiture arrêtée sur la bande d'arrêt d'urgence est très près de la circulation sur l'autoroute A36 en direction de Beaune et Paris. Kilomètre 2, c'est près de Mulhouse. Après avoir passé la sortie 16 à Mulhouse-les-Coteaux, il y a donc ce véhicule probablement en panne, en tout cas une voiture arrêtée sur les bords de l'A36 dans le Haut-Rhin. Un patrouilleur est en route pour mettre son fourgon en

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1: Un temps gris, maussade et pluvieux pour vous accompagner sur la route en ce milieu de journée, en particulier de la pluie sur le bassin parisien, à la traversée également de l'Auvergne-Rhône-Alpes. Adaptez bien votre vitesse aux conditions météo que vous rencontrez. On voit un retour caméra en studio par exemple sur la 432, l'autoroute qui longe l'aéroport Lyon-Saint-Exupéry, une chaussée particulièrement détrempée. L'actualité de la route, ça peut être aussi de dépasser tout simplement des véhicules en cours de dépannage, des véhicules arrêtés comme par exemple près de Mulhouse sur l'autoroute A36 en direction de Besançon, Beaune-Paris. Une voiture arrêtée sur la bande d'arrêt d'urgence tout près de la circulation, après Mulhouse-les-Coteaux, la sortie 16A, kilomètre 2. Ou encore en Haute-Marne, un camion arrêté dans une bretelle de sortie de l'autoroute A31 dans la sortie Langres-Nord-Vesoul-Nogent, la sortie numéro 7. Camion qui peut gêner l'écoulement du trafic pour quitter l'A31 dans ce secteur. Je vous rappelle aussi la présence peut-être d'un chevreuil aux alentours de Beaune sur l'autoroute A36, kilomètre 201. Et une intervention est en cours pour le retrouver entre la bifurcation avec l'A31 et la sortie 1 de Sœur. Intervention encore d'actualité pour le moment. Vos conditions de circulation reviennent sur Autoroute Info. Ce sera dans moins de 5 minutes. Et tout de suite, ce sont les titres de France Info.
2: Mise en garde aux États-Unis.
3: L'armée américaine sera attaquée si elle s'approche du détroit d'Ormuz, prévient Téhéran. Et il y a quelques minutes, un média iranien a fait état de missiles tirés contre une frégate américaine dans ce détroit. Alors que Donald Trump veut lancer aujourd'hui une opération pour débloquer cette voie maritime stratégique. En Ukraine, une nouvelle frappe de missiles russes a fait au moins 4 morts et 16 blessés dans l'est du pays. Une frappe en plein jour sur des immeubles résidentiels ce matin. À l'inverse, un immeuble russe a été touché la nuit dernière dans une frappe de drone ukrainien, mais sans faire de blessés. Un possible foyer de hantavirus sur un bateau de croisière parti d'Argentine. 3 personnes sont mortes suite à un syndrome respiratoire aigu. D'autres passagers sont malades. Le bateau est actuellement en quarantaine sur un port du Cap-Vert. Un ostéopathe devant la justice. Cet homme de 35 ans est jugé cet après-midi à Nanterre, accusé d'agression sexuelle sur 2 patientes, dont une âgée de 14 ans. Les faits présumés se sont déroulés dans son cabinet en 2024 et 2025. Et puis voilà qui réjouit les amateurs de cyclisme. Paul Sexa sera bien sur la ligne du départ du Tour de France cet été à seulement 19 ans. C'est l'un des rares coureurs à pouvoir faire face aux attaques de Tadej Pogacar.
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1: La suite du programme sur Autoroute Info pour vous accompagner sur les prochains kilomètres. Ce titre de Taylor Swift.

l'actualité de votre route, des interventions de dépannage, c'est le cas du côté de Mulhouse sur la 36 en direction de Besançon. Beaune-Paris. Après avoir passé la sortie 16 à Mulhouse-les-Coteaux, il y a une voiture immobilisée sur la bande d'arrêt d'urgence tout près de la circulation. Ou encore un camion, peut-être bien dépanné, du moins arrêté dans une bretelle de sortie de la 31. C'est en Haute-Marne, dans la sortie 7 de Langres Nord. Un patrouilleur va se rendre sur place. L'actualité trafic de retour sur Autoroute Info, ce sera à 12h45. D'ici là, la musique pour vous accompagner. Et tout de suite, c'est le duo entre Passy et Calogero.

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1: C'est confirmé, il y a bien un camion arrêté en panne sur l'autoroute A31 direction Nancy dans la bretelle de sortie de Langres. C'est en Haute-Marne, la sortie 7 Langres Nord. Sur place, il y a le patrouilleur qui est arrivé il y a quelques minutes de cela. Un garagiste spécialisé poids lourd va arriver dans les prochains instants. Ça va faire pas mal de monde dans une bretelle de sortie d'autoroute. Dans un virage, vous risquez de voir cette intervention au dernier moment. Vous qui allez quitter l'A31 au niveau de Langres, soyez attentifs dans la sortie numéro 7. Puis l'actualité trafic, c'est aussi une voiture en cours de dépannage tout près de Mulhouse sur l'autoroute A36 en direction de Besançon, Beaune et Paris. Après avoir passé Mulhouse-les-Coteaux, la sortie 16A, une voiture arrêtée sur la bande d'arrêt d'urgence tout près de la circulation au kilomètre 2. Là aussi, un garagiste va intervenir. Par ailleurs, une circulation fluide sur les axes où vous nous écoutez pour vous qui êtes sur la route et peut-être sous la pluie bien présente et qui peut expliquer d'ailleurs des temps de parcours qui restent assez élevés du côté du bassin parisien dans les derniers kilomètres de l'autoroute A6 en direction de Paris. Une fois quitté les autoroutes APRR, comptez plus de 3 quarts d'heure pour faire les 30 derniers kilomètres jusqu'à la porte d'Italie ou la porte d'Orléans, d'après les remontées GPS dont on dispose en studio. Une information en service pour les conducteurs après Lyon sur l'autoroute A6 direction Paris. Il y a une grosse panne d'électricité depuis tôt ce matin sur l'aire de service des Chères. Et par conséquent, plus de distribution de carburant à cause de cette panne d'électricité et bien sûr pas de recharge électrique pour les véhicules qui s'arrêtent sur cette aire. Il faudra peut-être anticiper si vous avez besoin de carburant de recharge électrique. Vous pouvez vous arrêter sur l'aire de Pézy, kilomètre 446 de la 6 direction Paris. Et puis plus loin, à Beaune, en Côte d'Or, sur l'aire de Beaune-Merseuil, sur la 6 direction Paris, kilomètre 311, rupture de stock d'essence. Plus d'essence sans-plomb 95 ni d'essence sans-plomb 98. Il faudra peut-être là aussi anticiper en s'arrêtant avant. Sur l'aire de Saint-Embreuil, une fois passé Tournu, la sortie numéro 27, vous trouverez la station en fonctionnement.
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1: Restez avec nous dans quelques minutes, un rendez-vous de la rédaction. Nous irons entre Dijon et Marseille dans la vallée de la gastronomie. Elle regorge d'artisans qui subliment les produits du terroir. Dans quelques instants, étape gourmande dans un lieu savoureux installé sur la mythique Nationale 7 au sud de Valence. Ce sera après Tamim Pala et Jenny.

0: Dans l'actualité de votre route, à la mi-journée, une circulation généralement fluide et un temps maussade et parfois des véhicules en cours de dépannage, comme c'est le cas par exemple du côté de Mulhouse sur l'autoroute A36 en direction de Besançon, Beaune et Paris. Une voiture en cours de dépannage sur la bande d'arrêt d'urgence, tout près de la circulation après Mulhouse-les-Coteaux, la sortie 16A. L'actualité trafic de retour sur Autoroute Info, ce sera à 13h et vous serez en compagnie d'Eliott Monod qui vous accompagne jusqu'en milieu d'après-midi. Et tout de suite, c'est le rendez-vous de la rédaction. Nous allons dans la vallée de la, gastronomie. Elle s'étend de Dijon à Marseille et regorge d'artisans qui subliment les produits du terroir. Au sud de Valence, sur la mythique Nationale 7, l'établissement Ex et Terra promet une pause savoureuse. Vincent Serrano.
1: Première fois, je viens de Dunkerque.
2: Philippe, client du restaurant, venu avec sa femme, ils ont encore 900 km à faire.
1: On a sorti de l'autoroute et puis on a fait le plein, puis on a trouvé comme ça par hasard.
2: Pour eux, la pause, c'est ici au restaurant Ex, Ex et Terra.
1: Takari, du bœuf froid, impeccable, délicieux, avec du parmesan, impeccable, des pommes sautées, c'est délicieux.
2: À l'origine de ce lieu hybride, restaurant épicerie ouvert en 2015, il y a un couple, Richard et Marina Alibert.
3: On est à la fois artisan, fabricant de sauces, condiments. On est un restaurant qui va utiliser les sauces de l'atelier. Alors nous, on appelle ça la table épicerie, etc. Un aspect très bistronomique de la cuisine française et provençale, qui est magnifié par les produits que nous fabriquons.
2: Justement, dans la cuisine, on retrouve la chef Marina Alibert à l'accent ensoleillé espagnol.
4: La crème de citron montant, c'est ce qu'on a fait ces matins. Nous, on récolte 1,5 tonne de citron de montant tous les ans. Et en fait, on récupère le jus. Pendant un mois, on va travailler le jus de citron à l'atelier. On travaille qu'avec des produits frais, donc le parmesan frais, la crème épaisse fraîche aussi. Et le jus de citron, il y a 3 ingrédients, c'est tout. Avec la raviole et le gratin raviole, ça reste le plat préféré.
2: Pour les clients, la crème de citron de menton s'avère donc un incontournable. Le risotto avec sa crème de cèpe connaît également un franc succès. Mais le couple de restaurateurs nous livre son petit secret, bien gardé jusque-là, vous allez voir.
3: Mon préféré, ça reste simplement la raviole de la mère Maurie avec la tapenade noire, etc.
4: J'aime beaucoup les ravioles à la tapenade noire, c'est tout simplement.
5: Comme Richard.
3: Elle m'a piqué ma recette. Je trouve autre chose. Bon, alors, je vais prendre la crème de parmesan au citron de menton, moi.
5: Avec les ravioles.
3: Avec une salade César.
5: Ah, vous voyez, vous avez le même goût tous les deux.
4: Bah, oui, c'est bizarre.
2: L'atelier Ex et Terra se situe à Saulx-sur-Rhône, sur la Nationale 7, mais aussi sur les terres de la raviole à Romans-sur-Isère, à 49, sortie 7.
4: Bon appétit!

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1: Merci d'être avec nous ce lundi, soyez les bienvenus, il est 13h.
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1: Et un lundi sous la pluie, encore des averses que vous rencontrez un petit peu partout, là où vous m'écoutez dans le centre-est. Adaptez bien votre conduite à ces mauvaises conditions météo que vous pouvez rencontrer, en tout cas sur chaussée mouillée, sur autoroute, 110 km/h maximum. Augmentez bien les distances de sécurité. Dans certains secteurs, à vous rappeler des interventions autour de véhicules en panne, notamment sur l'A36. Vous quittez Mulhouse par l'autoroute A36. Après la sortie 16B, il y a une voiture arrêtée sur la bande d'arrêt d'urgence qui dépasse un peu sur la voie de droite. Restez vigilants juste à la sortie de Mulhouse via l'autoroute A36. Et puis l'A36, où un animal est signalé aussi en Côte d'Or près des voies de cet axe, secteur de Beaune, entre la jonction avec l'autoroute A31 et la sortie numéro 1 de

0: publicité sur l'air des chairs. C'est sur l'autoroute A6, c'est en direction de Paris, au kilomètre 436. Donc si vous faites la pause sur l'air des chairs, vous ne pourrez pas vous ravitailler en carburant ni recharger votre voiture au niveau des bornes électriques. Et puis, pas de distribution d'essence, l'essence uniquement. Si vous êtes sur l'A6 un peu plus au nord, direction Paris, au kilomètre 311, sur l'air de Beaune-Merseuil. L'actualité nationale et internationale, maintenant, les titres qui nous sont présentés depuis la rédaction de France Info.
1: Frégate américaine peut-être cible de tirs de missiles dans le détroit d'Ormuz.
2: C'est ce qu'assure en tout cas l'armée iranienne, alors que devait débuter ce matin une opération de l'armée américaine d'escorte de navires pour les aider à traverser cet axe maritime partiellement bloqué depuis le début de la guerre en Iran à la fin du mois de février. Et depuis, les prix du carburant sont en hausse, y compris en France. Ce matin, une nouvelle réunion s'est tenue au ministère de l'Économie entre le ministre Roland Lescure et les distributeurs de carburant. Il était question des marges et de la transparence dans les prix à la pompe. Le risque de propagation est très faible, assure l'Organisation mondiale de la santé, alors qu'un foyer d'antivirus a fait 3 morts à bord d'un navire de croisière dans l'Atlantique. Parti il y a 3 semaines du sud de l'Argentine, il est actuellement stationné au Cap-Vert. Au moins 5 Français sont à bord, selon le ministère de la Santé. Des barquettes de lardons fumés Herta rappelées dans toute la France pour des suspicions de présence de salmonelle. Des lots de 200 et 250 grammes commercialisés notamment par Carrefour, Auchan ou encore Monoprix. Vous trouverez plus d'informations sur le site Rappel Conso.
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0: Le trajet continue, la chanteuse Oria pour vous accompagner sur Autoroute Info avant de reparler de vos conditions de circulation dans moins de 5 minutes. Bonne route à tous avec Autoroute Info.

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2: Merci d'être avec nous sur Autoroute Info, les conditions de circulation et toujours des averses que vous rencontrez un petit peu partout sur le centre-est. Ralentissez bien, augmentez les distances de sécurité partant de pluie sur autoroute et restez vigilants aussi si vous m'écoutez en Haute-Marne avec ce poids lourd en cours de dépannage. C'est sur la 31, c'est en direction de Nancy. Au moment de quitter l'autoroute, secteur de Langres à la sortie numéro 7, un poids lourd est arrêté dans cette bretelle de sortie avec du monde qui intervient sur les lieux, le patrouilleur APRR notamment, positionné en protection. 13h15, c'est le retour aux conditions de circulation au plus tard sur Autoroute Info. On retrouvera aussi les prévisions de Météo France pour la suite de la journée après Indochine et ce titre que vous avez déjà reconnu, Gala, sur Autoroute Info. Bon après-midi.

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1: 13h15, retour aux conditions de circulation sur Autoroute Info avec toujours des averses un peu partout où vous m'écoutez. Le centre-est du pays, de Paris à Lyon sur l'autoroute A6, en passant par le nord et l'est, la 31, l'autoroute A36. Vous êtes bien souvent confronté à des averses, des chaussées mouillées sur lesquelles évidemment il faut ralentir. Deux interventions à vous rappeler aussi, avec un animal près des voies de l'autoroute A36, repéré en Côte d'Or, kilomètre 201, ce qui doit vous inciter à ralentir dans les deux directions entre la sortie de Saint-Jean-de-Laune et de Sœur et la jonction avec la 31 du côté de Beaune. Ça, c'est pour la 36. Et puis l'autoroute A31, où il y a ce poids lourd en panne, dans une sortie, si vous êtes sur la 31 direction Nancy et que vous quittez l'autoroute pour le secteur de Langres, Langres Nord, la sortie numéro 7. Dans cette sortie, un poids lourd arrêté et du monde qui intervient, un patrouilleur et un garagiste, pour évacuer ce véhicule. Voilà ce que l'on pouvait dire à cette heure-ci. Notez qu'il y a également quelques difficultés pour vous ravitailler en carburant dans certains secteurs, notamment sur la 6 direction Paris, avec kilomètre 436, une panne d'électricité sur l'aire des Chères, et donc vous ne pouvez pas prendre de carburant ni recharger votre voiture électrique sur cette aire, kilomètre 436 de la 6 direction Paris, et un peu plus loin, pas de distribution d'essence, seulement l'essence qui est en rupture de stock sur la 6 direction Paris au kilomètre 311 sur l'aire de Beaune-Merseuil.
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1: La couleur du ciel, on en parlait, on continue de s'y intéresser. Les prévisions pour la suite de la journée nous sont présentées par Adrien Varnant de Météo France.
2: Le temps reste très perturbé avec une goutte froide qui apporte beaucoup de pluie encore cet après-midi sur le pays et pour ce début de semaine plus largement. Ce lundi, la pluie tombe sur la région Rhône-Alpes et sur l'Auvergne une grande partie de la journée. Les pluies sont plus intermittentes au-dessus de la Bourgogne, de la Franche-Comté, de la Lorraine ou l'Alsace, mais les nuages sont majoritaires dans le ciel. Sur l'Île-de-France, le centre ou la Champagne, les averses reprennent dès la mi-journée après les pluies matinales, parfois ponctuées de coups de tonnerre. Les orages sont plus virulents dans le sud-ouest mais progressent rapidement vers l'est. Ils peuvent localement donner des fortes pluies et des chutes de grêle. Côté température, elles continuent leur baisse. Avec ce temps instable, on ne dépasse pas les 16 degrés à Besançon, 17 à Nancy, Dijon, Clermont-Ferrand et Lyon, 18 à Bordeaux, Pau, Grenoble et Bourges, 19 à Paris et encore tout de même 22 degrés à Mulhouse. Adrien Varnant, Météo France pour Autoroute Info.
1: On va se retrouver dans un instant sur Autoroute Info. Vous ne bougez pas, le témoignage d'un patrouilleur qui veille sur votre sécurité sur l'autoroute et il nous rappellera les bons réflexes à adopter quand on s'approche de son fourgon. Ce sera juste après avoir écouté la chanteuse Zao en featuring avec MC Solar comme Caroline sur Autoroute Info.

0: 13h20, merci d'être avec nous sur Autoroute Info. Les conditions de circulation, pas de changement, avec surtout de mauvaises conditions météo que vous rencontrez en ce moment, avec de la pluie bien installée à ce lundi 4 mai, un peu partout, surtout en Ile-de-France et en région Rhône-Alpes, c'est là que les averses sont les plus installées, les plus importantes. Continuez de bien ralentir, d'augmenter, c'est important. Les distances de sécurité, à vous signaler aussi ce jeudi entre 10h et midi, on sera en direct du parc animalier de Lossoy en Bourgogne, à quelques kilomètres de la 6. Au programme de cette émission, tourisme, gastronomie ou encore découverte du savoir-faire local. C'est à suivre donc ce jeudi entre 10h et midi sur Autoroute Info. Pour le prochain point complet, on va se retrouver dans les toutes prochaines minutes. 13h30, vous ne bougez pas sur Autoroute Info. 13h30 après avoir écouté la chanteuse Cher et les Français de Pony Pony Run Run. Et puis tout de suite, on va évoquer ceux qui oublient parfois les règles de prudence. Encore peut-être trop de conducteurs quand un fourgon d'intervention est arrêté sur l'autoroute ou à proximité. Un patrouilleur témoigne au micro de Raphaël Giudicelli.
1: Laurent Guillot, patrouilleur du district Val-de-Saône, pouvez-vous me dire quelles sont vos principales craintes lorsque vous intervenez sur autoroute?
2: Les principales craintes, ce sont les véhicules qui se ne déportent pas à nos côtés, qui nous frôlent lors des interventions. On intervient sur la BAU, sur un accident, il y a les clients aussi qui sont en cause, il y a les pompiers qui sont avec nous, il y a le SMUR, il y a les gendarmes. Donc on est là pour protéger tout le monde, et il faut que tout le monde soit protégé. Donc il faut que ces gens-là, ces routiers, ces véhicules légers, les motos, tout le monde respecte ce corridor de sécurité.
1: On rappelle que le corridor de sécurité, c'est se décaler le plus possible de l'intervention. Si on ne respecte pas cette règle, on encourt une amende de 135 € et une perte de points. Laurent Guillot revient aussi sur ses interventions dans les zones de travaux.
2: Les zones de chantier, on ne les fait pas pour embêter les gens, on les fait pour faire des travaux. Et les panneaux qu'on met en pré-signalisation, c'est des panneaux du code de la route, donc tout le monde doit les connaître et les respecter. Les erreurs, on appelle dans le jargon les trains, donc ce sont des chauffeurs routiers qui se suivent à quelques mètres d'intervalle et il y a 5-6 camions de suite. Le premier nous vole, le deuxième nous vole, le troisième ne peut pas nous éviter.
1: Qu'aimeriez-vous dire directement aux conducteurs routiers et aux automobilistes qui croisent vos véhicules en intervention?
2: Qu'ils nous respectent, qu'ils arrêtent de nous prendre en photo, on n'a pas besoin d'être sur les réseaux sociaux, film pour dire à leur patron, c'était pas de leur faute qu'ils étaient en retard, c'était à cause de l'accident.
1: Les patrouilleurs déplorent aussi les conducteurs qui font leur pause proche des voies de circulation.
2: Les routiers, souvent, malheureusement, font leur pause de 45 minutes, voire leur nuit, sur un refuge de sécurité. Donc ça, c'est strictement interdit et nous, ça nous met en danger de s'arrêter pour les voir, pour savoir s'ils ont un souci, s'ils sont en panne ou quelque chose, ils ont fait un malaise. Donc ça, c'est des pratiques à ne plus faire. On a des parkings, les parkings sont faits pour ça.
1: Chaque année, malheureusement, de nombreux véhicules de patrouilleurs se font heurter. Donc sur l'autoroute, quand vous voyez un fourgon jaune ou un gyrophare orange, ralentissez et écartez-vous si possible.

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1: Votre trajet à 13h30 ce lundi qui s'effectue la plupart du temps sous les averses, surtout en région Rhône-Alpes, sur une partie de la Bourgogne et en Île-de-France. Donc ça fait quand même pas mal de secteurs où vous rencontrez des chaussées mouillées sur lesquelles évidemment il faut ralentir, il faut bien augmenter les distances de sécurité. À vous rappeler aussi deux choses, un animal près des voies de l'autoroute A36 en Côte d'Or, la 36 km 201, un animal qui pourrait traverser les voies entre le secteur de Beaune, la jonction avec la 31 et la sortie de Saint-Jean-de-Laune et de Sœur, la sortie numéro 1. Et notez que la 31 que j'évoquais avec vous, un peu plus au nord, en Haute-Marne, direction Nancy, un poids lourd est en panne, au kilomètre 119, c'est dans la sortie Langres Nord, la sortie numéro 7. Un poids lourd qui gêne peut-être un petit peu le passage parce qu'un patrouilleur et un garagiste interviennent sur place pour évacuer ce véhicule. Partout ailleurs, la circulation s'écoule bien, pas de difficulté particulière à vous signaler. Et si l'on sort tout juste d'un week-end prolongé, le premier week-end prolongé du mois de mai, il va y avoir un deuxième dès ce week-end. Deuxième week-end prolongé avec beaucoup de monde attendu sur les routes. Dès jeudi, on fait le point sur les prévisions de trafic avec Myriam Boyed.
2: Avec du rouge dans le sens des départs et de l'orange dans celui des retours dans toute la France, le trafic devrait s'intensifier dans l'après-midi pour atteindre un pic autour de 18h. Les jours suivants, vendredi 8 et samedi 9, le trafic devrait atteindre un pic en fin de matinée sur plusieurs grands axes comme la 6 ou la 60 qui traverse la Bourgogne et le centre Auvergne, ou encore la 43 et la 40 en direction ou en provenance des Alpes. Dimanche, fin du week-end, avec une journée orange dans le sens des retours, on attend une affluence nettement plus marquée en direction des grandes agglomérations comme Paris et Lyon. On peut s'attendre à des perturbations en fin d'après-midi sur la 6 direction Paris et la 43 en Rhône-Alpes.
1: Merci Myriam, nos prévisions de trafic à retrouver aussi sur nos réseaux sociaux et sur notre site autoroutinfo.fr. Pour le reste de l'actualité, les titres en une minute. On retrouve maintenant France Info.
3: Et l'armée américaine qui dément avoir été visée dans le détroit d'Ormuz.
4: Après les affirmations d'un média iranien sur des tirs de missiles contre une frégate américaine, Donald Trump a annoncé une opération pour escorter des navires de pays qui ne sont pas liés à la guerre au Moyen-Orient et qui sont bloqués depuis plus de deux mois dans le détroit d'Ormuz. Un mouvement de grève aujourd'hui dans les laboratoires d'analyse. Les salariés sont appelés par plusieurs syndicats à se mobiliser pour leurs conditions de travail et les salaires. L'Agence nationale du médicament sanctionne les laboratoire qui fabrique deux médicaments anti-obésité, le Wegovy et le Mounjaro. 2 millions d'euros de sanctions pour des campagnes de publicité pour ces médicaments qui nécessitent une prescription médicale. Paul Sexas divisé, le meilleur classement possible. À 19 ans, le coureur va disputer son premier Tour de France cet été. À partir du 4 juillet prochain, il sera le plus jeune cycliste à prendre le départ de la Grande Boucle depuis 1937.
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1: Le prochain rendez-vous dans moins de 5 minutes sur Autoroute Info. On va se retrouver juste le temps d'écouter Christophe Maé. Il sera en tournée dans toute la France et notamment les festivals de l'été. Christophe Maé avec son titre La Lune sur Autoroute Info.

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2: Nouveau rendez-vous sur Autoroute Info pour vous rappeler que globalement la circulation s'écoule bien, simplement la météo à bien prendre en considération lors de vos déplacements. Aujourd'hui, ce lundi, la pluie un petit peu partout et surtout sur la région Rhône-Alpes ainsi qu'en Île-de-France, où vous rencontrez parfois des averses assez intenses. Si les chaussées sont mouillées, 110 km/h maximum, ça peut même être moins si vraiment les conditions ne sont pas bonnes. Il s'agit aussi de bien augmenter les distances de sécurité et pourquoi pas de faire la pause un peu plus régulièrement lors de votre trajet. On se retrouve dans les prochaines minutes pour continuer à parler de tout ça. 13h45, le point complet, les conditions météo et puis l'information travaux. On vous dit tout sur Autoroute Info après avoir écouté Amy Stewart et Calvin Harris. Bon après-midi.

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1: À 13h45, vos conditions de circulation sur Autoroute Info. On se retrouve avec des véhicules qui sont en panne, notamment sur l'autoroute A6. L'A6 en direction de Paris au kilomètre 330. Une voiture signalée, stoppée sur la bande d'arrêt d'urgence. Juste avant de vous engager dans une zone de travaux, donc situation peut-être un peu délicate pour ce véhicule arrêté très près des voies. Secteur de Chalon-sur-Saône, juste après la sortie numéro 26. Et puis, un autre véhicule en panne est là dans une courbe, toujours sur la bande d'arrêt d'urgence, mais dans un virage. Sur l'A36, direction Paris et Besançon, au kilomètre 69. C'est là qu'il y a donc des personnes assez près de la voie de droite. Ralentir et serrer à gauche pour bien respecter le corridor de sécurité après la barrière de péage de Saint-Maurice, après avoir passé le secteur de Montbéliard. Voilà pour ces deux interventions autour de véhicules en panne. Notez qu'ailleurs, le trafic s'écoule plutôt bien, mais vous êtes sous la pluie. Des averses encore bien présentes sur le quart nord-est du pays, surtout en région Rhône-Alpes et en Île-de-France. Augmentez bien les distances de sécurité dès que les chaussées sont mouillées. Et puis un petit peu de monde quand vous passez les grandes villes, à Paris, à Lyon justement, c'est là que vous êtes parfois un peu ralenti. À Lyon, 5 minutes d'attente avant le tunnel de Fourvière pour passer 2 km de ralentissement. Et puis en région parisienne, quelques coups de frein parfois à la jonction entre la 5A et la Francilienne, direction Évry, Corbeil-Essonne. Voilà, puis maintenant on va parler travaux sur Autoroute Info avec des fermetures à prévoir cette semaine en Auvergne-Rhône-Alpes. Les trois premières nuits de cette semaine, donc dès ce soir, la 40 va fermer dans les deux sens de circulation. Ça sera à 20h30 et jusqu'à 6h demain matin entre la sortie 11 Seyssel-Frangy et la sortie 13 Saint-Julien en Genevois pour des travaux dans un tunnel, celui du VUH. Sur la 36, je vous rappelle qu'il y a une sortie qui reste fermée en direction de Mulhouse, entre Besançon et Montbéliard, c'est la sortie 7 Bavant, Vougeot-Court, inaccessible en permanence jusqu'au lundi 18 mai prochain à 6h30 pendant toute la durée de la fête foraine d'Audincourt. Et puis fermeture à prévoir en fin de semaine du tunnel de Fourvière et de l'autoroute A7. Ce sera à partir de jeudi, et donc pendant ce week-end prolongé, deuxième week-end prolongé du mois de mai, la traversée de Lyon qui sera un petit peu plus compliquée la nuit entre 22h et 6h le lendemain matin, fermeture du tunnel de Fourvière et de la 7 au sud de Lyon.
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1: Allez, prochain rendez-vous dans quelques minutes. On va se retrouver pour vous proposer un voyage immersif au cœur des volcans d'Auvergne. On ira au parc Vulcania après avoir écouté Alex Warren sur Autoroute Info.

0: On se retrouve sur Autoroute Info, les conditions de circulation. Deux véhicules qui sont en panne, à vous rappeler, sur l'autoroute A6, en direction de Paris, au kilomètre 330, une voiture stoppée sur la bande d'arrêt d'urgence, dans un secteur où il y a aussi une zone de travaux. Juste après, il y a des travaux, donc restez vigilants. L'A6, direction Paris, kilomètre 330, ralentissez bien, secteur de Chalon-sur-Saône, après la sortie 26, et puis un véhicule arrêté sur l'A36, un peu plus à l'est. L'A36, direction Paris et Besançon, au kilomètre 69, une voiture en panne sur bande d'arrêt d'urgence et dans une courbe, dans un virage, juste après la sortie après la barrière de péage précisément d'ailleurs, c'est après la barrière de péage de Saint-Maurice et donc un peu après le secteur de Montbéliard que vous allez rencontrer ce véhicule. Le reste de l'actualité trafic et les conditions météo, tout ça, on va en reparler au fil des minutes sur Autoroute Info, 14h. Je vous retrouve pour le point complet. La musique, on écoutera Softcell et le chanteur Garou. Et juste avant, on va vous emmener en Auvergne, au parc Vulcania. Parmi les animations proposées, un voyage immersif qui embarque les visiteurs au plus près des volcans. Véronique Voiron l'a testé pour nous.
1: Terre de volcans, c'est le nom de cette animation qui permet d'appréhender le volcanisme à travers le monde. Fabrice Filias, directeur de la diffusion scientifique de Vulcania.
2: En fait, c'est une série de salles immersives dans laquelle on va découvrir les ambiances volcaniques qu'on peut retrouver de par le monde. Donc c'est pour se rendre compte qu'en fait les volcans, c'est pas que des éruptions volcaniques avec des panaches de cendres, avec des nuées ardentes, des fontaines de lave. Non, il y a aussi autre chose. Le volcan, il peut aussi être sur un mode plus calme, avec des mares de boue, des bassins d'eau chaude, des geysers, des fumerolles, des gaz bleus qui s'échappent la nuit. Donc tout ça, ça fait partie du volcan. Donc quand on le connaît, il y a cette ambiance. Là.
1: On rentre dans la première des deux salles. Qu'est-ce qu'on peut voir là devant nous ?
2: À notre gauche, en avançant, on est du côté du Chili, vers El Tatio, avec des bassins d'eau chaude. Il peut y avoir des fois des geysers. Ici, du côté de Dalol. Alors, c'est un environnement qui est extrêmement agressif, où là, on a des températures qui avoisinent les 45-50 degrés à peu près toute l'année, et des gaz sortent. Et donc là, c'est des acides, c'est des environnements vraiment presque lunaires, où on pourrait trouver ça sur d'autres planètes.
1: Alors là, on est dans la deuxième salle, beaucoup plus bruyante. Qu'est-ce qui se passe ici ?
2: Ben là, on arrive sur une zone volcanique sur laquelle on va avoir une influence sur ce qui se passe. Et c'est les visiteurs, en allant sur les petits cercles qu'il y a dans la salle, qui vont déclencher des événements volcaniques. Ça peut être une fissure qui s'ouvre, de la lave qui sort, des fumerolles, des geysers. Donc tout ça est activé par les visiteurs qui vont aller sur ces zones actives.
1: Dans cette deuxième salle, l'immersion est totale. Elle est sensation garantie, comme nous l'explique Alice, 8 ans, en visite ce jour-là.
3: Il y a un volcan où d'un moment, il entre en éruption et ça bouge beaucoup, beaucoup. Et le son, ça fait très mal aux oreilles. Et il y a des éclairs rouges, les nuages, ils deviennent noirs, ça tremble, il y a la lave partout sur les écrans.
1: Vulcania est située à la croisée des autoroutes A71, A75 et A89, à une quinzaine de kilomètres à l'ouest de Clermont-Ferrand.

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1: Excellent après-midi, merci de voyager avec nous, il est 14h.
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1: Et avec surtout de mauvaises conditions météo que vous rencontrez ce lundi après-midi. La pluie bien installée, surtout en région Rhône-Alpes et en Île-de-France. Des averses parfois assez soutenues, des chaussées détrempées sur lesquelles il faut donc lever le pied et bien augmenter les distances de sécurité. À vous rappeler aussi des interventions autour de véhicules en panne, notamment sur l'autoroute A6 en direction de Paris au kilomètre 330. Il y a une voiture sur la bande d'arrêt d'urgence dans une zone où il y a en plus des travaux sur la voie de gauche. Donc restez vigilants, il y a la gêne occasionnée par le véhicule en panne sur la bande d'arrêt d'urgence, donc partie droite de la chaussée, et ensuite des travaux sur la voie de gauche. C'est du côté de Chalon-sur-Saône après la sortie numéro 26. Le véhicule est précisément arrêté au kilomètre 331 d'ailleurs. L'autoroute A36 maintenant, avec une intervention également sur la bande d'arrêt d'urgence autour d'une voiture en panne qui tracte une caravane. Un patrouilleur présent sur les lieux en protection. Kilomètre 69 de la 36 direction Paris et Besançon, c'est dans un virage. C'est pour ça que le patrouilleur s'est positionné un petit peu en amont en protection pour vous indiquer la présence de ce véhicule après la barrière de péage de Saint-Maurice, donc après Montbéliard. Et puis des informations pratiques, informations carburant à vous rappeler. Panne d'électricité sur l'autoroute A6 direction Paris au kilomètre 436 sur l'aire des Chères. Et donc pas de distribution de carburant ni de recharge possible pour les véhicules électriques. Et puis sachez qu'un peu plus loin, il y a une rupture de stock, pas de distribution d'essence sur l'A6 direction Paris au kilomètre 311 sur l'aire de

0: Détroit, une information depuis démentie par l'armée américaine sur son compte X. Au moins 5 Français sont à bord d'un bateau de croisière dans l'Atlantique où un foyer d'antivirus a fait 3 morts. Parti il y a 3 semaines du sud de l'Argentine, il est actuellement stationné au Cap-Vert. Aucun passager n'est autorisé à débarquer pour l'instant. Le risque de propagation est très faible, assure de son côté l'OMS. Les salariés des laboratoires appelés à faire grève aujourd'hui par plusieurs syndicats mobilisés pour demander de meilleures conditions de travail. Il dénonce notamment une augmentation des cadences. Et puis des parquettes de lardon fumé Herta rappelés dans toute la France pour des suspicions de présence de salmonelle. Des lots de 200 et 250 grammes commercialisés notamment par Carrefour, Auchan, encore Monoprix. Vous trouverez plus d'informations sur le site Rappel Conso.
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2: Le prochain rendez-vous dans moins de 5 minutes sur Autoroute Info pour reparler très vite de vos conditions de circulation, des conditions météo, tout cela dans le prochain quart d'heure. Et juste après, d'ici, c'est Théodora sur Autoroute Info.

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2: On se retrouve les conditions de circulation sur Autoroute Info avec des véhicules qui sont en panne très près des voies de certains axes. La 6 notamment, la 6 en direction de

Paris, au kilomètre 331, avec un patrouilleur qui intervient, un patrouilleur APR positionné sur la bande d'arrêt d'urgence en protection de ce véhicule arrêté très près des voies. Kilomètre 331, c'est du côté de Chalon-sur-Saône, après la sortie numéro 26. Et la petite particularité quand même, c'est que juste après avoir passé l'intervention autour de véhicules en panne, il y a aussi une zone de travaux, ou c'est même quasiment dans la zone de travaux déjà, où la voie de gauche est neutralisée. Donc, vous êtes gêné un petit peu sur la droite par la présence du véhicule en panne et sur la gauche par les travaux. Restez vigilants après cette sortie numéro 26 de l'autoroute A6, direction Paris. Et puis l'autre intervention à vous rappeler, c'est sur l'autoroute A36 dans l'est du pays, avec en direction de Paris et de Besançon, une voiture sur bande d'arrêt d'urgence, arrêtée dans une courbe, dans un virage. Le patrouilleur s'est positionné là encore derrière, en protection, après la barrière de péage de Saint-Maurice. Voilà, puis retour aux conditions de circulation sur Autoroute Info, 14h15. Ce sera le point complet. On retrouvera aussi les prévisions de Météo France pour la suite de la journée et pour ce début de semaine. La musique, le chanteur Amir, et puis tout de suite les souvenirs avec Bananarama sur Autoroute Info. Il est 14h08.

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1: 14h15, vos conditions de circulation avec toujours des averses sur votre parcours, votre trajet dans le centre-est. Beaucoup de pluie en région Rhône-Alpes, en Île-de-France tout particulièrement, où les averses peuvent être localement assez soutenues, des chaussées mouillées sur lesquelles il faut ralentir. Pas plus de 110 km/h, pensez à bien augmenter, c'est important, les distances de sécurité, parce que tout simplement, quand il pleut, la distance de freinage est allongée. Et puis il y a des interventions où il faudra lever le pied aussi. Deux véhicules qui sont en panne, à vous rappeler, sur la 6 en direction de Paris, un véhicule arrêté au kilomètre 331, le patrouilleur et un dépanneur qui interviennent sur les lieux après Chalon-Sud, le Creusot, la sortie numéro 26. C'est dans un secteur où en plus il y a des travaux sur la voie de gauche, donc finalement gêne sur la partie droite de la chaussée parce qu'il y a le véhicule en panne, et à gauche une voie neutralisée pour travaux, restez particulièrement vigilants. Et puis la 36 où une voiture est en panne en direction de Paris, kilomètre 69, l'intervention dans un virage, le patrouilleur là aussi s'est positionné en amont en protection pour bien vous indiquer la présence du véhicule après la barrière de péage de Saint-Maurice. On regarde rapidement la circulation aux portes des grandes villes avec un petit peu de monde près de Paris et près de Lyon. À Paris, vous serez surtout ralenti tout au bout de l'A5B avant d'arriver à Melun. 2 km de circulation perturbée parce qu'il y a, en plus d'un trafic un petit peu soutenu, des travaux avec un nombre de voies réduit. Et puis, l'arrivée à Lyon par l'A6 et l'A6, parfois ça freine un petit peu avant le tunnel de Fourvière. Bon, ça a tendance à s'améliorer là ces dernières minutes. C'est un petit peu plus calme que ce que ça n'était tout à l'heure. Ça pourrait reprendre. En tout cas, on suit l'évolution, bien sûr, sur Autoroute Info.
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1: Allez, maintenant on va passer à la couleur du ciel, l'évolution des conditions météo. Pour savoir à quoi s'attendre ce lundi dans les prochaines heures, Adrien Varnon de Météo France.
2: Le temps reste très perturbé avec une goutte froide qui apporte beaucoup de pluie encore cet après-midi sur le pays et pour ce début de semaine plus largement. Ce lundi, la pluie tombe sur la région Rhône-Alpes et sur l'Auvergne une grande partie de la journée. Les pluies sont plus intermittentes au-dessus de la Bourgogne, de la Franche-Comté, de la Lorraine ou l'Alsace, mais les nuages sont majoritaires dans le ciel. Sur l'Île-de-France, le centre ou la Champagne, les averses reprennent dès la mi-journée après les pluies matinales, parfois ponctuées de coups de tonnerre. Les orages sont plus virulents dans le sud-ouest mais progressent rapidement vers l'est. Ils peuvent localement donner des fortes pluies et des chutes de grêle. Côté température, elles continuent leur baisse. Avec ce temps instable, on ne dépasse pas les 16 degrés à Besançon, 17 à Nancy, Dijon, Clermont-Ferrand et Lyon, 18 à Bordeaux, Pau, Grenoble et Bourges, 19 à Paris et encore tout de même 22 degrés à Mulhouse. Adrien Varnon, Météo France pour Autoroute Info.
1: Le prochain rendez-vous, c'est dans moins de 5 minutes sur Autoroute Info. On verra comment bien vérifier l'état des pneus de votre voiture avant de prendre la route. Juste après, la chanteuse Elena, elle vous accompagne dans les prochains kilomètres sur Autoroute Info.
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1: On se retrouve cet après-midi, les conditions de circulation sur Autoroute Info. Une intervention à vous rappeler, notamment sur l'autoroute A6. En Saône-et-Loire, vous êtes à direction Paris, kilomètre 331. Un véhicule en panne sur la bande d'arrêt d'urgence. Alors, depuis une caméra dans nos studios, je m'aperçois que le véhicule vient d'être évacué. Mais vraiment, à l'instant, le patrouilleur et la dépanneuse qui a chargé le véhicule viennent de repartir dans un secteur où il y a aussi une zone de travaux. Attention quand même à la voie de gauche neutralisée. Kilomètre 331 de la 6 direction Paris. Après la sortie 26, Mont-Solémine, Le Creusot. À 14h30, le prochain point complet. On se retrouve sur Autoroute Info après avoir écouté M et Jennifer Page. Juste avant cette question, que faut-il faire pour être certain d'avoir des pneus en bon état sur son véhicule? Raphaël Judicelli s'est rendu chez un spécialiste pour obtenir des réponses à ces questions.
2: Avant de partir en vacances, c'est important de bien vérifier l'état de sa voiture et en particulier les pneumatiques pour éviter les crevaisons ou les sorties de route. Je suis avec Sébastien Vattier, responsable pédagogique pour Centaure Grand Est. Bonjour Sébastien.
3: Bonjour.
2: Pouvez-vous nous dire quelles sont les précautions à prendre avant de prendre la route au niveau des pneus? Comment on peut savoir si nos pneus sont usés?
3: Alors, les précautions à prendre, c'est d'abord vérifier l'état général des pneumatiques, notamment des flancs, hein, s'assurer qu'il n'y ait pas de coupure, pas d'hernie. Et puis ensuite, au niveau de l'usure, eh bien, on a sur les pneus des témoins d'usure classiques. Hein. Alors, on appelle ça témoins d'usure, mais c'est plutôt des témoins de légalité. Hein. Quand l'usure des pneus arrive aux témoins, ça devient illégal. Mais certains manufacturiers proposent des systèmes d'indicateurs d'usure avec des petites marches d'escalier, par exemple, ou alors des chiffres qui peuvent être gravés à des profondeurs différentes.
2: Un pneu usé augmente les risques de glissade et de crevaison. C'est possible aussi que le pneu éclate à cause de l'usure?
3: Alors oui, si vraiment le pneu est très très très très très usé et qu'on arrive jusqu'au treillis métallique et que l'on coupe, hein, on use et on coupe le treillis métallique, ça peut aller à la crevaison. Mais la plupart des éclatements sont plutôt dus à des problématiques soit de pincement, soit de pression.
2: Avoir des pneus en bon état, c'est très important, mais il y a aussi autre chose qui est essentielle, c'est la pression. Comment on sait quelle pression on doit mettre?
3: Dans votre voiture, quand vous ouvrez la porte, hein, sur la tranche de la portière ou de l'habitacle, hein, vous avez un tableau de pression. Sur les voitures allemandes, ça peut être dans la trappe à essence. Et donc, vous avez les valeurs, hein, à respecter, des valeurs qui sont entendues à froid.
2: Et si on a des pneus sous-gonflés ou à l'inverse?
1: Avec deux nouvelles difficultés à vous signaler sur Autoroute Info, il s'agit de véhicules arrêtés d'abord, un poêleur en panne sur l'autoroute A39 en direction de Dijon. En fait, quand vous avez fait la pause sur l'aire du Poulet de Bresse, au moment de repartir, le poêleur est arrêté dans la bretelle d'accélération qui permet de quitter cette aire du Poulet de Bresse. Restez vigilants, ça peut gêner un petit peu votre insertion sur les voies de l'autoroute. Et puis, la 5, direction Nancy-Dijon en Haute-Marne, obstacle sur les voies, kilomètre 225 des cônes de chantier qui ont été percutés dans une zone de travaux, un peu après la sortie de Chaumont, la sortie numéro 24.

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1: 14h30, retour aux conditions de circulation sur Autoroute Info. Merci d'être avec nous avec quelques interventions à vous rappeler, notamment si vous m'écoutez sur l'autoroute A5 en Haute-Marne. Vous êtes peut-être en direction de Nancy et de Dijon, kilomètre 225, attention à des obstacles. Des cônes de chantier qui ont été percutés dans une zone en travaux après la sortie 24 de Chaumont et un tout petit peu avant d'atteindre le secteur de Langres sur la 5, direction Nancy-Dijon. L'autoroute A39, on regarde aussi... ce qui se passe, un poêleur en panne en direction de Dijon lorsque vous avez fait la pause en fait sur l'aire du poulet de Bresse et au moment de repartir, si vous reprenez la route après une pause sur cette aire du poulet de Bresse dans la bretelle d'accélération, un poêleur est arrêté, ça peut gêner un petit peu le passage, restez vigilant. Et puis une intervention autour d'un véhicule qui est en panne sur l'A36 dans l'est du pays, c'est direction Paris et Besançon qu'il y a une voiture sur la bande d'arrêt d'urgence dans une courbe, dans un virage. Le patrouilleur s'est positionné en amont en protection pour sécuriser la zone et un dépanneur intervient aussi au niveau du véhicule pour l'évacuer. Kilomètre 69 de l'A36 direction Paris. On est un petit peu après la barrière de péage de Saint-Maurice. Voilà. Puis les conditions météo, bien sûr, toujours bien perturbées un peu partout. En tout cas, les averses qui vous concernent. Ralentissez bien, augmentez les intervalles de sécurité. On va maintenant s'intéresser au reste de l'actualité, les titres qui nous sont présentés depuis la rédaction de France Info.
2: Hier, où trois personnes sont mortes, n'est pas autorisé à accoster au Cap-Vert.
3: Les autorités expliquent vouloir protéger la population alors qu'il y a un possible foyer d'antivirus sur ce navire, maladie transmise par les rongeurs. 5 Français font partie des passagers qui sont actuellement bloqués à bord. Aucun navire n'a été touché par des tirs, assure l'armée américaine qui dément les frappes de missiles évoquées par un média iranien, alors que les États-Unis disent vouloir escorter des bateaux qui sont coincés depuis plus de 2 mois maintenant dans le détroit d'Ormuz. Il n'y a pas le personnel suffisant dans les restaurants universitaires pour faire face à l'afflux d'étudiants, s'inquiète la CGT des Crous sur France Info, alors que depuis ce midi, tous les étudiants peuvent bénéficier d'un repas à 1 euro, ce qui va faire augmenter la fréquentation de l'ordre de 15 à 20% selon ce syndicat. Un premier Tour de France cet été pour Paul Sexas, rêve d'enfant qui devient réalité pour le coureur de 19 ans. Il sera au départ le 4 juillet de Barcelone et sera le plus jeune coureur à participer au Tour de France depuis 1937.
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1: Le prochain rendez-vous dans quelques instants sur Autoroute Info. Vous ne bougez pas, on va se retrouver juste après avoir écouté celui qui est de retour après 3 ans d'absence, Pierre Demar sur Autoroute Info. Bon après-midi.

Nouveau rendez-vous pour vous rappeler une intervention autour d'un véhicule en panne dans l'est du pays, sur l'A36 et en direction de Paris, kilomètre 69, avec un patrouilleur positionné en protection, une dépanneuse qui intervient pour évacuer ce véhicule en panne. Donc ça fait pas mal de monde, il s'agit de ralentir pour vous qui passez par là, ralentir et serrer à gauche, bien respecter le corridor de sécurité, kilomètre 69 de l'A36 direction Paris. C'est un petit peu après la barrière de péage de Saint-Maurice, après le secteur de Montbéliard, 14h40. On se retrouve pour le retour aux conditions de circulation, en tout cas le point complet. L'information travaux aussi qu'on retrouvera après avoir écouté Donna Lewis et Justin Nozuka sur Autoroute Info. Bonne route, bon après-midi.

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1: À 14h45, les conditions de circulation sur Autoroute Info. Et je vous rappelle, un véhicule en panne, un poids lourd arrêté sur l'autoroute A39. Si vous êtes à direction Dijon, c'est précisément dans la bretelle qui permet de quitter l'aire du poulet de Bresse. En fait, si vous avez fait la pause sur cette aire du poulet de Bresse, au moment de repartir dans la bretelle de l'accélération qui vous permet de vous réengager sur l'autoroute, le poids lourd est arrêté à cet endroit, ce qui peut gêner un petit peu le passage. Restez attentifs, c'est au kilomètre 115 de la 39. Direction Dijon, partout ailleurs, le trafic s'écoule plutôt bien. Il y a un petit peu de monde aux portes des grandes villes, à Paris, à Lyon. À Lyon, il n'y a pas forcément de ralentissement, mais un petit peu de monde à Paris. Et les coups de frein, surtout tout au bout de la 5B avant d'arriver à Melun, parce qu'il y a du monde et parce qu'il y a une zone de travaux qui est en place avec un nombre de voies réduit, ce qui très régulièrement occasionne des difficultés. 1-2 km de circulation perturbée, quelques minutes d'attente. Et puis la météo, bien sûr, à bien prendre en considération aujourd'hui, lundi 4 mai, avec la pluie un peu partout. Il y a finalement assez peu de secteurs où vous allez échapper aux averses. Bourgogne-Franche-Comté, Rhône-Alpes, Île-de-France, où la pluie peut vous concerner. Des chaussées qui sont parfois bien mouillées. Ralentissez, augmentez, c'est important. Et vous le savez, les distances de sécurité. Et maintenant, on va retrouver ceux qui répondent à vos questions sur le monde de l'autoroute et plus précisément des travaux. Paulin Caillard et Géraldine Mia.
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2: Vrai ou faux, on peut rouler au-dessus des vitesses autorisées dans une zone de travaux pour favoriser le passage d'une ambulance toute sirène hurlante.
3: C'est faux, même si une ambulance est un véhicule prioritaire. Une zone balisée pour des chantiers est un secteur sensible à traverser. La limitation de vitesse temporaire doit être respectée. En aucun cas, une ambulance est exonérée des règles du code de la route.
2: Mais est-ce qu'on peut tout de même faciliter son passage ?
3: Tout dépend de la configuration. S'il reste au moins deux voies de circulation, on peut effectivement se débrouiller pour laisser passer une ambulance. Mais laisser passer ne veut pas dire rouler plus vite. La règle est simple, on respecte toujours le code de la route et donc les limitations de vitesse, balisage ou non.
2: Le vrai faux d'Autoroute Info, ce sont vos questions, nos réponses à retrouver sur autoroute-info.fr.
1: Et sur la page Facebook aussi, la page Facebook Autoroute Info, que vous pouvez aller évidemment checker quand vous faites la pause. Le prochain rendez-vous dans quelques instants pour les conditions de circulation, pour aller aussi dans le département de l'Ain et une visite du domaine des saveurs, les Planons, ou comment découvrir les coutumes bressanes. Ce sera juste après avoir écouté Joe Kerry sur Autoroute Info. Bonne route, bon après-midi.

0: Merci d'être avec nous cet après-midi. On vient d'apprendre sur Autoroute Info qu'un véhicule est arrêté en panne en Seine-et-Marne. Vous m'écoutez peut-être sur l'autoroute A6 en direction de Lyon, kilomètre 73. Une voiture arrêtée sur la bande d'arrêt d'urgence, juste après la sortie Nemours, la sortie numéro 16. Un patrouilleur est en route pour aller se positionner derrière en protection, kilomètre 73 de la 6, direction Lyon. Prudence. Et puis on parlera évidemment dans les prochaines minutes de votre actualité trafic. Le point complet à 15h. Il sera aussi question des conditions météo et du reste de l'actu, les titres de France Info. La musique, le groupe Trio qui allait dans la playlist, mais aussi Anita Ward. Et juste avant, on va vous emmener dans l'Ain, le domaine des saveurs Les Planons, composé d'une ferme bressane, d'un parc et d'un musée. De quoi découvrir les traditions de ce département. Jérémy Esclavard.
1: Le domaine des saveurs Les Planons est implanté sur un ancien domaine agricole de plus de 33 hectares. Après avoir flâné dans le parc et visité la ferme bressane, on pousse les portes du musée pour découvrir l'exposition permanente sur les us et coutumes de la Bresse. Devant nous se dressent plusieurs vitrines. Elles permettent de se faire une idée de ce que l'on va découvrir au fil du parcours de visite. Annabelle Arnaud, responsable de la programmation culturelle.
2: Donc des vitrines sur des objets qui vont nous rappeler les traditions via les costumes traditionnels, le folklore, les fêtes, les danses, le patrimoine. Toi aussi, mais aussi le mobilier, puisque le mobilier bressan a aussi eu une place assez importante dans la culture, que ce soit le vaisselier, la fameuse armoire bressane qu'on retrouve aussi des fois chez nos grands-mères. Bien sûr, le matériel agricole, puisque nous sommes sur une ancienne exploitation. Et puis, des objets qui vont nous rappeler toute la spécificité gastronomique de l'Ain.
1: On s'est avancé un petit peu dans cette exposition permanente, et où est-ce qu'on se trouve maintenant ?
2: Ici, on se trouve dans notre salle dédiée aux émo-bressans, qui est un savoir-faire typiquement local, et qu'on retrouve encore aujourd'hui, qui ne s'est pas perdu, même si plus qu'un seul bijoutier à Bourg-en-Bresse réalise ses émaux. C'est un savoir-faire qui s'est répandu dans le monde entier.
1: Après avoir admiré ces magnifiques émaux bressans, on se rend avec Annabelle Arnaud dans l'espace dédié aux familles.
2: Ici, on pense à tous les publics. On est actuellement d'ailleurs dans l'espace des petits pois, où on peut se costumer, dessiner, lire, jouer à des jeux de société, à son rythme et en toute autonomie. L'idée, c'est de se mettre dans la peau des bressans, de pouvoir se prendre en photo et de s'amuser. On peut aussi jouer à la dinette ou au restaurant puisqu'on aborde aussi cette thématique. Et puis à l'accueil, en prêt gratuit, vous avez aussi le sac défi saveur en famille. Il y a 10 défis qui vous attendent, à la fois dans le parcours permanent, mais dans le parc et à la ferme pour découvrir de façon ludique le site.
1: Le domaine des saveurs Les Planons se trouve entre Mâcon et Bourg-en-Bresse. Il est accessible notamment depuis l'aire de repos Musée de la Bresse au kilomètre 191 de l'autoroute A40 direction Paris.

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2: Bon après-midi, merci de voyager avec nous. Il est 15h.
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2: Lundi 4 mai, les conditions de circulation marquées par de mauvaises conditions météo. Il pleut un peu partout dans le centre-est de l'Île-de-France jusqu'en Auvergne-Rhône-Alpes. Vous êtes confrontés à des averses qui peuvent être localement soutenues, des chaussées mouillées sur lesquelles, bien sûr, il faut ralentir. Il faut aussi bien augmenter les distances de sécurité. D'ailleurs, sous les averses, vous rencontrez cette intervention sur l'A6 direction Lyon, en Seine-et-Marne, kilomètre 73 avec une voiture qui est en panne. La voiture arrêtée sur bande d'arrêt d'urgence. Un patrouilleur qui est en route pour se positionner derrière en protection, si ce n'est pas déjà fait, juste après la sortie numéro 16 de Nemours. Tout à l'heure, je parlais avec vous aussi d'un autre véhicule en panne sur la 39, retour au calme au niveau de l'aire du Poulet de Bresse. Il n'y a plus de danger. Et puis le passage des grandes villes, parfois un petit peu de circulation, notamment quand vous êtes près de Lyon ou près de Paris. Il n'y a pas forcément de bouchons, un petit peu de ralentissement seulement. Par exemple, en région parisienne, tout au bout de la 5B, juste avant d'atteindre Melun. Si c'est calme ce lundi, ça pourrait être beaucoup plus chargé en fin de semaine avec un nouveau week-end prolongé. On fait le point sur les prévisions de trafic pour cette fin de semaine avec Myriam Boyed.
3: Avec du rouge dans le sens des départs et de l'orange dans celui des retours dans toute la France, le trafic devrait s'intensifier dans l'après-midi pour atteindre un pic autour de 18h. Les jours suivants, vendredi 8 et samedi 9, le trafic devrait atteindre un pic en fin de matinée sur plusieurs grands axes comme la 6 ou la 71 qui traversent la Bourgogne et le centre Auvergne, ou encore la 43 et la 40 en direction ou en provenance des Alpes. Dimanche, fin du week-end avec une journée orange dans le sens des retours, on attend une affluence nettement plus marquée en direction des grandes agglomérations comme Paris et Lyon. On peut s'attendre à des perturbations en fin d'après-midi sur la 6 direction Paris et la 43 en Rhône-Alpes.
2: Merci Myriam, les prévisions qu'on retrouve aussi sur nos réseaux sociaux et sur autoroutinfo.fr. On passe à l'actualité en bref, les titres en une minute, c'est maintenant et c'est avec France Info.
4: Des incidents dans le détroit d'Ormuz.
5: L'Iran a tiré deux drones sur un pétrolier appartenant aux Émirats Arabes Unis, c'est ce qu'annoncent les autorités de Dubaï. L'Iran prévient qu'il attaquera l'armée américaine si elle s'approche du détroit d'Ormuz, alors que

0: placé en détention provisoire. Il est soupçonné d'avoir dirigé un groupe sectaire et d'avoir commis des violences psychologiques et des agressions sexuelles sur au moins 6 jeunes femmes. Et puis, un repas étudiant complet pour 1 euro. La mesure est mise en place à partir d'aujourd'hui dans les restaurants universitaires, mesure qui va coûter 50 millions d'euros cette année.
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2: Et on se retrouve juste après avoir écouté le nouveau Bruno Mars sur Autoroute Info. Bon après-midi, bonne route.

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2: Les conditions de circulation ce lundi après-midi sur Autoroute Info. Un véhicule est arrêté, on l'apprend à l'instant, sur l'autoroute A6 en direction de Lyon, kilomètre 357. Une voiture qui pourrait gêner le passage, tout cela reste à confirmer. Kilomètre 357 de l'A6 en direction de Lyon. Véhicule arrêté après Tournu, la sortie numéro 27. Et évidemment, plus d'infos à suivre dans les prochaines minutes. Pour l'instant, c'est une première alerte. Le prochain rendez-vous à 15h15. Point complet sur les conditions de circulation. Prévision de météo France pour la

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1: Et on se retrouve 15h15, les conditions de circulation sur Autoroute Info ce lundi après-midi avec globalement une circulation qui s'écoule bien. Attention quand même, les conditions météo des averses encore bien installées sur tout le centre-est du pays, de l'Île-de-France jusqu'en Auvergne-Rhône-Alpes. Pas mal de pluie, des chaussées mouillées sur lesquelles évidemment il faut bien ralentir, augmenter aussi, c'est important, et vous le savez, les distances de sécurité. Sous ces averses, vous rencontrez aussi parfois quelques interventions et notamment sur l'autoroute A31. La 31 en Côte d'Or, en direction du sud de la France, direction Lyon, Beaune, kilomètre 63, c'est un poids lourd qui est arrêté sur la bande d'arrêt d'urgence, mais pour les besoins du dépannage, la voie de droite a été neutralisée. Donc une voie en moins, kilomètre 63 de la 31, direction Lyon, c'est un peu après la sortie Selonget, Is-sur-Tille, la sortie numéro 5, il s'agit pour vous de ralentir et de serrer, bien sûr, sur les deux voies restantes à gauche. Voilà ce que l'on pouvait dire à cette heure-ci, évidemment un petit peu de monde aussi quand vous vous approchez des grandes villes, à Paris, à Lyon, c'est toujours un petit peu plus soutenu. Mais il n'y a pas forcément de difficultés particulières pour le moment, sauf pour passer ses travaux en région parisienne, tout au bout de la 5B avant d'arriver à Melun. Vous êtes un petit peu nombreux, puis il y a cette zone de travaux avec une voie en moins qui régulièrement occasionne 1 km de perturbation, quelques minutes d'attente.
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1: Les conditions météo, on en parlait, on va continuer de s'y intéresser. Voici des prévisions pour la suite de la journée, pour ce début de semaine. Adrien Varnant de Météo France.
2: Le temps reste très perturbé avec une goutte froide qui apporte beaucoup de pluie encore cet après-midi sur le pays et pour ce début de semaine plus largement. Ce lundi, la pluie tombe sur la région Rhône-Alpes et sur l'Auvergne une grande partie de la journée. Les pluies sont plus intermittentes au-dessus de la Bourgogne, de la Franche-Comté, de la Lorraine ou l'Alsace, mais les nuages sont majoritaires dans le ciel. Sur l'Île-de-France, le centre ou la Champagne, les averses reprennent dès la mi-journée après les pluies matinales, parfois ponctuées de coups de tonnerre. Les orages sont plus virulents dans le sud-ouest mais progressent rapidement vers l'est. Ils peuvent localement donner des fortes pluies et des chutes de grêle. Côté température, elles continuent leur baisse. Avec ce temps instable, on ne dépasse pas les 16 degrés à Besançon, 17 à Nancy, Dijon, Clermont-Ferrand et Lyon, 18 à Bordeaux, Pau, Grenoble et Bourges, 19 à Paris et encore tout de même 22 degrés à Mulhouse. Adrien Varnant, Météo France pour Autoroute Info.
1: Allez, prochain rendez-vous dans quelques minutes sur Autoroute Info. Vous ne bougez pas, on va se retrouver. Cette question à laquelle on va vous répondre, le pays d'Europe où il est le plus dangereux de circuler et celui où c'est le plus sûr. La réponse juste après avoir écouté Angèle. Elle est de retour en collaboration avec le duo de DJ français Justice. C'est sur Autoroute Info. Bon après-midi et bonne route.

0: Cet après-midi, vos conditions de circulation, on l'apprend à l'instant, un véhicule est arrêté, c'est sur l'autoroute A406, c'est en direction de Moulins et au kilomètre 4, une voiture arrêtée sur la bande d'arrêt d'urgence, vous êtes du côté de Mâcon et un petit peu après la barrière de péage du Val-de-Saône, c'est là qu'il y aurait un véhicule arrêté assez près des voies. Vous connaissez la règle, vous ralentissez, vous serrez à gauche pour bien respecter le corridor de sécurité. Le prochain rendez-vous, c'est dans quelques minutes. Vous ne bougez pas, 15h30, le point complet sur vos conditions de circulation. Le reste de l'actu aussi, les titres de France Info. On écoutera Frérot de la Vega et The Rolling Stone dans la playlist Autoroute Info. Juste avant, on va vous emmener en Europe, si vous prévoyez peut-être un road trip prochainement. Sachez que tous les pays ne se valent pas en termes de sécurité routière. Paulin Caillard.
1: Le numéro 1 de la sécurité routière, c'est le royaume de Suède, avec 22 morts par million d'habitants sur la route. En 1997, le Parlement suédois s'est donné pour objectif de faire disparaître la mortalité au volant. Le pays a massivement investi dans son infrastructure routière, reconstruisant de larges portions de routes. Avec en prime une répression sans merci de la conduite en état d'ivresse, la stratégie suédoise de sécurité routière est un peu plus subtile que celle de la France. Et oui, dans l'Hexagone, on a plutôt tendance à stigmatiser la vitesse. Notre infrastructure routière est de bonne qualité.
2: Vous pouvez taper dedans, il y a du haut de gamme. Alors j'y vais, allez-y.
1: Mais malgré tout, la France fait partie des mauvaises élèves. Sur route, on compte 48 morts par million d'habitants, soit 2 de plus que la moyenne européenne. Ce n'est pas génial, mais pourtant, on est loin du bas du tableau. Le triste trophée du pays d'Europe dans lequel se produisent le plus d'accidents revient à la Bulgarie.
3: Waouh, c'est un super honneur.
1: Par an, on compte 82 morts par million d'habitants sur route. Le problème, c'est surtout l'infrastructure. Certains axes prévus pour des véhicules pesant au plus 8 tonnes voient désormais passer des poids lourds de 38 tonnes. L'entretien n'est en plus pas optimal et, cerise sur le gâteau, la limitation de vitesse est de 140 km/h sur autoroute. C'est l'une des plus élevées d'Europe. Penchons-nous maintenant sur le cas de l'autobahn.
4: Je ne connais pas ce mot-là.
1: C'est la traduction allemande du mot autoroute. Mais pour les connaisseurs, ça désigne surtout les deux tiers du réseau autoroutier sur lesquels il n'y a aucune limitation de vitesse. Certains y voient d'ailleurs un challenge, le record de vitesse étant de 417 km à l'heure.
5: Combien ?
1: En roulant normalement, se faire dépasser par quelque chose qui va plus vite qu'une Formule 1, vous vous doutez bien que c'est extrêmement dangereux. Ça a failli valoir 2 ans de prison au pilote, puisque le code de la route allemand stipule qu'il faut tout de même avoir la maîtrise de son véhicule, même sur ses axes sans limitation. On pourrait croire donc que l'autobahn générerait plus d'accidents qu'ailleurs. Mais pourtant, chez nos amis d'Outre-Rhin, on ne compte que 34 morts par million d'habitants sur les routes, et c'est en dessous de la moyenne européenne.

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1: Les conditions de circulation sur Autoroute Info ce lundi après-midi à 15h30 avec une nouvelle info qui vient de nous être signalée. Direction l'autoroute A36, l'est du pays, avec en direction de Paris et de Besançon un obstacle ou plusieurs débris sur les voies. Tout cela reste à confirmer. Kilomètre 69 de l'A36 direction Paris. On est juste après la barrière de péage de Saint-Maurice et un petit peu après le secteur de Montbéliard. Une info dont on va reparler évidemment dans les prochaines minutes. Des interventions aussi autour de véhicules qui sont en panne avec l'autoroute A31. Si vous êtes en Côte d'Or, la 31 direction Lyon, un poids lourd arrêté au kilomètre 63 et la voie de droite toujours indisponible, neutralisée après la sortie numéro 5, Selonget, Is-sur-Tille, c'est au nord de Dijon. Et puis du côté de Mâcon, sur la 406, on a également une voiture qui est en panne, arrêtée sur la bande d'arrêt d'urgence, là où cette bande d'arrêt d'urgence est assez étroite, kilomètre 4 de la 406 direction Moulins, un petit peu après la barrière de péage du Val-de-Saône. Voilà pour les différentes interventions signalées à cette heure-ci. Je vous rappelle de mauvaises conditions météo que vous rencontrez en ce moment aussi, hein, la pluie un petit peu partout, surtout sur la région Rhône-Alpes et le sud Bourgogne. Adaptez bien votre conduite. Et si c'est plutôt calme à cette heure-ci, ça devrait être beaucoup plus chargé en fin de semaine. Nouveau week-end prolongé. On fait le point sur les prévisions de trafic avec Myriam Boyed.
2: Avec du rouge dans le sens des départs et de l'orange dans celui des retours dans toute la France, le trafic devrait s'intensifier dans l'après-midi pour atteindre un pic autour de 18h. Les jours suivants, vendredi 8 et samedi 9, le trafic devrait atteindre un pic en fin de matinée sur plusieurs grands axes comme la 6 ou la 71 qui traversent la Bourgogne et le centre Auvergne, ou encore la 43 et la 40 en direction ou en provenance des Alpes. Dimanche, fin du week-end avec une journée orange dans le sens des retours, on attend une affluence nettement plus marquée en direction des grandes agglomérations comme Paris et Lyon. On peut s'attendre à des perturbations en fin d'après-midi sur la 6 direction Paris et la 43 en Rhône-Alpes.
1: Merci Myriam. Les prévisions que vous retrouvez aussi sur nos réseaux sociaux, la page Facebook Autoroute Info et notre site autoroute-info.fr. Pour le reste de l'actualité maintenant, les titres en une minute. On rejoint la rédaction de France Info.
3: Des navires militaires américains sont entrés dans le Golfe.
4: Pour leur mission d'escorte, c'est ce que déclarait il y a quelques minutes l'armée américaine au lendemain de l'annonce de Donald Trump de cette opération qui a pour objectif de sécuriser des navires pour traverser cet axe maritime, un axe maritime partiellement bloqué depuis le début de la guerre en Iran fin février dernier. De son côté, la marine iranienne affirme avoir tiré des missiles sur des navires militaires américains. C'est une déclaration sur la télévision d'État. Dans ce contexte, les Émirats arabes unis sont une nouvelle fois en état d'alerte, le pays du Golfe qui évoque des menaces potentielles de missiles. Au moins 5 Français sont à bord d'un bateau de croisière où un antivirus a fait 3 morts. Parti il y a 3 semaines du sud de l'Argentine, le navire est actuellement stationné au Cap-Vert. Aucun passager n'est autorisé à débarquer pour l'instant. Le risque de propagation est très faible, a assuré à la mi-journée l'Organisation mondiale de la santé. Des barquettes de lardons fumée Herta rappelée dans toute la France pour des suspicions de présence de salmonelle. Des lots de 200 et 250 grammes commercialisés notamment par Carrefour, Auchan ou encore Intermarché.
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1: Effectivement, on se retrouve très vite. On continue à parler de vos conditions de circulation sur Autoroute Info. Vous ne bougez pas. Dans la playlist, la chanteuse Louane. Et juste après, on se retrouve. Bonne route, bon après-midi.

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1: Et pour vous rappeler, un obstacle sur les voies de l'autoroute A36 en direction de Paris au kilomètre 69. Obstacle signalé sur les voies après la barrière de péage de Saint-Maurice, un petit peu après le secteur.

Merci d'être avec nous cet après-midi sur Autoroute Info. Les conditions de circulation avec de nouvelles difficultés à vous signaler, et notamment sur l'autoroute A36, direction Mulhouse. Un véhicule a priori arrêté, kilomètre 35, dans la sortie numéro 12, sortie pour Belfort. Restez vigilants si vous passez à cet endroit. Kilomètre 35 de la 36, direction Mulhouse, direction l'Allemagne. Un véhicule peut être gênant. Et puis à vous rappeler aussi, un poids lourd en panne, c'est sur l'autoroute A31, c'est en Bourgogne, précisément en Côte d'Or. Vous roulez direction Lyon, kilomètre 63, la voie de droite est toujours neutralisée. Cette voie indisponible après la sortie de Selonget et Issurtille, la sortie numéro 5. Le prochain rendez-vous d'information trafic sur Autoroute Info, vous ne bougez pas, on se retrouve 15h45. Vous retrouverez aussi à l'information travaux pour vous parler des fermetures qui seront en place cette nuit. Ce sera après avoir écouté Blondie, calé dans la playlist, juste après Foster de People sur Autoroute Info.

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1: À 15h45, vos conditions de circulation sur Autoroute Info ce lundi après-midi. Et quelques interventions à vous rappeler, des véhicules qui sont en panne, notamment sur l'autoroute A31. C'est en Côte d'Or, c'est en direction de Lyon qu'un poids lourd est en panne au kilomètre 63. Et la voie de droite, toujours neutralisée, cette voie indisponible après la sortie numéro 5, selon Jet, Is-sur-Ti. Vous ralentissez, vous serrez à gauche. Il y a un petit peu de monde qui intervient autour de ce poids lourd en panne. Le point de repère, je vous le disais, la kilomètre 63. L'autoroute A36 plus à l'est avec un autre véhicule en panne dans le territoire de Belfort. Alors je vous en parlais tout à l'heure dans la sortie numéro 12. C'est finalement pour ceux d'entre vous qui vont s'engager sur la 36 direction Mulhouse, direction l'Allemagne. Depuis cette entrée numéro 12, secteur de Belfort, c'est là qu'un convoi exceptionnel sera arrêté près des voies, ce qui peut gêner évidemment un peu l'insertion sur les voies de l'autoroute à cet endroit. Et puis l'autoroute A406, le secteur de Mâcon, cette fois on part sur la 406 direction Moulins, où un véhicule est en panne au kilomètre 4, sur une bande d'arrêt d'urgence un petit peu étroite. Un patrouilleur intervient sur les lieux en protection. Il s'est positionné derrière le patrouilleur pour vous indiquer la présence de ce véhicule arrêté après la barrière de péage du Val-de-Saône. Partout ailleurs, la circulation s'écoule bien. Les autres axes, pas de difficultés particulières. Bon, simplement la météo, hein, vous le constatez par vous-même. Et il pleut toujours sur une bonne partie des axes sur lesquels vous m'écoutez, surtout en région Rhône-Alpes. L'information travaux maintenant, avec quelques fermetures à vous signaler pour cette nuit. Si vous devez effectuer un trajet de nuit, il y aura une fermeture de l'autoroute A40 à prévoir en Rhône-Alpes. La 40 fermée dans les deux sens de circulation ce soir à partir de 20h jusqu'à demain matin 6h. Ce sera fermé entre la sortie 11, Seyssel-Frangy, et jusqu'à la sortie numéro 13, Saint-Julien-en-Genevois, pour des travaux dans un tunnel. Celui du Vuage, ce sera fermé cette nuit, mais aussi les deux nuits suivantes, donc au final jusqu'à jeudi matin. Et puis à noter que dans l'est du pays, on parlait de la 36, il y a toujours une fermeture d'une sortie sur la 36 direction Mulhouse, la sortie numéro 7 Bavant-Vougeocourt, inaccessible en permanence, hein. Elle est fermée de jour comme de nuit et pour une assez longue période, jusqu'au 18 mai prochain, pendant toute la durée de la fête foraine d'Audincourt.
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1: Effectivement, vous nous suivez aussi sur notre compte Instagram pour découvrir nos coulisses et nos idées de sortie. Nous, on se retrouve dans quelques instants, on reparle des conditions de circulation et puis on voyage avec la chanteuse franco-haïtienne et l'un des phénomènes probablement de l'été, Naïka, sur Autoroute Info.
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1: Pour vous signaler qu'un accident s'est produit sur les voies de l'autoroute A31 en direction du sud, en direction de Lyon et au kilomètre 58. Un accident survenu après la sortie Selonget Is-sur-Tille, sortie numéro 5 au nord de Dijon, c'est tout près de l'aire de Dijon-Brognon, kilomètre 58 de la 31. Restez vigilants, un accident, c'est une première alerte. On en reparle dans les toutes prochaines minutes, dans moins d'une minute.

0: On se retrouve les conditions de circulation cet après-midi sur Autoroute Info. On apprend à l'instant qu'un poids lourd est en panne. Arrêtez si vous voulez rejoindre l'autoroute A39 depuis le secteur de Dole, depuis le diffuseur numéro 6 dans cette bretelle d'accès à l'autoroute juste après le péage. Un poids lourd qui pourrait gêner sur la partie droite de la chaussée. Restez vigilants, on en reparlera dans les prochaines minutes. J'évoque avec vous de nouveau un accident dont on parlait sur l'A31 en Bourgogne direction Lyon, kilomètre 58. Finalement, fausse alerte. Enfin, il y a bien un véhicule accidenté, mais le véhicule est garé sur l'aire de Dijon-Brognon. Donc pas de gêne direct pour l'écoulement de la circulation pour tous ceux d'entre vous qui passent à cet endroit. Le point complet dans quelques minutes, 16h, Raphaël Giudicelli pour vous accompagner, vous informer. La musique arrive et puis tout de suite, on va partir du côté de Combloux, en Haute-Savoie. Le patrimoine de cette commune est riche, découverte avec ce reportage de Curtis Thévenon.
1: Et c'est Henri Mollier, guide du patrimoine, qui nous fait visiter les rues de Combloux. On débute notre exploration par le cœur du village.
2: Une église primitive. Comment est-ce qu'elle était, on ne sait pas trop. Les siècles passant, cette église est de plus dégradée. Et c'est vers 1800 que les Comblarans, donc les habitants de Combloux, décident de reconstruire cette église. Avec donc un clocher de 45 mètres de haut, peut-être le plus haut de la région de Savoie-Haute-Savoie. Un clocher donc métallique, c'est un des plus beaux, un des plus caractéristiques.
1: L'église de Combloux est également le point de départ du sentier du baroque pour les amateurs de pèlerinage. Notre balade nous emmène vers une autre bâtisse tout aussi imposante, un hôtel de luxe construit en 1912, dont l'architecture dénote dans le paysage montagnard du village et qui a contribué à la renommée de Combloux, surtout après son rachat par une grande compagnie.
2: Il est racheté par qui ? Par la société PLM, Paris-Lyon. Méditerranée, et pas Marseille, Paris-Lyon Méditerranée, et qui l'a grandi beaucoup, qui en fait un hôtel de 200 chambres à peu près. Il y avait déjà un golf, il y avait un tennis, il y avait une patinoire, et il y avait aussi un petit téléski. Donc du sport un petit peu pour toute saison, on dirait. Une cuisine très raffinée, c'était du grand luxe.
1: L'hôtel a malheureusement fermé ses portes en 1955 pour être revendu en appartement privé.
2: Oh, bah dis donc, oh là là, la première.
1: La visite se termine par un lieu classé monument historique, une ferme du XVIIe siècle conservée à son état d'époque. Henri nous fait découvrir sa pièce à vivre.
2: Il y avait le bœuf devant pour les gens, le bœuf derrière pour les vaches. Et le bœuf, eh ben on y passait l'après-midi. C'était un peu un temps calme l'après-midi à la ferme. Un moment de repos, les femmes elles tricotaient, elles brodaient, on se mettait ici, les enfants y jouaient. Et puis le bœuf surtout, c'était aussi l'endroit où on dormait. On mettait beaucoup de lits, tout ici, tout autour des cloisons, et 5, 6, 7, 8 personnes pouvaient dormir ici. Voilà.
1: Pour en apprendre encore davantage sur le patrimoine du village, rendez-vous sur le site de l'Office du Tourisme de

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1: Et un véhicule signalé arrêté sur les voies de l'autoroute A6 en direction de Paris au kilomètre 209. Attention, peut-être un petit peu de gêne pour ceux d'entre vous qui passent à cet endroit. Direction Paris sur l'A6, kilomètre 209, c'est juste au niveau de la sortie à Avallon. Sortie numéro 22, une info bien sûr à suivre sur Autoroute Info, le point com.

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1: 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Bonjour à tous, ravi de vous retrouver, bienvenue, il est 16h.
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1: Beaucoup de pluie actuellement sur la majeure partie est du pays. Restez prudents, pas plus de 110 km/h sur autoroute, sur chaussée mouillée. On a plusieurs interventions en cours le long des voies de circulation. Tout d'abord sur l'autoroute A6 entre Beaune et Auxerre, en Bourgogne, en direction du nord, en direction de Paris. Après le kilomètre 210, il y a ce poids lourd qui est en panne sur bande d'arrêt d'urgence à proximité de la sortie 22 pour Avallon. Les services de sécurité vont arriver d'un moment à l'autre. Et toujours sur l'autoroute A6, toujours en Bourgogne, mais cette fois du côté de Lyon, enfin en direction de Lyon, du côté de l'aire de service du Chien Blanc, c'est-à-dire au kilomètre 253. Il y a un fourgon qui est en panne là sur bande d'arrêt d'urgence également. Et puis, voie de droite neutralisée, ça c'est sur l'autoroute A31 entre Nancy et Dijon en direction de Beaune et de Lyon. Après le kilomètre 64, environ 5-6 km après la sortie 5 Tilchatel, intervention le long des voies de circulation. Donc là aussi, il faut bien anticiper, vous éloigner le plus possible des interventions en cours pour respecter le corridor de sécurité. 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
2: Des navires militaires américains sont entrés dans le golfe Persique.
3: C'est ce qu'annonce l'armée américaine. Donald Trump a lancé aujourd'hui une opération militaire pour escorter certains navires civils bloqués depuis 2 mois. Mais l'Iran s'y oppose et affirme avoir tiré des missiles en guise d'avertissement contre des navires militaires américains. Ce que dément Washington, les Émirats Arabes Unis, eux, indiquent qu'un de leurs pétroliers a été touché par 2 drones iraniens ce lundi. En France, une policière municipale a été sérieusement blessée à la tête hier soir dans la banlieue lyonnaise. Des individus qui

0: obligatoire. Et puis c'est le jeune prodige du cyclisme français, Paul Sexa sera bien sur la ligne de départ du Tour de France cet été à seulement 19 ans. C'est l'un des rares coureurs à pouvoir faire face aux attaques de Tadej Pogacar.
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2: Et avant le retour de l'information trafic, le dernier tube de Zao qui reprend le tube d'MC Solar. MC Solar que vous pourrez d'ailleurs voir à l'affiche des nuits de Fourvière à Lyon le 2 juin. Belle fin d'après-midi, vous écoutez Autoroute Info, vous avez bien raison, on est aussi en direct sur l'application.

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1: Dans Lyon, du côté de Sens, attention si vous souhaitez rejoindre l'autoroute A19 en direction de Paris, en direction de Nancy. Il y a une voiture qui gêne la circulation dans le diffuseur de Sens-Paron.

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2: De la pluie en cette fin d'après-midi sur la majeure partie est du pays. Restez prudents et quelques interventions en cours, notamment sur l'autoroute A6, l'axe Lyon-Paris en direction du nord. Il y a par exemple ce poids lourd qui est en panne entre Beaune et Auxerre après le kilomètre 210. C'est vraiment à proximité de la sortie 22 pour Avallon. À 16h15, on fera le point complet sur les conditions de circulation. On écoutera aussi les prévisions de Météo France. Et pour la musique de Palmas, après Phil Collins maintenant sur Autoroute Info.

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1: Beaucoup de pluie à 16h15 actuellement. Attention sur la majeure partie est du pays. De fortes précipitations parfois. Pas plus de 110 km/h sur autoroute, sur chaussée mouillée. Bon, sinon, à part la pluie, ça se passe globalement bien. On a toujours quelques interventions en cours le long des voies de circulation. Il faut s'éloigner le plus possible pour respecter le corridor de sécurité. Par exemple, sur l'autoroute A6, deux interventions en cours. À chaque fois, c'est en Bourgogne. Tout d'abord dans Lyon, en direction de Paris, en direction du Nord, après le kilomètre 210. Un poids lourd qui est en panne à proximité de la sortie 22 pour Avallon. Et dans l'autre sens, en direction de Lyon, c'est entre Auxerrais et Beaune, à proximité de l'aire du Chien Blanc, vers le kilomètre 253. Attention. Voilà. Et puis, je vous rappelle aussi que sur l'autoroute A31, voie de droite neutralisée en direction de Beaune et de Lyon vers le kilomètre 64. On est 6-7 kilomètres après la sortie 5 pour se longer ici sur Til.
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1: Côté météo, je vois que les précipitations se décalent vers l'est du pays. Il pleut en ce moment dans le sud de la Bourgogne, en région lyonnaise, en région Île-de-France. Donc attention, pas plus de 110 km/h. Vous pensez aussi à bien augmenter les distances de sécurité, c'est important. On va voir comment ça va évoluer pour la suite de la journée. Pour demain, les prévisions de Météo France présentées par Adrien Varnon.
2: Le temps reste très perturbé avec une goutte froide qui apporte beaucoup de pluie encore cet après-midi sur le pays et pour ce début de semaine plus largement. Ce lundi, la pluie tombe sur la région Rhône-Alpes et sur l'Auvergne une grande partie de la journée. Les pluies sont plus intermittentes au-dessus de la Bourgogne, de la Franche-Comté, de la Lorraine ou l'Alsace, mais les nuages sont majoritaires dans le ciel. Sur l'Île-de-France, le centre ou la Champagne, les averses reprennent dès la mi-journée après les pluies matinales, parfois ponctuées de coups de tonnerre. Les orages sont plus virulents dans le sud-ouest mais progressent rapidement vers l'est. Ils peuvent localement donner des fortes pluies et des chutes de grêle. Côté température, elles continuent leur baisse. Avec ce temps instable, on ne dépasse pas les 16 degrés à Besançon, 17 à Nancy, Dijon, Clermont-Ferrand et Lyon, 18 à Bordeaux, Pau, Grenoble et Bourges, 19 à Paris et encore tout de même 22 degrés à Mulhouse. Adrien Varnon, Météo France pour Autoroute Info.
1: Les Marseillais sont-ils tous des chauffards et les Parisiens de mauvais conducteurs? Dans quelques minutes, on essaiera de déterminer si les clichés de conduite en France sont fondés ou non. Et pour la musique, on va se faire plaisir avec le dernier tube de la superstar américaine Taylor Swift, maintenant sur Autoroute Info.

0: Priorité à votre sécurité sur Autoroute Info dans Lyon, du côté de Sens. Une voiture gêne la circulation dans la sortie 2 pour Sens, Paron, Saint-Valérien quand vous êtes sur l'autoroute A19 en direction d'Orléans. C'est au kilomètre 17 précisément. Attention. Et puis, on a toujours un peu de pluie en ce moment sur la majeure partie est du pays. Pas plus de 110 km/h. Vous augmentez aussi les distances de sécurité. À 16h30, le point complet sur les conditions de circulation. On écoutera aussi les principaux titres de l'actualité. Et pour la musique, Barry White, encore The Lumineers dans un instant sur Autoroute Info. Vous avez déjà entendu ou même peut-être propagé des clichés sur la conduite des Parisiens, des Marseillais ou des Bretons, mais en creusant pour trouver l'origine de ces préjugés, on obtient des réponses surprenantes. Paulin Caillard.
1: En France, quand il s'agit de conduite, nos régions ont du talent. Chacune a un type d'infraction préférée comme une sorte de spécialité locale. Tenez, prenons Paris. La capitale du Love est aussi la capitale du dépassement par la droite. Près d'un habitant sur deux avoue régulièrement commettre cette infraction. Et en plus, selon une étude d'Olivier Assurance, l'Île-de-France est la championne des accidents avec 11% de plus que la moyenne française. De quoi renforcer ce cliché qui a déjà la peau dure que les Parisiens conduisent moins bien qu'ailleurs. Le match de qui a le moins d'accidents entre Paris et Marseille, c'est Marseille qui gagne.
2: Je veux t'entendre crier « Allez l'OM !»
3: C'est vraiment pour vous que je le fais, Pierre. Allez l'OM !
1: Bon, il n'y a pas de quoi s'en vanter puisque la région PACA est quand même avant-dernière avec 4,8% d'accidents en plus que la moyenne française. Et la réputation sulfureuse du sud de la France n'est pas aidée par l'Occitanie puisque l'infraction favorite, c'est l'insulte. Et oui, 76% des conducteurs occitans sont habitués à maudire leurs voisins de route sur plusieurs générations. La Bretagne, elle, a construit sa réputation à l'apéro. Et comme par hasard, elle est championne de la conduite en état d'ivresse.
4: Comme c'est bizarre!
1: En moyenne, les conducteurs s'autorisent 2,7 verres avant de s'interdire de prendre la route.
5: Commence déjà par admettre que vous avez un problème de boisson, mon vieux.
1: Mais paradoxalement, la Bretagne est la région de France avec le moins d'accidents. À la frontière de la Bretagne.
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0: Autoroute A42, attention à l'approche de Lyon, alerte obstacle, un pot d'échappement qui gêne la circulation. Ce serait entre la sortie 7 pour Pérouge et la sortie 6 pour Ballon.
1: On sait que 91% d'entre eux avouent dépasser les limitations de vitesse et que 60% oublient de mettre leur clignotant.
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0: 16h30, belle fin d'après-midi, ravi d'être avec vous. Attention à la pluie qui sévit en ce moment sur la majeure partie est du pays. Pas plus de 110 km/h sur autoroute ou sur chaussée mouillée. Vous gardez bien aussi vos distances de sécurité. Obstacle toujours signalé à l'approche de Lyon sur l'autoroute A42. Un pot d'échappement qui se trouverait entre la sortie 7 pour Pérouges et la sortie 6 pour Ballan, autoroute A42 en direction de Lyon. Attention. Et puis une intervention toujours en cours suite à un poids lourd qui est en panne. Cette fois, c'est en Bourgogne, entre Beaune et Auxerre, sur l'autoroute A6 en direction du nord, en direction de Paris, après le kilomètre 210, à proximité de la sortie 22 pour Avallon. Le patrouilleur est sur place. Et puis, voie de droite, toujours neutralisée pour vous qui êtes sur l'autoroute A31, l'axe Nancy-Dijon. C'est en direction de Beaune et de Lyon que c'est fermé à la circulation sur plusieurs centaines de mètres, kilomètre 63, quelques kilomètres après la sortie 5 pour se longer. Pour ce deuxième week-end prolongé du mois de mai, il y aura beaucoup de monde sur la route dès jeudi. Les prévisions trafic avec Myriam Boyada.
1: Avec du rouge dans le sens des départs et de l'orange dans celui des retours dans toute la France, le trafic devrait s'intensifier dans l'après-midi pour atteindre un pic autour de 18h. Les jours suivants, vendredi 8 et samedi 9, le trafic devrait atteindre un pic en fin de matinée sur plusieurs grands axes, comme la 6 ou la 71 qui traversent la Bourgogne et le centre Auvergne, ou encore la 43 et la 40 en direction ou en provenance des Alpes. Dimanche, fin du week-end, avec une journée orange dans le sens des retours, on attend une affluence nettement plus marquée en direction des grandes agglomérations, comme Paris et Lyon. On peut s'attendre à des perturbations en fin d'après-midi sur la 6 direction Paris et la 43 en Rhône-Alpes.
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2: Delaunay, un navire est en feu dans le détroit d'Ormuz.
3: Un bateau sud-coréen après une explosion indique la Corée du Sud qui ne signale aucune victime alors que la situation se tend. L'Iran affirme avoir tiré en guise d'avertissement contre des navires militaires américains, des bateaux qui ont franchi le détroit d'Ormuz pour entrer dans le golfe Persique selon les États-Unis dans le cadre de l'opération annoncée par Donald Trump pour escorter des navires bloqués depuis 2 mois dans ce détroit. Dans ce contexte, les députés commencent à débattre des moyens des armées en France pour actualiser la loi de programmation militaire en ajoutant 36 milliards d'euros de plus d'ici 2030. Le Cap-Vert refuse que le navire accoste. Un débarquement est maintenant envisagé aux Canaries pour le bateau de croisière. Touché par un possible foyer d'antavirus, 3 personnes sont mortes et des mesures d'isolement sont appliquées à bord où se trouvent 149 personnes, dont 5 passagers français. 2 départements vont passer en vigilance orange, pluie et inondation à partir de demain matin. Il s'agit de la Sarthe et de la Mayenne.
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0: Et avant le retour de l'information trafic, le groupe que vous avez pu voir en concert hier, peut-être à l'Accor Arena de Paris, c'est Tame Impala sur Autoroute Info.

toujours un peu de pluie en cette fin d'après-midi sur la majeure partie est du pays. Restez prudents et je vous rappelle ces obstacles, sept obstacles qui gênent la circulation sur l'autoroute A42 à l'approche de Lyon. Ce serait entre les kilomètres 25 et 18. Un pot d'échappement qui serait sur la chaussée entre la sortie 7 pour Pérouges et la sortie 6 pour Ballan-Dagneux. À 16h45, ce sera le point complet sur les conditions de circulation. J'évoquerai quelques fermetures nocturnes qui pourront vous concerner, notamment en région lyonnaise. Et pour la musique, Chimbawamba après Jennifer sur Autoroute Info.

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1: 16h45, toujours un peu de pluie en ce moment sur la majeure partie est du pays. Restez prudents et je vous rappelle, un obstacle qui gêne la circulation, c'est confirmé, il était vu par les services de sécurité. Le patrouilleur va intervenir, c'est sur l'autoroute A42 à l'approche de Lyon. Un pot d'échappement qui gêne la circulation sur la voie de gauche, c'est après le kilomètre 20, c'est à proximité de la sortie 6 pour Ballan-Dagneux. Un patrouilleur qui va le ramasser d'un moment à l'autre, donc ralentissez bien à proximité de cette sortie 6 pour Ballan-Dagneux vers le kilomètre 19, autoroute A42 en direction de Lyon. Et puis une intervention toujours en cours, c'est en Bourgogne cette fois sur l'autoroute A6 quand on roule en direction du nord, en direction de Paris, après le kilomètre 210. Un poids lourd qui est en panne entre Beaune et Auxerre à proximité de la sortie 22 pour Avallon. Ça, le trafic qui s'écoule plutôt bien actuellement, que ce soit en région parisienne ou encore en région lyonnaise. Et justement, en région lyonnaise, vous ne pouvez pas rentrer sur l'autoroute A46 à partir de ce soir en direction de Marseille depuis l'entrée 3 Les Échets. Il y aura des travaux en place. Et puis, je vous rappelle aussi qu'il y aura des travaux dans le tunnel de Fourvière. À partir de ce jeudi 7 mai jusqu'au lundi 11 mai, la circulation sera interdite dans les deux sens sous le tunnel de Fourvière pour permettre des travaux d'entretien.
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1: Dans un instant, on vous expliquera ce qu'est un climat en Bourgogne. Et je vous le dis tout de suite, il n'y a aucun rapport avec la météo. Samber, maintenant, l'artiste new-yorkais qu'on aime beaucoup. Belle fin d'après-midi, vous êtes branchés sur Autoroute Info.

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3: Toujours un peu de pluie en cette fin de journée sur la majeure partie est du pays. Restez prudents et je vous rappelle que sur l'autoroute A42 à l'approche de Lyon, un patrouilleur va intervenir pour ramasser un pot d'échappement qui gêne la circulation après le kilomètre 20. Il est sur la voie de gauche actuellement. C'est à proximité de la sortie 6 pour Ballan-Dagneux. À 17h, c'est le début du 17-19 d'Autoroute Info. On fera le point complet sur les conditions de circulation suivies des principaux titres de l'actualité. Et pour la musique REM ou encore Maneskin, dans un instant. En roulant sur l'A6 en Bourgogne, vous avez sans doute repéré un panneau qui fait référence au climat de Bourgogne, sans forcément savoir de quoi il s'agit. Eh bien, vous n'êtes pas les seuls, Sarah Gavzi.
4: Est-ce que vous savez ce que c'est qu'un climat ?
5: Eh bien écoutez, c'est compliqué à le définir. Je ne sais pas exactement le... Non, je ne sais pas.
6: Le climat, c'est la chaleur, non ? Le beau temps, le mauvais temps, quoi.
4: Est-ce que vous savez ce que c'est qu'un climat ?
7: Oui, c'est un climat, c'est quelque chose de Bourgogne, c'est une parcelle de terre, c'est vraiment notre patrimoine ici.
4: Bingo, le point est donné à cette habitante arrivée en Côte d'Or il y a quelques années, une notion qui est inscrite depuis 2015 au patrimoine mondial de l'UNESCO. Gilles de Larouzière, président de l'Association des climats du vignoble de Bourgogne, nous explique de quoi il s'agit.
8: Alors en Bourgogne, un climat, ça n'est pas le temps qui fait, c'est une parcelle de vigne précisément délimitée, souvent depuis des siècles, avec des caractéristiques d'exposition, de composition des sols qui donne au vin l'expression qui le caractérise. Et en général, le vin porte le nom du lieu dont il est issu. Les climats de Bourgogne inscrits au patrimoine mondial, ce sont ces parcelles et c'est toute la culture qui s'est développée autour de cette vision de la viticulture de terroir.
4: Et elles s'étendent où ces parcelles en Bourgogne ?
8: La zone inscrite au patrimoine mondial inclut le centre historique de Dijon et va jusqu'à 3 communes dans les Maranges, tout à fait au sud de la Côte d'Or et même dans le département de la Saône-et-Loire, aux confins des deux départements. Donc c'est une bande d'à peu près 60 km du nord au sud.
4: Et des parcelles, on en a combien ? Un peu plus de 1000, c'est ça ?
8: Il y a 1247 climats qui ont été inscrits sur la liste du patrimoine mondial. On pense en réalité qu'il y en a plus, disons qu'il y en a 1500, entre 1500 et 2000.
4: Et donc ces climats, c'est propre à la Bourgogne ? On n'en retrouve pas, par exemple, dans le sud-ouest où on fait beaucoup de vin aussi ?
8: Non, alors on retrouve des terroirs partout en France, bien sûr, mais cette notion de climat, à la fois dans la diversité des terroirs en Bourgogne et cette façon bien particulière de créer des vins de lieu, ça c'est typiquement bourguignon.
4: Pour approfondir le sujet, plonger au cœur du vignoble de Bourgogne et découvrir son histoire, vous pouvez vous rendre à la Cité des climats et vins de Bourgogne, à Chablis, Beaune ou Mâcon.

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1: Merci d'être avec nous ce soir, il est 17h.
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1: Lundi 4 mai, les conditions de circulation, nouveau point complet avec pour m'accompagner à cette heure-ci et jusqu'en début de soirée. Raphaël Giudicelli, bonsoir Raphaël.
2: Bonsoir Elliott.
1: Un lundi, Raphaël, avant de parler précisément des interventions signalées sur les voies en ce moment, un lundi sous la pluie hein, quand même, c'est important de le rappeler, pas mal d'averses et donc il faut redoubler de vigilance.
2: Sur la majeure partie est du pays, il pleut également en région lyonnaise. Il faut que nos auditeurs fassent attention, bien sûr, pas plus de 110 km/h sur autoroute, sur chaussée à mouiller, d'autant plus que justement en région lyonnaise, à l'approche de Lyon, sur l'autoroute A42, il y a un obstacle toujours qui gêne la circulation et le patrouilleur est en pleine intervention, il est en train de le ramasser, ce pot d'échappement qui gêne autoroute A42, c'est après le kilomètre 20 et c'est sur la voie de gauche, un patrouilleur en pleine intervention, il faut donc bien ralentir.
1: Effectivement, ça fait de bonnes raisons d'être très prudent pour tous ceux qui sont dans cette zone. Raphaël, on va regarder aussi comment la circulation s'écoule sur l'autoroute A6. Avant d'arriver peut-être aux portes de Paris, il y a deux interventions autour de véhicules en panne.
2: Oui, alors tout d'abord sur cette autoroute A6 entre Beaune et Auxerre, au sud d'Auxerre, après le kilomètre 210, il y a un poids lourd qui est en panne à proximité de la sortie 22 pour Avallon. Le dépanneur vient d'arriver sur les lieux et puis beaucoup plus au nord, au sud de Paris, en direction de la capitale, vers le kilomètre 33. Là, c'est une voiture qui est abandonnée. Intervention pour évacuer ce véhicule gênant à proximité de la sortie 10 pour Corbeil-Essonne.
1: Voilà, puis les derniers kilomètres de cette autoroute A6 dont on parle, l'arrivée à Paris, ça reste quand même assez chargé à cette heure-ci. Tu peux plus de 30 minutes, ouais, 40 minutes maintenant pour faire les 30 derniers kilomètres de cet axe. Et un peu plus à l'est, circulation qui s'intensifie aussi, Raphaël, la 5A, la 5B, on peut être ralenti.
2: Oui, trafic un peu perturbé. Je vois en retour caméra dans la bretelle de jonction A5A, National 104 en direction à Dévry-Corbeil-Essonne. Trafic ralenti sur environ 1 km. Et puis, ça ralentit aussi également, comme d'habitude, à cette heure-ci, suite à une zone de chantier au nord de Melun, à l'approche de Melun sur l'autoroute A5B. Il faut compter sur environ 10 à 15 minutes pour parcourir simplement 2 km.
1: On va maintenant s'intéresser au reste de l'actualité. Les titres de France Info, c'est maintenant l'actualité en une minute.
3: Info avec Armand Perrouloga, un navire sud-coréen est en feu après une explosion dans le détroit d'Ormuz.
4: C'est ce qu'annoncent les autorités sud-coréennes. Les Émirats Arabes Unis indiquent eux qu'un de leurs pétroliers a aussi été touché par deux drones iraniens. L'Iran qui veut empêcher l'opération voulue par Donald Trump. Les États-Unis veulent exfiltrer des navires commerciaux bloqués depuis plus de 2 mois dans le Golfe. Washington affirme que plusieurs de ces navires militaires ont pu entrer dans le Golfe pour cette mission d'escorte. Un bateau de croisière est lui bloqué sur un port du Cap-Vert en raison d'un soupçon de foyer d'antivirus à bord. 3 passagers sont morts, d'autres sont malades. L'antivirus est une maladie transmise par des rongeurs qui peut provoquer un syndrome respiratoire aigu. 149 passagers sont coincés à bord de ce bateau qui pourrait finalement débarquer aux Canaries. En France, une policière municipale a été sérieusement blessée à la tête hier soir à Rieux-la-Pape, dans la banlieue de Lyon. Des individus cagoulés ont lancé des pierres sur la voiture dans laquelle s'est collé

d'assaut. Dans un instant, on verra comment faire en sorte que le trajet se passe au mieux. Ce sera après ce duo qu'on adore sur Autoroute Info. This is Théodora, bienvenue dans le 17-19.

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3: On se retrouve, merci d'être avec nous ce lundi fin d'après-midi avec une intervention à rappeler Raphaël. On va partir sur l'autoroute A40, c'est un poids lourd qui est en panne, donc un véhicule.
4: C'est entre Oyonnax et Bourg-en-Bresse, enfin après Bourg-en-Bresse, en direction de Chamonix, après kilomètre 152. C'est une voiture qui est victime d'une crevaison. C'est au niveau de la jonction avec l'autoroute A42, après la sortie 7 pour Tossia.
3: Merci Raphaël, on vous retrouve évidemment pour suivre l'actualité trafic dans les prochaines minutes sur Autoroute Info. On parle aussi des jours de fort trafic et comme ce sera le cas à chaque fois un peu le week-end en fin de semaine avec les week-ends prolongés du mois de mai, il faut parfois faire preuve de patience avant de pouvoir recharger votre voiture électrique sur certaines aires d'autoroute. Véronique Voiron est allée glaner quelques conseils pour bien préparer votre trajet.
5: Et tout commence avant même de partir. Bruno Bouvard des autoroutes APRR et AREA.
6: Avant le voyage et pendant le voyage, il faut anticiper, effectivement, en ayant recours au site internet, applications ou autres planificateurs d'itinéraires comme Better Route Planner, PlugShare, ChargeMap ou Fully par exemple, pour vous informer du niveau

0: d'occupation d'une station un peu avant d'arriver sur une aire. C'est un premier moyen pour éviter, si possible, une station totalement occupée. Et d'ailleurs, gardez toujours un petit 20% d'autonomie pour vous rendre sur la prochaine aire au cas où.
1: Une fois qu'on est en train de recharger sur l'aire, justement, il y a quelques bonnes pratiques également à mettre en place.
0: Alors oui, deux bonnes pratiques principalement. Branchez sans tarder votre véhicule dès lors que vous êtes garé et libérez la place dès lors que vous avez atteint 80% de niveau de batterie.
1: Pourquoi 80%? On a envie de faire le plein maximum.
0: Eh bien, maintenant, avec la chimie actuelle des batteries, le temps de recharge pour les 20 derniers pourcents est le même que sur les 60% de 20 à 80. Donc, pour optimiser la recharge, faciliter l'accès à tous, on recharge uniquement de 20 à 80% les jours de fort flux.
2: Et je vous rappelle que toutes les aires de service des autoroutes APRR et AREA sont équipées de bornes de recharge. L'information trafic, c'est en continu, c'est en temps réel. Raphaël Giudicelli, on va à cette heure-ci parler obstacle, nouvel obstacle.
3: Du côté d'Auxerre, quelques kilomètres après la sortie à 19 pour Auxerre, quand on est sur l'autoroute en direction de Lyon.
2: Et c'est une information évidemment à suivre sur Autoroute Info, on en reparle. 17h15, ce sera l'occasion d'évoquer à nouveau aussi les conditions météo, pas mal de pluie sur votre trajet, surtout en région Rhône-Alpes, en Île-de-France et en Franche-Comté. Le 17-19 d'Autoroute Info, c'est aussi la playlist spéciale début de semaine avec Elton John sur Autoroute Info. Bonne route.

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1: 17h, bientôt 15 minutes, vos conditions de circulation sur Autoroute Info et direction de l'autoroute A6 avec vous, Raphaël, pour évoquer d'abord un obstacle sur les voies.
2: Un morceau de fer qui gêne la circulation sur la voie de droite, quelques kilomètres après la sortie à 19 pour Auxerre, quand on est sur l'autoroute A6 en direction de Lyon. Et puisque j'évoque cette autoroute A6, il y a toujours un poids lourd qui est en panne sur bande d'arrêt d'urgence dans l'autre sens, cette fois en direction de Paris, à proximité de la sortie 22 pour Avallon.
1: Deux secteurs où il faudra bien ralentir. Une autre intervention autour d'un véhicule en panne à Raphaël, on va changer un petit peu de secteur, c'est sur l'autoroute A40.
2: En direction de Chamonix, entre Bourg-en-Bresse et Oyonnax, vers le kilomètre 151, quelques kilomètres après la sortie 7 pour Tossia, une voiture en panne victime d'une crevaison sur bande d'arrêt d'urgence.
1: Et puis bien sûr, à cette heure-ci, on regarde aussi comment la circulation s'écoule. Près des grandes villes, forcément, c'est de plus en plus chargé, fin de journée, sortie des bureaux. Il y a du monde, notamment en région lyonnaise. Bon, il n'y a pas de grosses perturbations encore, ça commence à freiner un petit peu.
2: Les ralentissements habituel au bout de l'autoroute A42 en arrivant à Lyon, environ une 10 à 15 minutes pour parcourir les 5 derniers kilomètres de cette autoroute A42. Et en région parisienne, on a toujours un bouchon suite à une zone de chantier à l'approche de Melun sur l'autoroute A5B. Il faut compter entre 10 et 15 minutes pour parcourir 2 kilomètres.
1: Et puis tout ça se fait parfois sous la pluie, hein, en Ile-de-France, en région Rhône-Alpes, les deux secteurs dont on vient de parler. Les averses encore bien présentes, bien d'actualité, ralentissez, augmentez, c'est important. Les distances de sécurité.
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1: Le prochain rendez-vous dans quelques minutes avec cette question. Peut-on rouler au-dessus des vitesses autorisées dans une zone de travaux pour faciliter le passage d'une ambulance toute sirène hurlante? On va vous donner la réponse à cette question juste après avoir écouté Vanessa Paradis sur Autoroute Info et dans le 17-19 de ce lundi 4 mai. Vous êtes les bienvenus si vous venez de nous rejoindre. Bonne route, bonne soirée.

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5: On se retrouve avec Raphaël pour évoquer les conditions de circulation, un obstacle sur les voies de l'autoroute A6.
6: Du côté de Serres, après la sortie à 19 vers le kilomètre 158, des morceaux de fer qui gêneraient toujours la circulation sur la voie de droite. Et j'en profite pour alerter nos auditeurs sur de la fumée qui est sur l'autoroute A31. C'est l'axe Dijon-Nancy vers le kilomètre 162. Attention, bien sûr, dans les deux sens de circulation, nos auditeurs doivent se méfier vers la sortie 8 et 8.1 Bourbon-la-Marche et Bourbonne-les-Bains.
5: Ouais, dégagement de fumée, évidemment, ça peut altérer un peu la visibilité. Merci Raphaël, 17h30, le point complet sur les conditions de circulation. Et tout de suite, on va retrouver ceux qui répondent à vos questions sur le monde de l'autoroute et tout particulièrement les travaux. Paulin Caillard et Géraldine Mia.
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8: Vrai ou faux, on peut rouler au-dessus des vitesses autorisées dans une zone de travaux pour favoriser le passage d'une ambulance toute sirène hurlante.
9: C'est faux, même si une ambulance est un véhicule prioritaire. Une zone balisée pour des chantiers est un secteur sensible à traverser. La limitation de vitesse temporaire doit être respectée. En aucun cas, une ambulance est exonérée des règles du code de la route.
8: Mais est-ce qu'on peut tout de même faciliter son passage ?
9: Tout dépend de la configuration. S'il reste au moins deux voies de circulation, on peut effectivement se débrouiller pour laisser passer une ambulance. Mais laisser passer ne veut pas dire rouler plus vite. La règle est simple, on respecte toujours le code de la route et donc les limitations de vitesse, balisage ou non.
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5: Le vrai faux, vous retrouvez aussi sur nos réseaux sociaux et notamment la page Facebook Autoroute Info. 17h30 pour les conditions de circulation, nouveau point complet, le reste de l'actu, aussi des titres de France Info. On se retrouve très vite, vous restez avec nous. La musique Kyo et Nuit Incolore et juste avant, c'est Mylène Farmer sur Autoroute Info. Bonne route.

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1: On fait la route ensemble ce lundi soir, les conditions de circulation à 17h30 avec Raphaël Giudicelli à mes côtés pour évoquer, Raphaël, un poids lourd en panne. Une seule intervention à rappeler à cette heure-ci, c'est ce poids lourd qui est en panne sur la 6.
2: En direction de Paris, entre Beaune et Auxerre, vers le kilomètre 209, à proximité de la sortie 22 pour Avallon, le dépanneur est sur place.
1: Et puis, rappelez aussi, bien sûr, à cette heure-ci, la circulation aux portes des grandes villes. Il y a du monde si on continue le trajet sur l'autoroute A6 à l'arrivée à Paris.
2: Oui, un peu de monde sur les 30 derniers kilomètres après la sortie 10 pour Corbeil-Essonnes. Il faut compter environ 45 minutes pour parcourir les 30 derniers kilomètres de cette autoroute A6 jusqu'aux portes d'Italie et d'Orléans. Jour retour caméra, toujours un bouchon de 2 km environ dans la bretelle de jonction A5A, National 104 en direction à Drivry-Corbeil-Essonnes. 10 à 15 minutes d'attente. Et des travaux qui occasionnent un bouchon également à l'approche de Melun sur l'autoroute A5B. Une dizaine de minutes pour parcourir simplement 2-3 km.
1: Il y a une voie de neutraliser. On part maintenant en région lyonnaise pour regarder aussi comment la circulation s'écoule à cette heure-ci.
2: Ah ben, seul bouchon, c'est sur l'autoroute A42 après la sortie 4, parc de Miribel-Jonage. Trafic perturbé sur environ 4 km. 10 à 15 minutes pour parcourir ces 4 derniers kilomètres de l'autoroute A42 à l'approche de Lyon.
1: Voilà, puis d'autres secteurs où c'est chargé. L'arrivée à Dijon par l'autoroute A39, l'autoroute A36 également entre Belfort et Montbéliard. Il y a toujours beaucoup de circulation à l'heure de pointe. Et puis les averses encore bien présentes ce lundi fin d'après-midi en région Rhône-Alpes, en Île-de-France et en Franche-Comté. Et dès que les chaussées sont mouillées, il faut évidemment ralentir. Pour le reste de l'actualité, on retrouve maintenant les titres de France Info.
3: Emmanuel, vers une remontée des tensions au Moyen-Orient.
4: En tout cas, selon les autorités de Séoul, un navire sud-coréen est en feu en ce moment dans le détroit d'Ormuz. Après une explosion, on n'en sait pas plus. D'après cette fois la télévision d'État iranienne, la marine iranienne a tiré des missiles de croisière contre des navires militaires américains. L'Iran qui dément par ailleurs le passage par le détroit de navires marchands après une annonce américaine selon laquelle deux navires marchands battant pavillon américain avaient pu franchir avec succès ce passage stratégique. Aller plus vite et frapper plus fort. Dans ce contexte, les députés actualisent à partir de ce lundi la loi de programmation militaire votée en 2023, mais déjà dépassée à l'heure du retour de la guerre en Europe et de l'embrasement au Moyen-Orient. Ce projet de loi prévoit notamment 36 milliards d'euros de plus pour atteindre 436 milliards d'investissements budgétaires d'ici à 2030. Et puis les îles de Las Palmas et de Tenerife sur l'archipel espagnol des Canaries, envisagées comme porte d'entrée pour le débarquement du bateau de croisière, présumé foyer d'antivirus. Actuellement au large du Cap-Vert, 149 personnes de 23 nationalités se trouvent à bord, dont plusieurs Français. L'épidémie a fait 3 morts parmi les passagers. Des mesures d'isolement ont été prises à bord.
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1: Le trajet continue avec Joseph Kamel. On se retrouve dans quelques instants et on fera le point aussi sur les prévisions de trafic pour la fin de semaine. Nouveau week-end prolongé du 8 mai. Ça sera juste après Joseph Kamel et son titre Crash sur Autoroute Info.

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1: De retour ce soir sur Autoroute Info, les conditions de circulation. Une seule intervention à rappeler, à Raphaël, un poids lourd est en panne.
2: Sur l'autoroute A6, en direction de Paris, après le kilomètre 210, à proximité de la sortie 22 pour Avallon.
1: Ailleurs, météo parfois un petit peu difficile, des averses, sa circulation chargée aux portes des grandes villes. On en reparle évidemment dans les prochaines minutes. Vous restez bien avec nous. On parle aussi à cette heure-ci week-end prolongé. Bah oui, ça y est, on a ouvert le bal le week-end juste qui vient de passer. Premier week-end prolongé du mois de mai. Le suivant arrive très vite dès jeudi soir. On attend beaucoup de monde. Voici les prévisions de trafic avec Myriam Boyade.
3: Pour ce deuxième week-end prolongé du mois de mai, il y aura beaucoup de monde sur les routes dès jeudi. Du rouge dans le sens des départs et de l'orange dans celui des retours dans toute la France. Le trafic devrait s'intensifier dans l'après-midi pour atteindre un pic autour de 18h. Les jours suivant, vendredi 8 mai, férié et samedi 9, le trafic montera rapidement en intensité jusqu'en fin de matinée sur plusieurs grands axes autoroutiers, comme l'A6 ou l'A71 qui traverse la Bourgogne et le centre Auvergne, ou encore l'A43 et l'A40 en direction ou en provenance des Alpes et de l'Italie. Dimanche, fin du week-end, avec cette journée classée orange dans le sens des retours, on attend une affluence nettement plus marquée, donc en direction des grandes agglomérations comme Paris et Lyon. On peut s'attendre à des perturbations sur l'A6 direction Paris et l'A43 en Rhône-Alpes. Le pic de circulation est attendu plutôt en fin d'après-midi.
1: Merci Myriam. Prévision de trafic à retrouver sur autoroute-info.fr aussi et sur la page Facebook Autoroute Info. 17h45, le retour aux conditions de circulation. Pour la musique dans le 17-19, je vous ai préparé Dépêche Mode et Placebo sur Autoroute Info.

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1: Un poids lourd gêne la circulation du côté de Troyes dans la sortie 21, Troyes Sud, Tonnerre, quand vous êtes sur l'autoroute A5 en direction de Nancy et de Dijon. Il est une centaine de mètres avant la gare de péage, attention.
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1: Un piéton signalé proche des voies de circulation de l'autoroute A6 entre Chalon-sur-Saône et Beaune, vers le kilomètre 322. Attention dans les deux sens de circulation.

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1: On se retrouve à 17h45 avec Raphaël Giudicelli pour évoquer quelques interventions et autres difficultés. D'abord sur l'autoroute A6, Raphaël, c'est un piéton, c'est ça, qui se trouve près des voies ?
2: Absolument, entre Chalon-sur-Saône et à Beaune, il est signalé dans les deux sens de circulation vers le kilomètre 322 et beaucoup plus au nord, toujours sur l'autoroute A6, intervention toujours en cours, un poids lourd qui est en panne en direction de Paris, c'est à proximité de la sortie 22 pour Avallon, après le kilomètre 210.
1: Un autre poids lourd en panne, Raphaël, c'est sur l'autoroute A5.
2: C'est dans une bretelle de sortie, dans la sortie 21, quand on est en direction de Nancy et de Dijon, dans le secteur de 3, la sortie fléché à 3 sud tonnerre.
1: Voilà pour les interventions qui nous sont signalées à cette heure-ci. On regarde évidemment à l'heure de pointe très régulièrement comment la circulation s'écoule aux portes des grandes villes. Souvent, c'est à Paris et à Lyon qu'il y a des bouchons et ce lundi 4 mai ne fait pas exception à la règle.
2: Et sur l'autoroute A432 du côté de Lyon, c'est l'autoroute qui longe l'aéroport de Lyon-Saint-Exupéry. Il y a la sortie pour Mézieux qui est, comme d'habitude à cette heure-ci, saturée. Bouchon également habituel en fin de journée au bout de l'autoroute A42 après la sortie 4, 3 km de bouchon, 10 à 15 minutes pour parcourir ces derniers kilomètres de l'autoroute A42 à l'approche de Lyon. Il y a aussi du monde à l'approche du tunnel de Fourvière, tout au bout de l'autoroute A6. Et puis trafic aussi, bien sûr, perturbé dans le secteur de la région parisienne, comme d'habitude. Il y a un bouchon au nord de Melun sur l'autoroute A5B suite à une zone de chantier. Il y a une voie qui est neutralisée. Je vois aussi en retour caméra qu'il y a un petit bouchon. Ça s'améliore tout de même cette heure-ci, mais
1: ça va, ça vient.
2: Minutes, voilà, ça va, ça vient. C'est sur l'autoroute A5A, dans la bretelle de jonction A5A, nationale 104, en direction à d'Évry-Corbeil-Essonne.
1: Voilà, donc des secteurs où il va falloir patienter un petit peu, des conditions météo qui restent dégradées par endroits, avec la pluie installée notamment en Île-de-France et en région lyonnaise. Et puis, à signaler aussi des fermetures pour cette nuit. Certains axes vont fermer pour travaux. Ce sera le cas de l'autoroute A40 qui va fermer dans les deux sens à partir de 20h30 ce soir jusqu'à 6h demain matin entre la sortie 11 à Seyssel-Frangy et la sortie numéro 13 Saint-Julien en Genevois. Donc ce sera entre Bourg-en-Bresse et Genève. Cette fermeture pour des travaux sous un tunnel, celui du VUH. À noter aussi une fermeture qui est déjà en place depuis quelques jours et qui va être encore d'actualité pendant un petit moment jusqu'au 18 mai. Fermeture en continu sur la 36 de la sortie 7 Bavant-Vaugeaucourt. Cette sortie qui est fermée pendant toute la durée de la fête foraine d'Audincourt.
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1: Effectivement, le prochain rendez-vous dans quelques instants. On se retrouve très vite sur Autoroute Info, les conditions de circulation. Et puis Miles Smith pour vous accompagner. Bonne route.

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1: Du côté de Dijon, des obstacles gênent la circulation sur la 311, des morceaux de bois juste avant la jonction avec l'autoroute A31 quand on va en direction de Beaune.

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6: Merci d'avoir choisi Autoroute Info pour votre trajet ce lundi. Les conditions de circulation avec un rappel à cette heure-ci, un zoom sur l'autoroute A6 et cette alerte piéton près des voies, Raphaël.
7: Signalé dans les deux sens de circulation en Saône-et-Loire, entre Beaune et Chalon-sur-Saône, entre la Côte d'Or et la Saône-et-Loire, vers le kilomètre 322.
6: Voilà, puis on parle évidemment à nouveau des conditions de circulation dans quelques minutes. Point complet à 18h sur Autoroute Info. Et puis, avant le retour de l'infotrafic, on sait se faire plaisir aussi avec dans la playlist pour terminer peut-être cette journée avant d'arriver à la maison. Ulysses, qui est prévu dans un instant, juste après ce classique de Queen. On monte un petit peu le son dans la voiture. 17h53, vous êtes bien dans le 17-19.
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1: Bonsoir et bienvenue, merci d'être là. Il est 18h.
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1: On vous accompagne, on fait la route ensemble avec Raphaël Giudicelli à mes côtés pour évoquer, Raphaël, les difficultés rencontrées en ce moment, tout simplement, avant de parler de la circulation aux portes des grandes villes, des obstacles, des véhicules en panne. Et donc, on commence par parler obstacles, c'est dans la région de Dijon.
2: Des morceaux de bois qui gênent la circulation sur l'autoroute A311. C'est vraiment juste avant la jonction avec l'autoroute A31 en direction de Beaune. Intervention en cours, toujours sur l'autoroute A6. Quand on est en direction de Paris, après le kilomètre 210, c'est vraiment à proximité de la sortie 22 Poix-Vallon. Un dépanneur est sur place. C'est un poids lourd qui est en panne. Et puis enfin, du côté de Troyes, attention à nos auditeurs qui souhaitent emprunter la sortie à 21 Fléché, 3 Sud, Tonnerre, pour sortir de l'autoroute A5 en direction de Nancy et de Dijon. Il y a toujours un poids lourd qui est en panne et qui gêne dans cette bretelle de sortie 21 de l'autoroute A5.
1: Voilà, on a fait le tour des interventions. Les conditions météo avec toujours pas mal de pluie en région Rhône-Alpes, en Ile-de-France. Attention à bien ralentir, à augmenter les distances de sécurité. Et puis, parfois, le trafic est ralenti de toute façon quand on s'approche des grandes villes. C'est le cas notamment à Lyon, Raphaël.
2: Au bout de l'autoroute A42, et je vois en retour caméra qu'il y a de la pluie sur cette autoroute A42, il y a toujours environ 3 km de bouchons après la sortie 4 à Parc de Miribel. Je nage 10 à 15 minutes pour parcourir ces derniers kilomètres de l'autoroute A42. Partout ailleurs, malgré la densité du trafic, ça roule plutôt bien en région lyonnaise. Je constate toutefois qu'il y a aussi un bouchon sur la rocade est lyonnaise, sur la nationale 300 à 46. C'est habituel à 7h06. Puis un peu de monde, bien sûr, à l'approche du tunnel de Fourvière. En région parisienne, on a des travaux à l'approche de Melun sur l'autoroute A5B, une voie qui est neutralisée. Donc il y a toujours un bouchon sur environ 2 km. Et il y a un petit peu de monde aussi. Parfois, ça ralentit dans la bretelle de jonction A5A, National 104, en direction d'Évry-Corbeil-Essonne.
1: Et puis, bien sûr, l'arrivée à Paris par la 6. Hein, pas forcément des temps de parcours trop élevés, mais du monde et parfois quelques coups de frein entre le secteur d'Évry et le boulevard périphérique parisien, donc au-delà du réseau APRR. 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
3: 6 avec plusieurs personnes blessées en Allemagne.
4: Blessées dans un incident impliquant une voiture, ça s'est passé dans le centre de Leipzig, dans l'est du pays. C'est la police qui l'annonce ce soir sans être en mesure de donner un bilan précis dans l'immédiat ni de scénario de cet incident. Attention aux intempéries dans l'ouest de la

0: Téhéran, un bateau sud-coréen par ailleurs est en feu ce soir dans le détroit. Confirmation des autorités de Séoul. Les Émirats font état de attaques de drones et de missiles iraniens, notamment l'un d'entre eux a provoqué un incendie sur le site pétrolier de Fujairah. Et puis sur fond de guerre au Moyen-Orient, le pétrole accélère. Le Brent bondit de plus de 5% ce soir. Les bourses européennes, elles terminent en forte baisse. Paris à moins 1,71%, Francfort moins 1,24% et Milan moins 1,59%.
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2: Est-ce que je peux changer un seul pneu sur mon véhicule? On va répondre à cette question dans quelques minutes sur Autoroute Info. Le retour aux conditions de circulation après avoir écouté celle qui est de retour avec ce titre en collaboration avec le duo de DJ français Justice. C'est la chanteuse Angèle sur Autoroute Info.

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2: On se retrouve, les conditions de circulation sur Autoroute Info, et on l'apprend à l'instant. Raphaël, un accident s'est produit en région parisienne.
3: Ça vient d'arriver sur l'autoroute A5B en direction de Melun, au tout début de cette autoroute, au kilomètre 0 après la jonction avec la Nationale 104.
2: Plus d'infos à suivre dans les prochaines minutes, évidemment, c'est une première alerte. Pour l'instant, prudence, et puis on reparlera aussi de la circulation justement près de Paris, près de Lyon. Ça reste chargé à l'heure de pointe. Allez, maintenant et en moins d'une minute, les réponses aux questions que vous vous posez sur le changement peut-être de pneumatique sur votre véhicule. Adeline Després a interrogé Coralie Masselot d'allopneu.com.
4: Je crève, est-ce que je peux remplacer uniquement un pneu ?
5: Si le pneu est réparable, pas de sujet, parce que le garagiste va pouvoir vous le réparer. En revanche, si le pneu n'est pas réparable, il est impératif de changer.

0: changer les deux pneus pour avoir une bonne adhérence et une bonne sécurité sur la route.
1: Les pneus pour les véhicules 4x4, si on en change un, on change les quatre?
0: Sur un véhicule 4x4, il est indispensable de changer ces quatre pneus en même temps, quatre roues motrices pour sa sécurité déjà et une bonne adhérence, pour avoir les mêmes pneus sur les deux essieux et parce qu'il y a un risque aussi important de casser le différentiel de la voiture.
1: Avant de partir, on s'assure de bon état de ces pneus, qu'est-ce qu'il faut regarder?
0: Pas de boursouflure, pas d'hernie, etc. Vérifier l'usure, bien évidemment. Le mieux est de le faire avec un professionnel afin de vérifier que les pneus ne sont pas usés. Et si c'est le cas, faire le changement juste avant le départ.
2: Prochain rendez-vous sur Autoroute Info dans quelques instants. Notez que sur Autoroute, 5% des accidents mortels sont dus à des éclatements de pneus. C'est pourquoi dans toutes les stations sur les aires de service, le gonflage des pneus, c'est gratuit sur Autoroute. Voilà. 18h15, le retour aux conditions de circulation. Le temps d'écouter un classique. U2 sur Autoroute Info. On se retrouve dans quelques instants.

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1: Et à 18h15, les conditions de circulation avec globalement une circulation qui s'écoule bien, sauf évidemment aux portes des grandes villes, on va y revenir. Un petit peu de monde à l'heure de pointe, et puis quelques interventions à rappeler. On va commencer sur l'A5. Raphaël, un poids lourd est en panne.
2: Du côté de Troyes, c'est dans une bretelle de sortie, dans la sortie à 21, fléchée 3 Sud, Tonnerre, au kilomètre 131 de cette autoroute A5, quand on est en direction de Nancy et de Dijon.
1: Quand on s'approche de Paris, l'A5 se divise en deux branches, A5A, A5B. Et c'est sur la 5B qu'un accident s'est produit.
2: Une voiture qui est dans l'accotement, donc intervention à venir le long des voies de circulation au tout début de cette autoroute A5B. Quand on va en direction de Melun, il faut noter qu'il y a des chantiers, des travaux un petit peu plus loin et donc ça ralentit comme d'habitude à cette heure-ci sur environ 2 km à l'approche de Melun.
1: Voilà, puis la 5A aussi, l'autre branche dont on parlait, bah, tout au bout de cette autoroute, là aussi ça ralentit un petit peu. Hein.
2: Oui, dans la bretelle de jonction A5A, National 104, en direction d'Evry-Corbeil-Essonne, on le voit en retour caméra. En bouchon, c'est à nouveau formé en bouchon d'environ 1 km, une dizaine de minutes d'attente. Il y a aussi du monde tout au bout de l'autoroute A6 après la sortie 10 à Corbeil-Essonne. Il faut compter environ 3 quarts d'heure pour parcourir les 30 derniers kilomètres de cette autoroute A6 jusqu'aux portes d'Italie et d'Orléans.
1: Et c'est au-delà du réseau APRR. On regarde aussi comment la circulation s'écoule aux portes de Lyon cette fois. C'est un petit peu plus calme hein, finalement. Il y a un peu de ralentissement seulement.
2: Oui, ça se passe plutôt bien, sauf tout au bout de l'autoroute A42 après la sortie 4 parc de Miribel. Le trafic est un peu perturbé sur environ 3 km. Il faut simplement 10 à 15 minutes maximum pour parcourir ces 3 derniers kilomètres de l'A42. Et puis, je vois en retour caméra qu'il y a un bouchon en ce moment dans la sortie 3 pour Villars-les-Dombes quand on est sur l'A46, le contournement est lyonnais en direction de Paris.
1: C'est vrai qu'il y a souvent des bretelles de sortie hein, qui peuvent être fréquentées et dans lesquelles on patiente un tout petit peu. Autour des grandes villes, dès qu'il y a du monde et que c'est l'heure de pointe, ça peut être le cas donc sur les axes autour de Lyon, mais aussi par exemple sur l'autoroute A36 entre Belfort et Montbéliard.
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1: La météo ce lundi, ne soyez pas surpris si vous circulez sous les averses en adaptant bien votre conduite, ralentissez, augmentez les distances de sécurité. Dans quelques minutes, on va parler voiture et pollution. Vous pensez peut-être pot d'échappement qui dégage de la fumée. Pourtant, il existe un autre type de pollution assez méconnu qui concerne même les voitures électriques. On va en parler dans un instant après Alex Warren sur Autoroute Info.

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1: 18h20, les conditions de circulation, un accident à rappeler en région parisienne. Raphaël, c'est sur la 5B.
2: Au tout début de cette autoroute, après la jonction avec la Nationale 104, quand on est en direction de Melun au kilomètre 0, une voiture dans l'accotement, les services de sécurité vont arriver, donc intervention à venir durant ces prochaines minutes.
1: Et donc très près des voies de circulation, d'où l'importance de ralentir et de s'éloigner au maximum des personnes, des véhicules arrêtés le long des voies, bien respecter le corridor de sécurité. On l'ignore souvent, mais en voiture, l'usure des pneus est responsable d'une pollution massive aux particules fines. Les détails avec Basile Voisin.
3: La pollution en voiture, cela ne concerne pas que le pot d'échappement. L'usure des pneus, au fil des kilomètres, rejette aussi des milliards de particules fines dans l'air et dans nos poumons. C'est un type de pollution méconnu, mais pourtant d'une ampleur vertigineuse. La masse de particules générée par l'usure des pneus serait près de 2000 fois supérieure à celle provenant du pot d'échappement des véhicules modernes, selon les données d'Emissions Analytics, spécialiste de l'analyse des émissions des véhicules. Pas besoin d'en faire un dessin, respirer des particules de pneus est néfaste et potentiellement cancérigène. De multiples substances chimiques se détachent du caoutchouc à cause des frottements avec la chaussée et c'est ce phénomène qui rejette ces particules dans l'air. Le problème, c'est que ce type de pollution est encore difficilement mesurable par les organismes de santé. Ce phénomène d'abrasion des pneus est amplifié par la taille des véhicules récents qui ont souvent tendance à s'épaissir ces dernières années. Et comme la taille des pneumatiques est proportionnelle à la masse du véhicule, eh bien plus une voiture est lourde, plus elle émet de particules. Et ce, quelle que soit sa motorisation, thermique ou électrique.
1: Basile Voisin, 18h30, le prochain rendez-vous d'information trafic, point complet sur Autoroute Info. Et pour tout de suite, on va continuer avec le roi de la pop, Michael Jackson. Cette intro absolument légendaire que vous avez reconnue, Thriller. On se retrouve dans quelques minutes pour reparler des conditions de circulation. Bonne route à tous, bonne fin de journée avec Autoroute Info.

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2: Entre Besançon et Dole, attention dans l'entrée du diffuseur 2.1 Arc Essédant, alerte obstacle juste avant la gare de péage, avant de rejoindre l'autoroute A36 en direction de Bonneuil.

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1: Autoroute A6 entre Beaune et Auxerre en direction de Paris après le kilomètre 268. Alerte obstacle, un cône de chantier qui gêne la circulation. C'est après l'aire du Creux-Moreau.

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1: On se retrouve les conditions de circulation sur Autoroute Info à 18h30 avec à mes côtés Raphaël Giudicelli. Il surveille pour vous ce qui se passe sur les axes du réseau APRR dans le centre-est et notamment l'autoroute A6. Avec Raphaël, deux interventions sur cette autoroute A6.
2: Tout d'abord, des obstacles qui vont être ramassés d'un moment à l'autre par un patrouilleur entre Beaune et Auxerre en direction de Paris après le kilomètre 268. Peu de temps après, l'aire de la Repote et plus au nord, toujours sur la 6 en direction de la capitale, après le kilomètre 135, un patrouilleur intervient pour protéger une voiture qui est en panne sur bande d'arrêt d'urgence après l'aire des pâtures.
1: Il y a aussi des obstacles et un véhicule en panne sur la 36 et l'autoroute A5.
2: Alors tout d'abord sur l'autoroute A5, un poids lourd qui gêne la circulation dans la sortie 21 pour 3 sud Tonnerre. Quand on est sur l'autoroute A5 en direction de Nancy et de Dijon au kilomètre 131. Et puis obstacle juste avant de rejoindre l'autoroute A36 entre Besançon et Dole, quand on prend le diffuseur 2.1 Arc et Sénan, un pneu qui gêne juste avant la gare de péage.
1: Raphaël, on va terminer notre tour d'horizon avec la circulation aux portes des grandes villes. Il y a du monde, c'est l'heure de pointe. Quelques ralentissements à prévoir, aussi bien près de Lyon que lorsqu'on va s'approcher de l'agglomération parisienne.
2: Oui, il y a toujours un bouchon sur l'autoroute A5B à l'approche de Melun suite à une zone de travaux. Bouchon d'environ 2 km, une dizaine de minutes d'attente. Ça peut ralentir un peu parfois dans la bretelle de jonction A5A National 104 en direction de Vry-Corbeil-Essonne, même si ce n'est pas le cas en ce moment. Et le trafic qui est dense, soutenu, comme d'habitude à cette heure-ci, en cette fin de journée, sur l'autoroute A6, au bout de l'autoroute A6. Il faut toujours environ 45 minutes pour effectuer les 30 derniers kilomètres après la sortie 10 pour Corbeil-Essonne.
1: Et puis les conditions météo, bien sûr, on le rappelle, vous le constatez lors de vos trajets. Si vous nous écoutez en région Rhône-Alpes, sur l'autoroute A6, la partie sud de l'A6, la 42, la 40, ou encore en Ile-de-France et sur la 36 dans l'est du pays, vous êtes sous les averses. Le reste de l'actu maintenant, voici les titres qui nous sont présentés depuis la rédaction de France Info.
3: Les Émirats Arabes Unis annoncent être la cible d'attaques de drones et de missiles iraniens. Un site pétrolier est en feu. 3 personnes blessées, selon les autorités. Alors que la tension monte autour du détroit d'Ormuz, les Américains ont annoncé le lancement d'une opération pour escorter les navires marchands bloqués dans le détroit. 2 ont réussi à le traverser, disent-ils, ce que dément l'Iran. 2 personnes sont mortes dans l'accident de voiture à Leipzig, en Allemagne, selon le maire. La police allemande indique aussi l'arrestation d'un automobiliste, le chauffeur présumé du véhicule, qui a aussi blessé plusieurs piétons dans le centre de la ville. Les îles espagnoles de Las Palmas et Tenerife sont envisagées comme porte d'entrée pour le débarquement du bateau de croisière présumé fouillé de hantavirus. À bord, 149 personnes, dont 5 Français. Et puis la Mayenne et l'Arsarthe passent demain en vigilance orange, pluie et inondation à partir de demain 6h.
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1: Le trajet continue avec Christophe Maé. Il sera à l'affiche de nombreux festivals cet été. Christophe Maé avec son titre La Lune sur Autoroute Info. On se retrouve juste après. Bonne route, bonne fin de journée.

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1: Autoroute A31 entre Dijon et Nancy en direction A du Nord. Alerte obstacle signalée en Haute-Marne vers le kilomètre 150. Attention, une dizaine de kilomètres après la sortie 8 pour Bourbonne.

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1: Les conditions de circulation sur Autoroute Info, des obstacles à signaler sur les voies de certains axes à cette heure-ci. Il y a plusieurs secteurs où on parle obstacles. Raphaël, on commence sur l'A31.
2: L'axe Dijon-Nancy en direction du nord, kilomètre 150. Il y aurait des morceaux de pneus qui gênent la circulation sur voie de droite sur environ 200 mètres. C'est en Haute-Marne, une dizaine de kilomètres après la sortie 8 pour Bourbonne-les-Bains. Et autre obstacle à signaler, c'est sur l'autoroute A6 en direction de Paris. Un cône de chantier qui gêne la circulation après le kilomètre 268 entre Beaune et Auxerre après l'aire de la Repote.
1: Allez, maintenant on va parler voitures neuves avec les hausses des prix sur le marché des voitures neuves ces dernières années. Celui des véhicules d'occasion est pris d'assaut. On parle de cela, surtout des véhicules d'occasion et comment éviter les arnaques. Quelques conseils avec Victor Simonet.
3: Méfiez-vous de la trop bonne affaire. 20 à 30% moins cher que d'autres offres pour un même modèle doit vous alerter. N'est-ce pas un peu trop beau pour être vrai ? Imaginons même qu'il soit fiable, le prix pourrait s'expliquer par l'usure des pièces de la voiture, ce qui veut dire effectuer des réparations fréquentes et un entretien coûteux. Pour éviter de mauvaises surprises, le site Istovet qui permet de retrouver toutes les informations concernant les réparations et l'entretien du véhicule. Pensez aussi à vérifier le carnet d'entretien de la voiture et le PV de contrôle technique. Celui-ci doit avoir moins de 6 mois. Le plus simple reste aussi d'essayer la voiture directement. Si le vendeur refuse, c'est possiblement qu'il a quelque chose à cacher. Enfin, méfiance dans le cas où un vendeur est uniquement joignable par mail. Et s'il refuse de vous donner son numéro de téléphone, n'insistez pas et dirigez-vous peut-être vers une nouvelle offre. Pour dénicher la bonne occasion, il est indispensable que le contact avec le vendeur se fasse en toute transparence.
1: Et parfois, mieux vaut renoncer à un modèle qui vous plaît vraiment plutôt que se retrouver propriétaire d'un véhicule en mauvais état, voire volé. Dans ce dernier cas, vous ne serez pas remboursé par votre assureur. Bon à savoir. Le prochain rendez-vous d'information trafic à 18h45 sur Autoroute Info. On évoquera aussi l'information travaux, savoir si des fermetures vous concerneront au cours de cette nuit. Vous devez faire un trajet de nuit. Ce sera dans quelques minutes, ce sera après avoir écouté INXS sur Autoroute Info. Il est 18h40. 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
1: Du côté de Lyon, dans le secteur de Miribel, autoroute A42, quand on est en direction de Genève, attention, alerte obstacle, un obstacle volumineux puisqu'il s'agirait d'un pneu de poids lourd sur la voie de gauche. Ça gênerait approximativement entre le kilomètre 5 et 9, c'est-à-dire entre la sortie 4, parc de Miribel-Genève, et la sortie 5 pour Bénaud.

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1: On se retrouve à 18h45 sur Autoroute Info, les conditions de circulation. On parle obstacle de nouveau parce qu'il y a des obstacles. D'abord, Raphaël, sur l'autoroute à 42.
2: Un pneu de poids lourd qui gênerait la circulation dans un obstacle volumineux sur la voie de gauche en direction de Genève, approximativement entre le kilomètre 5 et 9, c'est-à-dire entre la sortie 4 Parc de Méribel-Jonage et la sortie 5 pour Saint-Maurice-de-Bénaud. Autre obstacle signalé sur le réseau APRR, c'est en Haute-Marne sur l'autoroute A31 entre Dijon et Nancy en direction du nord, vers le kilomètre 150. Il y aurait donc toujours un obstacle, une dizaine de kilomètres. Après la sortie 8 pour Bourbonne-les-Bains, des débris de pneus sur plusieurs centaines de mètres qui seraient sur la voie de droite. Et en revanche, il n'y a plus d'obstacles sur l'autoroute A36. Entre Besançon et Dole dans le diffuseur pour Arc-Issénan.
1: Allez, un de moins, tant mieux. On va maintenant continuer plutôt avec une intervention autour d'un véhicule en panne, ça sur l'autoroute A6.
2: C'est dans Lyon, en direction de Paris, après le kilomètre 135. Un patrouilleur et dépanneur sont sur place. Intervention proche des voies de circulation, après l'aire de repos des pâtures.
1: Et l'autoroute A6, on regarde régulièrement les deux extrémités de cette autoroute à l'heure de pointe, en fin de journée. L'extrémité nord, c'est Paris. L'extrémité sud, c'est Lyon. Comment ça roule de chaque côté, Raphaël ?
2: 40 minutes environ pour effectuer les 30 derniers kilomètres de cette autoroute A6 après la sortie d'Iscorbeil-Essonne jusqu'à Porte d'Italie et d'Orléans, et sur l'autoroute A6 à l'autre extrémité, à l'approche de Lyon, ça se passe plutôt bien, l'approche du tunnel de Fourvière, trafic dense mais pas vraiment de ralentissement. Le seul ralentissement encore à noter à cette heure-ci en région lyonnaise, c'est tout au bout de l'autoroute A42, trafic un peu perturbé sur environ 500 mètres après la sortie 4.
1: Mais tant mieux, on a déjà un petit peu d'accalmie.
2: Ça se passe plutôt bien, oui.
1: Bon, parfait. Attention quand même à la météo avec les averses sur les deux secteurs dont on vient de parler. Elles sont encore là, ces averses, en région parisienne et en région lyonnaise. Des chaussées mouillées, bien sûr, sur lesquelles il faut ralentir. Et puis l'information en travaux, bien sûr, sur Autoroute Info. On vous parle des fermetures qui s'installent pour la nuit en raison de travaux, donc notamment l'autoroute A40 qui va fermer en Haute-Savoie entre la sortie numéro 11, Seyssel-Frangy, et la sortie numéro 13, Saint-Julien-en-Genevois. C'est donc entre Bourg-en-Bresse et Genève. Ce sera fermé dans les deux sens à partir de 20h30 jusqu'à 6h demain matin. À noter aussi une fermeture dans l'est du pays qui est déjà en place, et ce 24h sur 24 jusqu'au 18 mai prochain. C'est la sortie numéro 7 de la 36, sortie Bavant-Vougecourt, qui est fermée en direction de Mulhouse pendant toute la durée de la fête foraine d'Audincourt. Et puis en région lyonnaise, impossible d'accéder à la 46 direction Marseille depuis l'entrée numéro 3, Les Échets. Ce sera cette nuit à partir de 20h30 jusqu'à 6h demain matin.
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1: Prochain rendez-vous juste après Bruno Mars sur Autoroute Info. Bonne soirée à tous.

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10: Les conditions de circulation sur Autoroute Info et des obstacles toujours signalés sur deux autoroutes différentes, Raphaël, la 42 et la 31.
11: Pour la 42, c'est en direction de Genève que nos auditeurs doivent se méfier. Un pneu de poids lourd qui serait toujours sur la voie de gauche entre la sortie 4, Parc du Mairie, Belgenage, et la sortie 5, Saint-Maurice de Bénaud. Et sur l'autoroute A31, c'est en Haute-Marne, c'est l'axe Dijon-Nancy en direction du nord vers le kilomètre 150. Des débris de pneus qui gênent sur plusieurs centaines de mètres sur la voie de droite. C'est après la sortie 8, une dizaine de kilomètres après la sortie 8 pour Bourbonne-les-Bains.
10: Merci Raphaël. Et le prochain rendez-vous d'Infotrafic dans quelques instants, 19h avec vous, le point complet, le reste de l'actu, les titres de France Info, juste après avoir écouté Yazoo. Et puis tout de suite, Claudio Capéo sur Autoroute Info. Bonne route à vous, bonne soirée avec Autoroute Info.

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1: Et quel plaisir de vous retrouver. Bon début de soirée, il est 19h.
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1: De la pluie en ce moment sur la majeure partie est du pays. Il pleut en ce moment dans le sud de la Bourgogne, en région Rhône-Alpes, en région Île-de-France. Restez prudents, pas plus de 110 km/h sur autoroute, sur chaussée mouillée. Il pleut du côté de Lyon et justement, alerte obstacle, toujours signalée sur l'A42. Quand on roule en direction de Genève vers le kilomètre 5, il y a un pneu de poids lourd qui est en train d'être ramassé en ce moment même par un patrouilleur sur la voie de gauche. Attention, patrouilleur qui intervient le long des voies de circulation. Il est à pied et traverse les voies de l'autoroute, précisément au kilomètre 5. Ralentissez bien à proximité de la sortie 4, parc de Miribel, je nage sur l'autoroute A42. Autre obstacle toujours signalé, c'est en Haute-Marne, on change complètement de région. C'est sur l'autoroute A31 entre Dijon et Nancy en direction du nord, kilomètre 150, c'est-à-dire une dizaine de kilomètres après la sortie 8 pour Bourbonne-les-Bains. Attention, des débris de pneus qui gênent la circulation sur la voie de droite. Il y en a sur plusieurs centaines de mètres. Sinon, à part ça, ça se passe plutôt bien. Pas d'autres incidents à cette heure-ci à notre connaissance. Le trafic qui s'écoule plutôt bien malgré la pluie et malgré toujours un petit peu de monde dans le secteur de la région parisienne. Il y a un trafic un peu perturbé sur 2-3 km tout au bout de l'autoroute A5B à l'approche de Melun par exemple. L'actualité de ce lundi 4 mai, les titres de France Info.
2: Pour le fil info, 2 morts et 2 blessés parmi des piétons fauchés par une voiture cet après-midi en Allemagne.
3: Ça s'est passé dans une rue piétonne du centre-ville de la grande ville de l'Est de l'Allemagne. 20 personnes au total ont été touchées d'après la police. Les autorités annoncent que le conducteur a été arrêté mais qu'elles ignorent tout de ses motivations. Près de Bourges, la Free Party installée illégalement sur un terrain militaire à Cornus depuis vendredi est toujours en cours ce lundi, même si les personnes sont progressivement en train de quitter le site d'après la gendarmerie. La préfecture du Cher, elle comptait encore sur place 5000 participants cet après-midi. 5 personnes au total ont été placées en garde à vue, une soixantaine d'armes saisies. Météo France place la Sarthe et la Mayenne en vigilance orange à partir de demain 6h en cause des risques de fortes pluies et d'inondations. À l'étranger, cette situation toujours confuse autour du détroit d'Ormuz ce soir où les États-Unis affirment que plusieurs navires marchands américains ont réussi à passer, ce que dément l'Iran. Un bateau sud-coréen, lui, est en feu dans le détroit. Les Émirats arabes unis font état d'attaques de drones et de missiles iraniens dans les Émirats, où une attaque qui a provoqué un incendie sur le site pétrolier de Fujairah. Il y a 3 blessés. Dans un communiqué, ils qualifient d'escalade dangereuse ces attaques iraniennes et se réservent, disent-ils, le droit d'y répondre.
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1: Et avant le retour de l'information trafic, Zao qui reprend un super tube d'M6 Solar. Caroline, mettant sur Autoroute Info. Tiens, d'ailleurs, M6 Solar qui sera à l'affiche des Nuits de Fourvière. C'est dans un mois, le 2 juin. Les Nuits de Fourvière à Lyon. Bonne route, bonne soirée avec Autoroute Info.

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2: Attention à la pluie, il pleut en ce moment dans le sud de la Bourgogne, en région Rhône-Alpes, en région Île-de-France. Restez prudents, pas plus de 110 km/h sur autoroute, sur chaussée mouillée. On fera le point complet sur les conditions de circulation à 19h15 sur Autoroute Info. Et pour la musique, c'est Maroon 5 maintenant. Bonne route à tous et belle soirée.

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1: 19h15, attention aux conditions météo en ce début de soirée. On a de la pluie sur la majeure partie est du pays, en région Rhône-Alpes par exemple. Il pleut également sur le nord de la Bourgogne ou encore en Haute-Marne. Et justement en Haute-Marne, attention à ces obstacles qui gênent la circulation sur l'autoroute A31 entre Dijon et Nancy en direction du nord, kilomètre 150. Des débris de pneus sur plusieurs centaines de mètres. Ça gêne sur la voie de droite vers le kilomètre 150, une dizaine de kilomètres après la sortie 8 pour Bourbonne-les-Bains. Il peut y avoir aussi des véhicules en panne sur bande d'arrêt d'urgence. Intervention en cours le long des voies de circulation. C'est le cas par exemple en Bourgogne, entre Chalon-sur-Saône et Mâcon sur l'autoroute A6. Quand on roule en direction de Lyon vers le kilomètre 345, il faut bien s'éloigner de l'intervention pour respecter le corridor de sécurité.
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1: Et rendez-vous dans un instant pour parler objets connectés et conduite automobile. Ce sera après l'acteur de la série Stranger Things. Voici Joe maintenant sur Autoroute Info. Bonne route en direct également sur l'application Autoroute Info.

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2: Dans quelques minutes à 19h30, le point complet sur les conditions de circulation. Et dans le foulé, on écoutera aussi les principaux titres de l'actualité de ce lundi 4 mai. Pour la musique, un classique de Sting dans un instant sur Autoroute Info. Utiliser son téléphone portable en conduisant, c'est dangereux et interdit. Pourtant, il existe des systèmes intégrés au véhicule. On fait le point avec Vivien Topa.
3: Aujourd'hui, difficile de monter dans une voiture sans tomber sur CarPlay ou Android Auto. Des noms devenus familiers, mais dont le fonctionnement et la légalité restent parfois flous. Concrètement, CarPlay, c'est pour le système iOS installé sur les iPhones d'Apple. Et puis Android Auto, c'est pour les smartphones de diverses marques fonctionnant avec le système développé par Google. Leur principe est de projeter certaines applications sur l'écran de la voiture avec une interface simplifiée de grandes icônes et des commandes vocales.
4: Calcul de l'itinéraire vers le domicile. Il y a quelques nuages actuellement et il fait 15 degrés à Besançon. Attendez-vous à des nuages à partir de la soirée.
3: Pensez pour la conduite, l'objectif est donc d'accéder à l'essentiel. Navigation GPS avec l'application de votre choix, répondre à des SMS en les dictant, ou bien écouter la radio numérique, ou de la musique, ou des podcasts.
5: Retour 14h, bientôt 15 minutes.
3: La question en revanche de regarder des vidéos en roulant. Côté fonctionnement, rien de compliqué. Il suffit de connecter son téléphone à la voiture avec un câble USB ou sans fil, à condition que le véhicule soit compatible. Le smartphone, quant à lui, reste dans la poche sur un support de recharge. Et si votre voiture n'est pas équipée de ce système, il existe de nombreuses solutions pour moins de 100 euros que vous pouvez installer vous-même, comme un écran à fixer avec une ventouse ou à accrocher sur le rétroviseur sans. Mais alors, est-ce que c'est légal? Eh bien, la réponse est oui. Apple CarPlay et Android Auto sont autorisés en France. Le code de la route interdit en revanche de tenir le téléphone dans la main. Mais il autorise les systèmes main libre qui s'intègrent au véhicule. Attention toutefois, la tolérance a ses limites. Toucher brièvement l'écran pour lancer un itinéraire est accepté. En revanche, manipuler longuement l'écran tactile ou écrire un message avec ses doigts reste sanctionnable avec à la clé une amende et un retrait de points.

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1: Autoroute A5 en direction de Nancy et de Dijon, alerte obstacle vers le kilomètre 219. Une dizaine de kilomètres après la sortie à 24 pour Chaumont, Arcan-Barrois, il y aurait des poutres qui gêneraient la circulation sur la voie de droite.

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1: 19h30, bon début de soirée, ravi d'être avec vous. Une information qui vient de me parvenir, priorité à votre sécurité sur Autoroute Info. Un poids lourd qui prend feu sur bande d'arrêt d'urgence, autoroute A77 en direction de Paris après le kilomètre 68. C'est vraiment à proximité de la sortie 20 pour Orléans-Briard. Attention peut-être dans les deux sens de circulation, c'est pour ça qu'il dégage beaucoup de fumée. Ça peut réduire parfois la visibilité. Alerte obstacle, c'est toujours d'actualité, c'est en Haute-Marne sur l'autoroute A31 sur l'axe Nancy-Dijon direction du nord vers le kilomètre 150. Il y a toujours des débris de pneus qui gênent les circulations sur la voie de droite. C'est une dizaine de kilomètres après la sortie 8 pour Bourbonne-les-Bains. Et puis intervention toujours en cours en Bourgogne. Là on est sur l'autoroute A6 entre Chalon-sur-Saône et Mâcon en direction de Lyon vers le kilomètre 345. Éloignez-vous le plus possible de l'intervention en cours pour respecter le corridor de sécurité. Sinon, à part ça, tout se passe bien. Le trafic qui s'écoule bien, mais les conditions météo, parfois un peu difficiles, puisqu'il y a beaucoup de pluie en ce moment, en région Rhône-Alpes notamment, ou encore en région Île-de-France. Restez prudents. L'actualité de ce lundi 4 mai, les titres de France Info.
2: Une en Allemagne, une voiture a foncé dans la foule à Leipzig.
3: Deux personnes sont mortes selon le chef des pompiers, deux autres plus gravement blessées, 20 personnes en tout touchent dans l'incident. Le chauffeur a été arrêté, indique la police allemande, on ignore ses motivations. La tension monte dans le détroit d'Ormuz. La mer américaine annonce avoir détruit 6 bateaux iraniens qui menaçaient des navires commerciaux, ce que dément Téhéran. L'armée américaine signale aussi avoir intercepté des missiles et des drones de l'Iran, alors que plutôt Washington avait lancé une opération pour débloquer le détroit d'Ormuz. Conséquence, les bourses européennes terminent dans le rouge. Net baisse à Paris, à Francfort et à Milan. Et puis dans le Cher, en France, la fête bat toujours son plein. 5000 personnes encore sur place à côté de Bourges, mais les fêtards quittent progressivement le site militaire, indique la gendarmerie.
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1: Et avant le retour de l'information trafic, une nouveauté, on aime beaucoup ça, c'est Tame Impala avec Jenny sur Autoroute Info.

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1: Priorité à votre sécurité sur Autoroute Info, l'autoroute A77 en direction de Paris. Un poids lourd sa remorque qui prend feu et transfère du sable. C'est après le kilomètre 71 précisément. On est après la sortie à 21 fléché Auxerre Saint-Fargeau. Il est incendié sur bande d'arrêt d'urgence. La voie de droite est en train d'être neutralisée par un patrouilleur et qui est sur place. Attention, ça dégage beaucoup de fumée. Donc attention dans les deux sens de circulation sur cette autoroute A77 vers le kilomètre 70 à 19h45. Le point complet sur les conditions de circulation et pour la musique Starmania pour ce début de soirée après Green Day sur Autoroute Info.

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1: Du côté de Toul, l'autoroute A31, attention vers le kilomètre 208, dans les deux sens de circulation, soyez prudents, à Chevreuil, proche des voies de l'autoroute A31, kilomètre 208.

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1: 19h45, trois incidents à vous rappeler. Tout d'abord, l'autoroute A77, l'axe Nevers-Paris, en direction de Paris. Un poids lourd est en feu sur bande d'arrêt d'urgence. La voie de droite vient d'être neutralisée. On est vers le kilomètre 70. On est 7-8 kilomètres après la sortie à 21, fléché Auxerre-Saint-Fargeau. Il y aurait toujours un peu de fumée qui se dégagerait du véhicule. Donc attention, dans les deux sens de circulation, ça peut réduire la visibilité. Autoroute A77 vers le kilomètre 70. Sur l'autoroute A31, maintenant l'axe Dijon-Nancy, en direction du nord, un chevreuil était aperçu proche des voies de circulation, à l'approche du secteur de Toul, vers le kilomètre 208. Mais attention aussi en direction de Beaune et de Lyon, chevreuil qui pourrait traverser les voies à tout moment. Autoroute A31 vers le kilomètre 208. Et puis on change complètement de région, on est plus du côté de Lyon. Maintenant, un accident s'est produit, vous êtes concerné si vous roulez sur l'autoroute A46, vous allez en direction de Marseille. Et vous souhaitez bifurquer sur l'autoroute A42 en direction de Genève. C'est dans cette bifurcation, dans cette jonction A46, A42, que je vois en retour caméra deux voitures qui sont accidentées avec les gendarmes qui sont arrivés sur place sur la partie droite de la chaussée. Puis les conditions météo, toujours un peu de pluie en ce moment en région Rhône-Alpes et en région Île-de-France. Il faut rester prudent. Quelques zones de travaux occasionnent des fermetures nocturnes. Par exemple, le tunnel de Fourvière sera fermé dans les deux sens de circulation pour permettre des travaux d'entretien à partir de ce jeudi 7 mai jusqu'au lundi 11 mai. Je vous rappelle également que durant ces trois premières nuits de la semaine, donc à partir de tout à l'heure jusqu'à jeudi matin en région Rhône-Alpes, la 40 sera fermée dans les deux sens de circulation, donc de 20h30 à 6h du matin à chaque fois pour les trois premières nuits de cette semaine, entre la sortie 11 Seyssel-Frangy et la sortie 13 Saint-Julien en Genevois. Et puis une information carburant aussi à vous donner, puisque dans le secteur de la région parisienne, l'aire de Jonchée, la grande paroisse de l'autoroute A5 en direction de Nancy et de Dijon, ne distribue plus du tout de carburant suite à une panne informatique.
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1: Allez, dans un petit instant, nous parlerons alpinisme et conquête du Mont Blanc. Fabrice Aubry qui est avec moi adore l'alpinisme. Justement.
2: Absolument, je suis un grand fan.
1: C'est un grand sportif, donc tu vas découvrir avec nous une exposition consacrée notamment à la fameuse compagnie des guides de Saint-Gervais en Haute-Savoie. Ce sera après Teddy Swims, maintenant, sur Autoroute Info.
2: C'est parti.

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1: Attention, un véhicule gênerait à la circulation dans la sortie 12 pour Belfort quand on est sur l'autoroute A36 en direction de Mulhouse.

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6: Attention, région lyonnaise, vous êtes peut-être sur l'A46, le contournement est lyonnais. Attention, quand vous allez bifurquer sur l'autoroute A42 en direction de Genève, je vais en retour à la caméra un accident qui s'est produit sur la voie de droite. Les pompiers qui sont sur place en protection. Le point complet sur les conditions de circulation, ce sera dans quelques minutes à 20h, suivi des principaux titres de l'actualité de cette journée de ce lundi 4 mai. Et pour la musique, un classique reggae avec Bob Marley et Lola Young dans un instant sur Autoroute Info. Et tout de suite, comme promis, direction Saint-Gervais-Mont-Blanc, en Haute-Savoie, une exposition exceptionnelle consacrée à l'histoire de la compagnie des guides et à l'ascension du plus haut sommet d'Europe est à découvrir. Reportage de Franck Pellissier.
7: C'est à la maison forte de Haute-Tour, ancienne bâtisse du XIIIe siècle, entièrement réhabilitée pour devenir un musée, qui présentait cette expo permanente. Déambulation avec Emma Legrand, directrice du service culture et patrimoine de Saint-Gervais.
8: On propose de découvrir l'histoire de la compagnie des guides de Saint-Gervais, les débuts de l'alpinisme, mais également toute l'évolution aussi du matériel à travers des films, de l'iconographie, des objets anciens. Et puis on a aussi des témoignages des guides qui parlent de leur métier aujourd'hui.
9: Cette compagnie, elle est plus que centenaire, je crois.
8: Oui, tout à fait. Elle a été fondée en 1864 à Saint-Gervais pour organiser, en fait, le travail des guides qui existait déjà au préalable depuis les tentatives d'ascension du Mont-Blanc dès le XVIIIe siècle.
7: L'occasion de découvrir du matériel d'alpinisme ancien.
8: On peut voir une doudoune en duvet, des chaussures en cuir assez lourdes avec les crampons, les guêtres. Tout ce matériel était beaucoup plus lourd à l'époque. On voit l'évolution aussi de la taille des piolets depuis l'alpenstock qui est un des premiers bâtons utilisés pour gravir les sommets jusqu'à aujourd'hui les derniers piolets ultra légers qui aident aussi à la performance en montagne.
7: Plusieurs pôles interactifs permettent également de s'immerger dans l'histoire de l'alpinisme.
8: Il y a notamment des vidéos qui sont présentes qui permettent aussi aux visiteurs de se rendre compte des paysages traversés, de l'altitude, du dénivelé, plus pour pouvoir éprouver quelque chose en même temps que les alpinistes.
7: Au deuxième étage du bâtiment, le visiteur plonge dans quelques-unes des aventures qui ont fait l'histoire de la compagnie des guides de Saint-Gervais.
8: Notamment le crash du Malabar Princesse qui a mis en lumière cette compagnie et notamment les 5 guides qui sont montés tenter de trouver des survivants près de l'épave.
10: Dans le massif du Mont Blanc, après 3 jours de péril dans la montagne de novembre, les 5 guides qui ont pu atteindre l'épave du constellation Malabar Princess ont regagné Saint-Gervais. Après avoir constaté l'absence de toute vie autour de l'appareil, les 5 hommes ont rejoint la vallée, porteurs de 3 sacs de courrier.
7: Cette exposition est visible toute l'année à la maison forte de Haute-Tour. Renseignements sur le site de l'Office du tourisme de Saint-Gervais.

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1: Entre Beaune et Auxerre, attention, sur l'autoroute A6, dans les deux sens de circulation, vous êtes concerné puisque c'est une biche qui était aperçue à proche des voies de circulation vers le kilomètre 247. Entre la sortie 23, Semur en Ossois et la jonction avec l'autoroute A38.

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1: Excellent lundi soir à tous, bienvenue, il est 20h.
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1: Accident avec gêne à la circulation du côté de Lyon. Vous êtes sur l'autoroute A46. Attention si vous bifurquez sur l'autoroute A42 en direction de Genève. C'est dans cette bretelle de jonction qu'il y a eu cet accident sur la partie droite de la chaussée. La voie de droite vient d'être neutralisée par les pompiers sur place. Je le vois ici en studio. En retour, caméra. En Bourgogne, il y a des travaux en ce moment, des travaux d'urgence effectués sur l'autoroute A6 du côté de Chalon-sur-Saône en direction de Paris. C'est vers le kilomètre 331. Ça roule uniquement sur la bande d'arrêt d'urgence. Attention, ça peut freiner brusquement. Et plus loin sur l'autoroute A6, méfiez-vous dans les deux sens de circulation entre Auxerre et Beaune, entre Beaune et Auxerre. Méfiez-vous dans les deux sens. Une biche a été aperçue proche des voies de circulation de cette autoroute A6, kilomètre 247. Du côté de Belfort, attention si vous empruntez la sortie 12A pour Belfort, Bavilliers, les résidences La Pépinière. Quand vous quittez l'autoroute A36, vous êtes en direction de Mulhouse. Dans cette sortie 12A, il y a une voiture qui gêne la circulation toujours. Et puis je vous rappelle aussi que dans le Loiret, sur l'autoroute A77, un poids lourd est en panne sur bande d'arrêt d'urgence en direction de Paris, kilomètre 70. La voie de droite est neutralisée. Météo, on n'en a pas parlé, mais il y a toujours un petit peu de pluie en région Rhône-Alpes et en région Île-de-France. Restez prudents. Allez, toute l'actualité de ce lundi 4 mai, ce sont les titres de France Info.
2: Avec vous, Philippine Thibaudot, et Israël est en état d'alerte élevé.
3: Et anticipe une attaque iranienne. Les États-Unis ont intercepté des missiles iraniens, annoncé aussi avoir détruit 6 bateaux de Téhéran, ce que dément le pouvoir iranien. Escalade des attaques qui vient fragiliser encore un petit peu plus le cessez-le-feu. En Allemagne, 2 personnes sont mortes et 2 ont été gravement blessées. Une voiture a foncé sur la foule dans le centre de Leipzig, dans l'est du pays. Le chauffeur présumé a été arrêté, indique la police allemande. Un cessez-le-feu unilatéral entre Moscou et Kiev les 8 et 9 mai prochains pour les commémorations du 9 mai 1945 en Russie. Moscou qui menace de frappes massives de missiles sur Kiev si l'Ukraine viole la trêve. Rakuten France cherche repreneur. Le site de vente en ligne, anciennement Price Minister, envisage sa fermeture en cas d'échec compte tenu d'une situation économique compliquée. 180 salariés sont concernés par ce projet. Et puis Météo France place la Sarthe et la Mayenne en vigilance orange à partir de demain 6h en raison des risque de fortes pluies et inondations.
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1: L'information trafic de retour, bien sûr, dans un instant. 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Et pour la musique, le plus gros tube de cette année 2026, l'un des plus grands tubes, This Is avec Théodora. C'est un This Is qu'on pourra voir au festival Golden Coast à Dijon le 28 août.

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2: Attention sur l'autoroute A77, il y a toujours la remorque d'un poids lourd qui est en feu quand on est en direction de Paris vers le kilomètre 70, après la sortie, une dizaine de kilomètres après la sortie 21 pour Auxerre-Saint-Fargeau. Voie de droite neutralisée, les pompiers sont sur place et ça dégage beaucoup de fumée, donc attention aussi dans l'autre sens, dans cette autoroute, sur cette autoroute A77, quand on est aussi en direction de Nevers, kilomètre 70. À 20h15, on fera le point complet sur les conditions de circulation. En attendant le retour de la musique, Murray Head après John Legend, maintenant sur Autoroute Info. Très belle soirée à tous.

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1: 20h15, attention, toujours un peu plus en région, en Rhône-Alpes, en région Île-de-France, restez prudents. Et je vous rappelle cet incendie sur l'autoroute A77, c'est une remorque d'un poids lourd qui est toujours en feu, autoroute A77, quand on roule en direction de Paris, vers le kilomètre 70, une dizaine de kilomètres après la sortie 21 pour Saint-Fargeau. La voie de droite est donc neutralisée pour faciliter l'intervention des pompiers qui sont sur place. Attention, c'est dans l'autre sens, puisque la fumée peut réduire la visibilité. Une biche aperçue à proche des voies de l'autoroute A6, c'est en Bourgogne, vers le kilomètre 247, entre la jonction avec la 38 et la sortie à 23. Pour ce mur en Aussois, attention, dans les deux sens de circulation. Toujours sur l'autoroute A6, des travaux sont à effectuer en urgence en direction de Paris, du côté de Chalon-sur-Saône, vers le kilomètre 331. Ça roule uniquement sur la bande d'arrêt d'urgence. Et puis enfin, du côté de Lyon, un accident s'est produit dans la bifurcation A46, A42 en direction de Genève. Je m'en retourne à la caméra que la voie de droite est neutralisée dans cette bretelle de jonction A46, A42 avec les pompiers qui sont sur place.
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1: Dans un instant, on vous ouvre les portes d'un immense hangar près de Valence où sont stockés des milliers de pneus. En attendant, le retour de la musique avec le dernier tube de la superstar américaine Taylor Swift sur Autoroute Info.

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1: Je vous rappelle qu'un accident s'est produit dans la bifurcation A46, A42, quand on prend la direction de Genève. Attention sur la voie de droite, qui est neutralisée par les pompiers sur place. Et avant d'écouter Tatou, Benny King, et à 20h30, le point complet sur les conditions de circulation, direction maintenant la Drôme, à deux pas de l'A49. Aline Després nous emmène au cœur d'une plateforme logistique où s'entassent des milliers de pneus prêts à être expédiés partout en France.
2: Bonjour,
3: bienvenue chez Allo Pneu.
4: Damien Bonnabel, directeur général.
3: Ici on se trouve à Valence, c'est notre dépôt logistique. C'est un hangar qui fait 55 000 m². C'est là qu'on a aujourd'hui quasiment 800 000 pneumatiques qui sont stockés en attente d'être expédiés partout en France pour les automobilistes. On va expédier là depuis Valence plus de 20 000 pneus dans la journée.
4: Nous croisons justement Mouloudji qui s'affaire entre les allées pour préparer les commandes dans sa nacelle mobile.
5: On va les ramener au four après, une fois que la mission sera terminée. Pour l'instant, je continue sur la mission et ensuite on continue.
6: Eh bien, on vous suit.
5: D'accord, ça marche.
3: Donc là, Mouloudji, il a reçu sa mission d'aller chercher un certain nombre de pneus. Certains sont en bas, mais certains sont tout en haut, ouais, jusqu'à 10 mètres de haut. Donc il monte avec sa nacelle, il les récupère, il les charge. Et puis une fois que sa nacelle va être pleine, il va aller les amener sur la zone d'expédition. Alors aujourd'hui, sur le dépôt, à ce matin, on a 133 personnes qui travaillent. À la réception, mais essentiellement à l'expédition.
4: Cap sur la zone d'expédition, devant un long serpentant de tapis roulant. Point névralgique du hangar.
3: Mouloudji, maintenant, il a laissé sur place le rack, c'est l'espèce de chariot dans lequel tous les pneus qu'il est allé chercher ont été entreposés. Et maintenant, on a un opérateur qui va les prendre un par un. Ils sont scannés, donc vous voyez, à l'aide d'une petite douchette là, qui est posée sur le doigt, les préparateurs vérifient que c'est bien le pneu qui a été commandé, l'installent sur ce tapis roulant. Et à partir de là, ils partent pour un petit voyage où ils vont être pesés, filmés, étiquetés, vérifiés. Ils vont monter là quasiment jusqu'au plafond. Ils vont redescendre sur des convoyeurs où ils vont être dispatchés dans différents poids lourds qui partent partout sur l'Hexagone.
4: Suivant le moment de l'année, comptez entre 24 et 48 heures entre le clic de commande et la réception des pneus. Le pic des ventes se situe entre octobre et décembre. Plus d'1 million de pneus vont sortir de l'entrepôt.

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1: Très bon lundi soir, ravi d'être avec vous. Il est à 20h30, toujours un peu de pluie en ce moment en région Rhône-Alpes, en région Île-de-France. Restez prudents et attention sur l'autoroute A77, l'axe Nevers-Paris en direction de Paris, après le kilomètre 71. Voie de droite neutralisée pour faciliter l'intervention des pompiers sur place. Un poids lourd qui est en panne, c'est après une dizaine de kilomètres après la sortie à 21 pour Auxerre-Saint-Fargeau. Et puis une information carburant à vous donner. Plus de carburant dans le secteur de la région parisienne quand on est sur l'autoroute A5 en direction de Nancy et de Dijon. L'air de joncher la grande paroisse, une panne informatique, donc anticipez bien. Voilà, sinon le trafic qui s'écoule bien où que vous soyez, en région lyonnaise, en région Île-de-France, ça se passe bien. Ça se passe bien aussi à proximité des grandes villes comme Dijon, sur l'autoroute A39, sur l'autoroute A31, ou encore par exemple sur l'autoroute A36 du côté de Belfort ou encore de Mulhouse. L'actualité de ce lundi 4 mai, les titres de France Info que l'on va retrouver dans un instant. 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Et pour la musique, on se fait plaisir avec ce groupe de filles de Los Angeles, Katsai, maintenant sur Autoroute Info.

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1: Toujours un peu de pluie en ce moment en région Rhône-Alpes. Restez prudent. Une intervention en cours sur l'autoroute A77 direction Paris, kilomètre 70 après la sortie 21 pour Auxerre. Un poids lourd est en panne. Attention, 20h45, le point complet sur les conditions de circulation et pour la musique. Tracy Chapman, Sam Smith. Et tout de suite, ça fait longtemps ça fait du bien. Égal à chérie sur Autoroute Info.

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1: À 20h45, toujours un peu de pluie en région Rhône-Alpes. Restez prudents, mais ça se passe bien globalement sur l'ensemble des axes autoroutiers que vous empruntez. Hein, je dis globalement, puisqu'il y a toujours cette intervention en cours sur l'autoroute A77. Quand on roule en direction de Paris vers le kilomètre 70, voie de droite neutralisée pour faciliter l'intervention des pompiers qui sont sur place, un poids lourd qui est en panne une dizaine de kilomètres après la sortie 21 fléchée Auxerre pour et Saint-Fargeau. Sinon, ça se passe bien sur l'autoroute A6, l'axe Paris-Lyon, encore dans l'est du pays, sur l'autoroute A36, entre Beaune et Mulhouse. Tout va bien, vous circulez dans de bonnes conditions. Quelques travaux occasionnent des fermetures nocturnes, par exemple, depuis quelques minutes, et ce sera le cas durant les deux prochaines nuits de cette semaine, donc jusqu'à jeudi matin, en région Rhône-Alpes, la 40 qui vient de fermer, et dans les deux sens de circulation, jusqu'à 6h du matin, entre la sortie 11, Seyssel, Frangy, et la sortie 13, Saint-Julien-Angelois, pour des travaux dans le tunnel du Jouach. Je vous rappelle également qu'en région lyonnaise, le tunnel de Fourvière sera fermé du jeudi 7 mai au lundi 11 mai. Circulation interdite dans les deux sens de circulation pour permettre des travaux d'entretien.
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1: L'information trafic revient dans un instant. Vous restez bien connecté à Autoroute Info. Curtis Thévenon pour vous informer en temps réel durant toute la soirée, durant toute la nuit et pour la musique. Angèle maintenant avec Justice sur Autoroute Info.

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1: Bienvenue à vous tous sur Autoroute Info, il est 21h.
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1: Et à cette heure-ci, attention, les conditions météo sont très mauvaises sur une partie des axes que vous empruntez. Il y a beaucoup de pluie, parfois des vents très forts qui nous sont signalés. Soyez particulièrement prudents sur votre trajet en cette soirée de lundi. On va également rappeler ces obstacles sur la 43, c'est en Isère. Des obstacles au kilomètre 32, il s'agirait de débris de pneus sur bande d'arrêt d'urgence sur une centaine de mètres. Le personnel autoroutier sur place, direction Lyon, kilomètre 33. On est après la sortie 8 de Bourgoin-Jallieu. Et puis en Haute-Savoie sur la 41, cette fois en direction de Chambéry, en quittant Genève, une voiture en panne sur la voie réservée aux véhicules lents, kilomètre 154. Elle est un peu après la jonction avec la 40. Un poids lourd qui a crevé un de ses pneus sur la 719, c'est dans l'Allier, direction Vichy. Un poids lourd sur bande d'arrêt d'urgence au kilomètre 20. Il se situe dans ce secteur après la sortie 14 de Ghana Centre. Et puis on va également parler de l'A65 en raison des conditions météo qui sont assez mauvaises. Une voie de droite neutralisée sur environ 150 mètres sur l'A65 direction Pau. Et la voie de droite donc neutralisée au kilomètre 104 à cause de branches sur bande d'arrêt d'urgence qui se trouve également sur voie de droite. Et on continue de vous accompagner ce soir sur votre trajet nocturne avec Ed Sheeran sur Autoroute Info.

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1: Et la 43 désormais fermée sur cet axe en Savoie entre Chambéry et Lyon. Une fermeture qui était prévue, hein, c'est une fermeture nocturne. Ça y est, elle est d'actualité.

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1: 21h et quasiment 15 minutes, vous êtes à l'écoute d'Autoroute Info. Ce soir, ça se passe toujours très bien sur les axes que vous empruntez. Pas de grosses perturbations pour l'instant. En tout cas, au-delà des conditions météo qui, elles, restent très mauvaises, hein, attention à la pluie, parfois à des vents violents sur une bonne partie du tracé, les autoroutes alpines ou encore les autoroutes du centre et du sud-ouest. On va également rappeler ces obstacles sur A43 dans le Rhône en direction de Chambéry. Un bidon au milieu des voies au kilomètre 10, il est après la jonction avec le contournement est lyonnais. Autre obstacle, direction Lyon cette fois-ci, un morceau de pneu, des débris de pneu au kilomètre 33 qui se trouve donc après la sortie 8 de Bourgoin-Jallieu, morceau de pneu un peu partout sur le bord des voies de circulation. Le personnel autoroutier est en train de le ramasser. Et puis une autre information, si vous circulez du côté de l'A79 aux alentours du kilomètre 46 en direction de Mâcon-Chalon-sur-Saône, une voiture en panne, une voie de droite qui est en train d'être neutralisée à hauteur de la sortie 29 de Montbeny.
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1: Tout de suite, c'est la musique, on écoute Oria et on se retrouve juste après.

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1: Retour sur l'A719 dans l'Allier en direction de Vichy avec ce poids lourd qui a crevé un de ses pneus. C'est donc en direction de Vichy après la sortie numéro 13 Ébreuil. Un poids lourd sur la bande d'arrêt d'urgence, la voie de droite qui est également neutralisée. On se retrouvera au plus tard à 21h30. On écoutera Harry Styles ou encore le groupe qui s'est reformé récemment, Oasis. Ce sera dans quelques instants après ce reportage. On parle de la van life qui a le vent en poupe depuis plusieurs années. Mais au-delà de la carte postale, quels sont les avantages et les inconvénients de ce mode de voyage? On fait le point avec Émilien Fèvre.
2: Pour en savoir plus, j'ai rencontré Christophe Léger, responsable de l'agence Vanway à Dijon, qui loue des vannes et des fourgons aménagés. Ce que l'on peut dire, c'est que le profil des personnes intéressées est éclectique.
3: On a toutes sortes de clientèles. Des jeunes qui veulent partir en vacances, des couples et des personnes âgées jusqu'à 80 ans qui veulent vivre aussi une expérience différente de ce qu'ils ont toujours connu, des campings, de la caravane et de l'hôtel.
2: 90% de ces personnes qui tentent l'aventure le font pour la première fois. Parmi les questions que l'on peut se poser, il y a évidemment celle de la différence avec le camping-car. Cela tient principalement de la base. Christophe Léger.
3: Un van est sur la base de la carrosserie d'un utilitaire, alors que le camping-car, c'est sur un plateau sur lequel on a rajouté un élément, ni plus ni moins qu'une caravane.
2: Et cela apporte des avantages vis-à-vis de la conduite et du stationnement.
3: Le van reste dans la catégorie utilitaire, donc la restriction de stationnement est moins limitée que le camping-car. À savoir que le camping-car est considéré comme un élément habitable, ce qui n'est pas forcément le cas d'un van. Le van, à partir du moment où il n'y a pas de signe extérieur d'habitation, peut stationner partout. Qu'un camping-car n'a pas cette facilité de stationnement.
2: Évidemment, cela n'enlève en rien l'obligation de respecter le code de la route et notamment les interdictions de stationner à certains endroits et certaines heures. À part cela, il faut simplement profiter. Christophe Léger.
3: L'idée des vacances en van ou en fourgon, c'est les vacances liberté. C'est partir avec le minimum d'affaires, revenir avec le maximum de souvenirs, de découvrir les endroits magnifiques de notre pays et des autres pays. On roule, on s'arrête, on voit quelque chose de merveilleux, et ben on fait une petite pause prolongée, on n'a pas de chronomètre pour savoir à quelle heure on doit arriver pour manger ou pour partir. On a tout ce qu'il faut. Et une chose primordiale, laisser les espaces nature propres.
2: Pour vous essayer à la van life, la location débute à 500 € la semaine pour un fourgon en saison basse, histoire de goûter vous aussi à ce petit vent de liberté.

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1: 21h30, bienvenue à tous ceux qui nous rejoignent sur Autoroute Info en cette soirée de lundi qui se passe globalement bien en dehors des conditions météo qui elles sont très mauvaises sur une partie des axes que vous empruntez dans le centre, dans le sud-ouest ou encore sur les autoroutes alpines, de la pluie et parfois des vents forts. On va également rappeler ces obstacles qui nous sont signalés en commençant par l'A79 dans l'Allier Obstacle direction Montluçon au kilomètre 80. C'est après la sortie numéro 24 pour Digoin-Ouest. Autre obstacle, cette fois-ci on est dans le Rhône sur la 43 en direction de Chambéry, kilomètre 10. Obstacle à un bidon qui se trouverait sur les voies au milieu de voies de circulation après la jonction avec le contournement Est de la 46. Et puis également, ces véhicules qui sont en panne. On va partir du côté de la 41 en Haute-Savoie, direction Chambéry, un peu après le secteur de Genève. La voie de droite neutralisée pour une voiture en panne au kilomètre 154 après la jonction avec la 40. Et puis, pour terminer, on va également rappeler ces deux voitures en panne sur la 6 dans le Rhône en direction de Lyon, kilomètre 428. Deux voitures dans le secteur de Villefranche-sur-Saône après la sortie 31.2 de Villefranche-Sud. Et puis maintenant, on va s'intéresser aux prévisions trafic pour ce deuxième week-end prolongé du mois de mai. Il y aura beaucoup de monde sur la route dès jeudi. On voit tout cela avec Myriam Boyed.
2: Avec du rouge dans le sens des départs et de l'orange dans celui des retours dans toute la France, le trafic devrait s'intensifier dans l'après-midi pour atteindre un pic autour de 18h. Les jours suivants, vendredi 8 et samedi 9, le trafic devrait atteindre un pic en fin de matinée sur plusieurs grands axes comme la 6 ou la 71 qui traversent la Bourgogne et le centre Auvergne, ou encore la 43 et la 40 en direction ou en provenance des Alpes. Dimanche, fin du week-end avec une journée orange dans le sens des retours, on attend une affluence nettement plus marquée en direction des grandes agglomérations comme Paris et Lyon. On peut s'attendre à des perturbations en fin d'après-midi sur la 6 direction Paris et la 43 en Rhône-Alpes.
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3: Emmanuel Langlois et ce regain de tension au 66e jour de la guerre au Moyen-Orient.
4: Avec une reprise des frappes iraniennes contre les Émirats, une attaque de drones, notamment contre le site pétrolier de Fujairah, a notamment fait 3 blessés. L'armée israélienne ce soir était en état d'alerte élevée après que les forces américaines ont-elles annoncé avoir détruit 6 bateaux iraniens, ce que dément Téhéran ce soir. La présidente de la Commission européenne, Ursula von der Leyen, dénonce, elle, une violation manifeste du droit international. Deux personnes tuées, plusieurs blessées en Allemagne après qu'un véhicule a fauché des piétons dans le centre-ville de Leipzig, dans l'est du pays. Le conducteur a été arrêté. La police n'a pas donné d'informations ni sur son profil, ni sur ses motivations. Jean-Luc Mélenchon lui a reçu ce soir plus de 150 000 signatures approuvant sa candidature à la présidentielle l'an prochain, moins de 24 heures après l'avoir annoncé sur TF1. Un procédé inspiré d'un rapport de Lionel Jospin en 2012 qui préconisait de remplacer la condition pour être candidat à la présidentielle de récolter 500 parrainages d'élus par un système de parrainage par 150 000 citoyens. Et puis la météo, après la Sarthe et la Mayenne, le Gard et l'Hérault sont à leur tour placés en vigilance orange aux pluies et aux inondations ce soir.
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1: Et on continue de vous accompagner ce lundi soir sur les autoroutes du centre, du sud-ouest, les autoroutes de l'est ou encore les autoroutes alpines avec ces conditions météo qui restent très dégradées. Soyez particulièrement prudents. En tout cas, pour l'instant, il n'y a pas d'accident. Et ça, c'est tant mieux. On se retrouve après la musique. Benson Boone vous accompagne ce soir. Bonne route.

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1: Le rappel de vos conditions de circulation ce soir, ça se passe toujours très bien, sans de bonnes conditions de circulation pour le moment, au-delà des conditions météo qui, elles, restent assez difficiles. On vous tient au courant, bien évidemment, en fonction de ces conditions météo qui restent assez mauvaises, de la pluie et des vents forts sur une partie des axes que vous empruntez ce soir. Et puis, ces obstacles sur la 43 en direction de Chambéry en quittant Lyon. On est donc dans le Rhône, kilomètre 10 après la jonction avec le contournement est lyonnais. Attention à ce bidon au milieu des voies de circulation. Le prochain point, 21h45 après Amy Winehouse. Tout de suite, on écoute Pascal Obispo sur Autoroute Info.

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1: 21h45 minutes à l'écoute d'Autoroute Info. Bienvenue à tous ceux qui nous rejoignent ce soir, ce lundi soir, sur les autoroutes que vous empruntez. C'est principalement la météo dont il faut se méfier. Les conditions météo qui sont très mauvaises, de la pluie et des orages, parfois des vents violents sur une bonne partie des axes dans le centre, le sud-ouest ou encore sur les autoroutes alpines. On va également aller sur l'A79 dans l'Allier en direction de Montluçon. Des débris de pneus un peu partout, kilomètre 80. C'est après la sortie numéro 24 de Digoin Ouest qu'il y a ces obstacles à vous signaler. On part également sur la 43 dans le Rhône avec ces obstacles bidons sur les voies qui viennent d'être ramassés a priori, plus de gêne à la circulation, c'est une bonne nouvelle. Et puis au-delà de ça, ces deux voitures toujours arrêtées sur la 6 dans le Rhône en direction de Lyon, kilomètre 428. Elles sont secteur de Villefranche-sur-Saône après la sortie 31.2 de Villefranche-sud-Éroanne. On parle un petit peu de fermeture nocturne avec pas mal de fermetures cette nuit, notamment sur les autoroutes alpines. On va le rappeler, il y a tout d'abord la 43 qui est fermée dans les deux sens entre la sortie 10, les Abrets et le péage de Chambéry Nord. On est donc entre Lyon et Chambéry. Les trois premières nuits de cette semaine, donc ce soir, mais également demain soir et mercredi soir, fermeture de 21h à 6h. Il faut passer par les itinéraires de déviation S3 et S4 via notamment le tunnel des Échelles. Fermeture également en Haute-Savoie, la 40 fermée dans les deux sens entre la sortie 13 Saint-Julien-Genevois et la sortie 14 d'Annemasse jusqu'à 6h, de 20h30 à 6h. Là aussi, c'est une fermeture qui vous concerne toutes les nuits de cette semaine, en tout cas les trois premières nuits, lundi, mardi et mercredi.
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1: La musique, c'est avec Elena, bonne route.
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1: Rappel de vos conditions de circulation à cette heure-ci, ça se passe plutôt bien. Les conditions météo qui, elles, en revanche, restent assez mauvaises sur les axes que vous empruntez. Soyez particulièrement vigilants. On se retrouve à 22h pour un point complet sur vos conditions de circulation. Avant ça, la musique reviendra, ce sera dans quelques instants, avec notamment Alanis Morissette ou encore Rosé. Tout de suite, un reportage. On prend la direction du Doubs et de la citadelle de Besançon. Elle abrite, entre autres, le musée Comtois, découverte des lieux avec Jérémy Esclavard.
2: Pour découvrir le musée Comtois, il faut se rendre dans le front royal de la citadelle de Besançon. 17 salles réparties sur 3 étages retracent l'histoire de la société franc-comtoise. Marion Godard, médiatrice culturelle au musée Comtois.
3: On est ce qu'on appelle un musée de société et un écomusée. Donc on est un musée qui est très ancré sur son territoire, qui parle effectivement des habitants de la région et du territoire en lui-même. Et tous nos objets ont été collectés par un abbé, qui est l'abbé Jean Garneret. C'est un musée qui est plutôt populaire, qui va chercher à parler du monde paysan en Franche-Comté du 19e siècle aujourd'hui.
2: Parmi les 103 000 objets que contient le musée, une partie revient sur un élément important de la Franche-Comté, à savoir le sel. Marion Godard.
3: Le sel en Franche-Comté effectivement a une place primordiale. Il y a entre autres les salines, donc à Salins-les-Bains, qui ont ensuite fait acheminer la muire, donc l'eau salée, vers la saline royale d'Arquesnan. Et au musée Comtois, on a des objets qui permettent d'illustrer son aspect plutôt précieux dans la région. Et il y a toute une histoire de contrebande. On a des objets qui l'illustrent assez bien, dont une bagnole de douanier qui est ici complètement dépliée, mais qui était en fait portative. Donc la bagnole, c'est un lit dans lequel les douaniers dormaient et pouvaient surveiller les montagnes alentours et les chemins de sel, justement, où les contrebandiers venaient faire leur petit trafic.
4: On vient de parler du sel. Il y a un autre produit qui est très connu dans la région, c'est le fromage, le comté.
3: Indispensable à notre identité, je pense, le comté. On a un espace dans le musée qui est la laiterie. Vous allez pouvoir trouver tous les outils qui sont nécessaires à la conception du comté. On a aussi beaucoup d'autres fromages, en fait, dans la région, comme par exemple le Mont d'Or, qui fait aussi partie des produits régionaux. Et en face de nous, on a des boîtes fabriquées dans la région, qui sont les boîtes du Mont d'Or, en épicéa, et qui sont fabriquées par le sanglier, donc qui travaillait un bout d'écorce de l'épicéa en sangle, qui venait un peu arrondir et qui permet aujourd'hui de donner aussi le goût particulier au Mont d'Or. Donc entre le comté et le Mont d'Or, c'est en plus des produits qui avaient besoin du sel, l'un sans l'autre, c'était pas possible.
2: Le musée Comtois se trouve dans la citadelle de Besançon. Le site est accessible depuis les sorties 3, 4 et 4.1 de l'autoroute A36.

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1: Bienvenue à tous ceux qui nous rejoignent à 22h.
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1: Ce soir, ce lundi soir, sur les autoroutes que vous empruntez, il y a toujours des conditions météo qui sont, on peut le dire, très mauvaises sur une bonne partie du tracé. Les autoroutes alpines, les autoroutes du centre et du sud-ouest également. Il y a de la pluie et parfois du vent très fort sur votre trajet. Il faut être bien vigilant, on le rappelle. Quand il y a de la pluie, on passe de 130 à 110 km/h. C'est très important pour éviter les phénomènes d'aquaplanage et encore plus dans les bretelles de jonction ou d'entrée et de sortie. Là où le risque de glissade est encore plus important. On part maintenant sur l'A6 dans le Rhône en direction de Lyon. Ces deux voitures en panne sur bande d'arrêt d'urgence secteur de Villefranche. C'est après le kilomètre 428 et la sortie 31.2 de Villefranche Sud et Roanne. Place à l'actualité générale désormais, les titres de France Info.
2: Deux blessés en Allemagne, dans le centre-ville de Leipzig.
3: Après qu'un véhicule a fauché plusieurs piétons, ça s'est passé dans une rue piétonne du centre-ville de la grande ville de l'Est de l'Allemagne. 20 personnes au total ont été touchées. Les autorités annoncent que le conducteur, un Allemand âgé de 33 ans, a été arrêté, mais qu'elles ignorent tout de ses motivations. Pour l'instant, la police annonce l'ouverture d'une enquête pour meurtre et tentative de meurtre. Situation confuse autour du détroit d'Ormuz, ce soir où les États-Unis affirment que plusieurs navires marchands américains ont réussi à passer, ce que dément l'Iran. Un bateau sud-coréen a lui été incendié ce soir dans le détroit. Les Émirats font, eux, état d'attaques de drones et de missiles iraniens, notamment sur le site pétrolier de Fujairah. Il y a 3 blessés sur place. 5000 participants, selon la préfecture du Cher, toujours présents ce soir au Technival, qui se tient depuis 4 jours sur un terrain militaire près de Bourges. Certaines scènes ont été démontées, mais la musique résonne toujours. Les maires des communes alentours ont signalé de nombreux dégâts sur les parcelles agricoles.
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1: La musique revient, Alex Warren et nous on se retrouve juste après.

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1: On vous rappelle ces obstacles sur la 71 dans le Cher en direction de Bourges-Paris. C'est au kilomètre 224 après la sortie 8 de Saint-Amand-Montrond qu'on signale ces obstacles. Débris de pneus sur cette A71. Les conditions météo restent très mauvaises. Soyez particulièrement prudents ce soir. En tout cas, pour l'instant, la bonne nouvelle, c'est qu'il n'y a pas d'accident qui s'est produit sur les axes que vous empruntez. Et ça, c'est tant mieux. On espère que ça durera. Prochain point trafic, 22h15. Ce sera après le retour de la playlist Autoroute Info. On vous a préparé Tina Arena, ce sera juste après Avicii en featuring avec Aloe Black.

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1: 22h15, vous êtes à l'écoute d'Autoroute Info, on vous accompagne cette nuit sur les principaux axes que vous empruntez, rien de difficile à signaler. En revanche, les conditions météo, elles restent très mauvaises, de la pluie, du vent, parfois des orages sur votre trajet. Quand il y a de la pluie, il faut bien réduire l'allure de 130 à 110 km/h. Et puis, on s'intéresse également aux prévisions pour ce prochain week-end, deuxième week-end prolongé du mois de mai, avec beaucoup de monde sur la route dès jeudi. Les prévisions avec Myriam Boyed.
2: Avec du rouge dans le sens des départs et de l'orange dans celui des retours dans toute la France, le trafic devrait s'intensifier dans l'après-midi pour atteindre un pic autour de 18h. Les jours suivants, vendredi 8 et samedi 9, le trafic devrait atteindre un pic en fin de matinée sur plusieurs grands axes comme la 6 ou la 71 qui traverse la Bourgogne et le centre Auvergne ou encore la 43 et la 40 en direction ou en provenance des Alpes. Dimanche, fin du week-end avec une journée orange dans le sens des retours, on attend une affluence nettement plus marquée en direction des grandes agglomérations comme Paris et Lyon. On peut s'attendre à des perturbations en fin d'après-midi sur la 6 direction Paris et la 43 en Rhône-Alpes.
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1: On se retrouve juste après la musique, un featuring avec Zao et MC Solar. Ils reprennent un de ses titres comme Caroline.

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1: Le rappel de ces deux voitures en panne sur l'A6 dans le Rhône en direction de Lyon. Elles sont secteur Villefranche-sur-Saône, kilomètre 428, après la sortie 31.2 de Roanne. Deux voitures sur bande d'arrêt d'urgence. Les conditions météo, on le rappelle, de la pluie sur votre trajet, sur une bonne partie des axes que vous empruntez cette nuit. Soyez particulièrement prudents. Allez, avant le point trafic de 22h30, ce sera Joseph Kamel ou encore Santana qui vous accompagneront en musique pour l'instant. Reportage, avant de laisser quelqu'un prendre le volant à votre place, certaines règles d'assurance sont à connaître. Raphaël Udicelli a contacté un expert pour nous dire comment éviter les mauvaises surprises.
2: Fabrice Trace, agent général d'assurance, bonjour.
3: Bonjour Raphaël.
2: Alors déjà, une question que beaucoup de monde peut se poser, est-ce que j'ai le droit de prêter ma voiture à ma famille ou à un ami par exemple ?
3: Oui, j'ai le droit à partir du moment où ma voiture est assurée, bien sûr. Il faut juste que je vérifie auparavant que la personne est bien titulaire d'un permis de conduire en cours de validité.
2: Si jamais la personne à qui j'ai prêté mon véhicule a un accident, comment ça se passe ? Que couvre mon assurance ?
3: Alors, tout va dépendre de la formule d'assurance. Vous avez donc des assurances responsabilité civile, des assurances responsabilité civile incendie et vol, et ce qu'on appelle la tout risque, et professionnellement, nous on appelle ça l'assurance dommage tous accidents. Donc, à partir du moment où vous prêtez votre véhicule, le véhicule, s'il est assuré au minimum en responsabilité civile, c'est-à-dire pour les dommages que le conducteur du véhicule cause à des tiers. Donc ça, c'est l'assurance obligatoire minimale auto.
2: Et comment je peux connaître rapidement les conditions de mon assurance ? C'est plus facile peut-être de leur passer un coup de téléphone.
3: Alors, soit vous passez un coup de téléphone, ça effectivement, c'est une bonne chose. Soit, ce qui est important aussi, c'est de regarder donc son contrat d'assurance. Un contrat d'assurance s'analyse de manière assez simple. Vous avez un document d'information préalable à l'assurance, résumé du contrat. Et puis, vous avez aussi donc les conditions générales qui sont l'ossature du contrat, donc l'ossature juridique du contrat.
2: Dernière question. En cas de contrôle routier, si j'ai emprunté le véhicule à un proche, je dois montrer quel document ?
3: Alors, il y a eu une réforme et donc le certificat d'assurance, la carte, la fameuse carte verte, n'est plus obligatoire. On n'est plus obligé de la poser sur le pare-brise. Pourquoi ? Parce que les forces de l'ordre ont un fichier, le fichier des véhicules assurés. Ils peuvent consulter le fichier pour voir si le véhicule est véritablement assuré ou non.
2: L'Observatoire national interministériel de la sécurité routière estime qu'aujourd'hui, en France, environ 700 000 personnes conduiraient sans assurance.

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1: Merci d'être à l'écoute d'Autoroute Info. Il est 22h passé de 31 minutes. Pas de grosses perturbations pour l'instant. Seulement les conditions météo. Toujours cette pluie qui s'abat sur une bonne partie des axes que vous empruntez ce soir, avec du vent parfois, du tonnerre sur votre trajet. Quand il y a de la pluie, on passe de 130 à 110 km/h. C'est important pour éviter au maximum les risques d'aquaplanage. Comme je vous le disais, pas de véhicule en panne, accident ou encore obstacle qui pourrait vous gêner. En tout cas pour l'instant, ça se passe toujours dans le plus grand des calmes. 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Maintenant, on écoute l'actualité générale avec les titres de France Info.
2: Avec Philippine Thibaudot et l'Allemagne qui évoque ce soir une folie meurtrière.
3: Après l'arrestation d'un Allemand de 33 ans, le chauffeur présumé qui a foncé avec sa voiture sur la foule à Leipzig, dans l'est du pays, deux personnes sont mortes, deux ont été gravement blessées, indiquent les pompiers. Ursula von der Leyen condamne les frappes iraniennes sur les Émirats. Elles constituent une violation manifeste de la souveraineté et du droit international, dénonce la présidente de la Commission européenne. Un site pétrolier a été ciblé. De son côté, l'Iran affirme ne pas avoir eu le projet de frapper les Émirats. Conséquence de la situation au Moyen-Orient, les bourses européennes terminent dans le rouge. Net baisse à Paris, à Francfort et à Milan. Les Canaries envisagées pour le débarquement du bateau de croisière présumé foyer de Hantavirus. À bord, 149 personnes, dont 5 Français. 3 personnes sont mortes liées potentiellement à cette maladie qui peut provoquer un syndrome respiratoire aigu. Et puis, de nouveaux départements passent en vigilance orange, pluie et inondation. Dès ce soir, le Gard et l'Hérault. Ils seront rejoints demain matin par la Mayenne et la Sarthe.
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1: Et dans la playlist Autoroute Info, jusqu'au prochain point trafic, Louane, bonne route.

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1: Pas d'évolution du trafic à cette heure-ci, c'est toujours dans le plus grand des calmes que vous roulez. On se retrouve à 22h45, ce sera après la musique de 16. Tout de suite, on écoute Robbie Williams. Bonne route, bonne soirée à l'écoute d'Autoroute Info.

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1: Et une voiture en panne sur l'A6 en Côte d'Or, direction Lyon. Une voiture en panne, kilomètre 310, dans la bretelle d'accès à l'aire de Bonne-Tailly. Le personnel autoroutier sur place. Attention, si vous souhaitez faire la pause sur cette aire de Bonne-Tailly, il laisse véhicule en panne sur le côté droit, sur la bande d'arrêt d'urgence. Mais c'est une bande d'arrêt d'urgence assez étroite. Prochain point trafic, 22h40.

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1: Il est 22h45. Attention, les conditions météo restent très mauvaises sur une bonne partie des axes que vous empruntez. Il y a de la pluie. Et puis le tunnel du Fréjus, désormais fermé. Si vous souhaitez rejoindre l'Italie par ce tunnel du Fréjus, tout au bout de la 43 Maurienne en Savoie, il va falloir patienter. Il est fermé pour la pose de balisage et réouverture prévue d'ici 23h15. On parle maintenant de fermeture nocturne, il y a des travaux. On va partir sur l'A5B en direction de Melun. Fermeture de cette A5B à la sortie 14 qui est donc obligatoire. Jusqu'à 6h, fermeture donc d'une portion de cette A5B en direction de Melun. Et puis on a également une fermeture du côté de l'A46 en région lyonnaise. Vous ne pouvez pas rejoindre l'A46 en direction de Marseille depuis l'entrée 3, les Échets, de 20h30 à 6h, il y a des travaux de fauchage. Et puis on a également cette fermeture sur A43 en Savoie, fermée dans les deux sens entre la sortie 10 Les Abrets et le péage de Chambéry Nord. Fermeture cette nuit de 21h à 6h. Les itinéraires de déviation sont les S3 et S4 via le tunnel des Échelles.
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1: À suivre sur Autoroute Info, la découverte d'un trésor antique au cœur de la Saône-et-Loire, le théâtre romain d'Autun, l'un des plus imposants de tout l'Empire romain. Rien que ça, ce sera après la musique. Shakira sur Autoroute Info.

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1: Rappel de la fermeture du tunnel du Fréjus en Savoie, tout au bout de la 43 Maurienne. Tunnel du Fréjus qui reste fermé a priori jusqu'à 23h15 pour une pause de balisage. Pour rejoindre l'Italie par cet ouvrage, vous allez devoir patienter. Point complet, au plus tard à 23h, ce sera après Louise Attaque ou encore Elvis. Pour l'instant, cap sur Autun en Bourgogne, où nous vous emmenons à la découverte d'un géant de pierre, le théâtre romain. Jérémy Esclavard nous en dit plus sur ce monument exceptionnel, témoin de la grandeur passée de la ville.
2: À l'intérieur des remparts qui entouraient Autun à l'époque romaine, en périphérie orientale de la ville, s'élèvent les ruines d'un théâtre. Yannick Labonne, responsable du service archéologique d'Autun.
3: Le mur de Seine, contrairement au théâtre d'Orange, a disparu. En revanche, nous avons conservé un certain nombre de gradins qui permettent encore actuellement d'accueillir des spectacles.
4: Est-ce que vous savez pourquoi il a été construit ici, sur ce site, le théâtre ?
3: Il a été construit en profitant d'une colline naturelle qui permet d'asseoir un certain nombre de gradins. Et puis, la partie haute et supérieure du monument est construite sur des infrastructures aériennes qui, en partie, se sont effondrées au cours du temps, qui ont disparu. Il faut imaginer que le théâtre était bien plus grand que ce qu'on voit actuellement et permettait d'accueillir, en théorie, environ 20 000 spectateurs.
2: Même si l'édifice a perdu de sa superbe, le théâtre d'Autun était à l'époque l'un des plus imposants du monde romain.
3: Le théâtre d'Autun fait partie des plus grands théâtres du monde romain, avec un diamètre aux alentours de 150 mètres. Et on se situe un petit peu en deçà des dimensions du grand théâtre de Pompée à Rome.
2: Assez rare pour être souligné, la ville d'Autun comptait deux théâtres à l'époque romaine. Yannick Labonne.
3: L'un à l'intérieur de l'espace urbain, à l'intérieur des remparts, et puis le second à proximité même du temple dit Janus, qui avait un usage un tout petit peu différent, qui était plutôt en lien avec les cérémonies religieuses qui se développaient dans ce sanctuaire à l'extérieur de la ville.
4: Est-ce que ce deuxième théâtre, on peut le voir, il est aussi bien conservé que celui-là ou pas ?
3: Il a été dégagé à l'occasion de fouilles, mais il n'est pas visible, malheureusement, puisqu'il faudrait prévoir une vaste opération de restauration pour pouvoir le présenter au public. Actuellement, il est conservé sous terre et peut-être que dans quelques années, il y aura un projet qui permettra de le remettre au jour.
2: Si vous souhaitez observer le théâtre romain et découvrir la ville d'Autun, il faudra quitter l'A6 par les diffuseurs de Pouilly-en-Ossois, de Beaune ou encore de Châlons Sud.

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1: 23h à l'écoute d'Autoroute Info. Bienvenue.
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1: Une information principale à rappeler ce soir, c'est la fermeture toujours d'actualité du tunnel du Fréjus. On est en Savoie pour rejoindre l'Italie par ce tunnel transalpin. Il va falloir patienter, une pause de balisage est en cours et nécessite donc la fermeture de cet ouvrage. A priori, il devrait rouvrir d'ici 23h15. On vous tiendra au courant. Et puis les conditions météo ne s'améliorent pas, bien évidemment. Toujours beaucoup de pluie sur une bonne partie du réseau autoroutier, parfois très forte, notamment dans le centre de la France, hein, Auvergne, du côté de Clermont-Ferrand, Montluçon et Bourges, ou bien encore sur les autoroutes alpines entre Lyon, Chambéry et Genève, en passant eh bien, par Valence et Grenoble. De la pluie parfois très forte et des vents violents. Il faut bien adapter votre conduite aux conditions météo. Et puis maintenant, quelques conseils pour bien charger votre voiture avant de partir en voyage ou même pour une simple escapade. Jérémy Esclavard.
2: Pour charger correctement votre véhicule et rouler en sécurité, évitez tout objet volant dans l'habitacle. S'il y a un freinage brusque, cela se transforme en projectile potentiellement dangereux. Les valises les plus lourdes vont au fond du coffre, le long de la banquette arrière. Les bagages les plus légers, quant à eux, se placent au-dessus. Cela permet de répartir au mieux la charge, de soulager les suspensions et cela ne compromet pas les qualités dynamiques de votre voiture. Évitez également de rabattre la banquette arrière car elle forme un mur de sécurité entre le coffre et les passagers. Les vélos et autres planches de surf doivent être sur un porte-bagages prévu à cet effet. Prenez aussi en compte le poids sur la galerie de toit qui peut déstabiliser la voiture s'il est trop important. Si vous avez un doute sur l'ensemble de votre chargement, regardez la carte grise de votre voiture. Le PTAC, poids total autorisé en charge, est indiqué en ligne F2. Il comprend le véhicule, les occupants et les bagages. Le poids à vide est en ligne G1. Il suffit donc de faire une soustraction et le tour est joué pour savoir si vous roulez en sécurité.
1: Tout de suite, place à l'actualité générale, les titres de France Info.
3: Site pétrolier incendié, 3 personnes blessées. Le pouvoir émirati parle d'une escalade dangereuse et se réserve le droit de répondre aux frappes. Téhéran nie avoir eu le projet de cibler les Émirats. Cela intervient après le lancement de l'opération américaine pour reprendre la navigation dans le détroit d'Ormuz. En Allemagne, 2 personnes sont mortes, 2 autres gravement blessées. Une voiture a foncé sur la foule dans le centre de Leipzig, dans l'est du pays. Le chauffeur présumé a été arrêté, indique la police allemande. Rakuten France cherche repreneur. Le site de vente en ligne, anciennement Price Minister, envisage sa fermeture en cas d'échec compte tenu d'une situation économique compliquée. 180 salariés sont concernés par ce projet. Et puis dans le Cher, la fête bat toujours son plein. 3000 personnes en début de soirée sur place à côté de Bourges, mais les fêtards quittent progressivement le site militaire, indique la gendarmerie.
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1: C'est reparti pour la musique sur Autoroute Info avec le groupe Indochine. On se retrouve juste après.

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1: Retour en Savoie sur la 43 Maurienne en direction de l'Italie. Impossible de rejoindre le tunnel du Fréjus, il reste fermé pour l'instant. Une pause de balisage est en cours dans cet ouvrage. Et pour permettre donc cette pause en toute sécurité, l'accès au tunnel du Fréjus pour le moment reste fermé. On vous tient au courant dès la réouverture de cet ouvrage. Le prochain point, ce sera après la musique. On écoutera Zazie, mais avant cela, le groupe mythique, les Pink Floyd.

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1: Priorité à votre sécurité sur la 6 dans l'Yonne en direction de Lyon. Un obstacle à signaler, des cônes de chantier au kilomètre 155. C'est après la sortie numéro 19 pour Auxerre. Des plots de chantier des cônes qui se trouveraient sur les voies de circulation et qui pourraient vous gêner. À cette heure-ci, on le rappelle, cet animal qui se situe sur la 41 en Isère, un chevreuil qui a été percuté. Il n'est plus vraiment errant. Il se trouverait sur les voies kilomètre 28 direction Chambéry après la sortie numéro 23 pour Le Touvet et Alvar. Pour terminer, on le rappelle, le tunnel du Fréjus est toujours fermé. Pour rejoindre l'Italie tout au bout de la 43 Morienne en Savoie, vous devez patienter avant d'accéder à cet ouvrage. Il est fermé pour cause de pose de balisage dans ce tunnel. Et a priori, eh bien, il est rouvert. On vient tout juste d'avoir l'information. L'information trafic en réel, c'est le cas sur Autoroute Info. Vous en avez la preuve en direct. Le tunnel du Fréjus est à nouveau ouvert à la circulation. C'est confirmé.
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1: Dans quelques instants, on ira dans le Doubs, le long de l'autoroute A36 dans le district de Besançon. Précisément, on découvrira le fourgon d'un patrouilleur autoroutier. Ce sera juste après la musique, ce titre que vous reconnaissez forcément. On n'arrête pas de l'entendre en ce moment. This is et Théodora vous accompagne sur Autoroute Info. Bonne route, bonne soirée.

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1: Retour sur l'A6 pour rappeler ces obstacles qui se situent en direction de Lyon, dans le département de Lyon. Il s'agit de cônes de chantier sur les voies kilomètre 155 après la sortie numéro 19 pour Auxerre. On se retrouve au plus tard à 23h30, ce sera après Sia ou encore Florent Pagny pour la musique. Pour l'instant, on part dans les coulisses de l'autoroute. Sarah Gabzi s'est intéressée à ce qui se cache à l'intérieur de fourgon d'un patrouilleur.
2: Et c'est au district de Besançon, près de l'A36, tôt le matin, juste avant sa patrouille, que j'ai rencontré Franck Jeanneret, patrouilleur depuis 26 ans. Donc là, on est devant un camion de patrouille. Est-ce que vous pouvez me le présenter? Comment il est organisé?
3: Alors, il est organisé avec un poste de conduite. On va retrouver tout ce qui est point kilométrique sur le tracé, avec les zones où on peut travailler en toute sécurité. On a une radio qui est utilisée en relation avec le PC.
2: Oui, c'est comme ça que vous recevez des alertes sur ce qu'il peut y avoir sur l'autoroute.
3: C'est exactement ça, oui.
2: Et vous gérez aussi d'ici le panneau lumineux qui est présent sur le camion.
3: Oui, on peut travailler donc directement avec la console qu'on voit sur le tableau de bord, ici, là-bas. Sur cette console, en fait, on va retrouver divers messages. Il y a travaux, véhicules à contresens, objets. Enfin bon, on a plusieurs messages type facilement compréhensibles de tous les usagers.
2: Donc là, on va passer à l'arrière.
3: Ouais.
2: Donc là, c'est un peu, en fait, ce camion, votre caisse à outils géante. Il y a tout ce qu'il faut pour intervenir sur l'autoroute.
3: C'est une grosse caisse à outils, oui. On va retrouver donc un chariot de cône pour tout ce qui est balisage. On en a une quarantaine dans le véhicule.
2: Tout est bien rangé, organisé. Il y a plein d'outils différents pour intervenir en fonction des différentes situations.
3: Ouais, donc on va retrouver de l'absorbant, on va trouver une bouée pour tout ce qui est rétention de fluide, 2-3 bouteilles de produits pour pouvoir nettoyer, gratter.
2: Ouais, un balai, une pelle.
3: Balai, souffleuse, pelle, une petite caisse à outils éventuellement s'il y a un client qui a un souci pour pouvoir lui prêter du matériel.
2: Le camion, il est organisé toujours de la même manière?
3: Tous les véhicules sont identiques. Après, à nous, à l'intérieur, de mettre un petit peu le matériel dont on sert le plus et adapté par rapport au rangement, quoi. C'est un véhicule en moyenne qui fait à peu de choses près entre 800 et 1000 km par jour.
2: Des patrouilleurs qui interviennent pour votre sécurité 24 heures sur 24 et 7 jours sur 7.

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1: Il est 23h30, bienvenue si vous nous rejoignez sur Autoroute Info pour ce trajet nocturne qui se passe pour l'instant toujours bien, pas de grosses perturbations à vous signaler pour le moment. Et puis on a toujours cet animal qui a été percuté sur la 41 en Isère, direction Chambéry, un chevreuil percuté, le personnel autoroutier sur place, kilomètre 28, il se situe après avoir passé la sortie 23, Le Touvet-Alvar. Quand la visibilité baisse, vous devez allumer vos phares, mais comment être sûr qu'ils soient bien réglés, Jérémy Esclavard?
2: Sur la route, pour mieux voir et être mieux vu, pensez à vérifier le réglage de vos phares. S'ils sont réglés trop haut, ils éblouissent les véhicules qui arrivent en face, et si au contraire, ils sont réglés trop bas, ils perdent de leur efficacité. Une astuce, lorsque vous suivez une voiture, vos feux de croisement doivent éclairer sa plaque et son coffre sans déborder sur la vitre arrière. Si ce n'est pas le cas, le mieux à faire est encore de vous rendre sans délai chez un garagiste pour un réglage.
1: La plupart des voitures ont aussi une commande de réglage de la hauteur pour les feux de croisement près du volant. Elle doit être utilisée selon le chargement de la voiture. Plus le poids qui se trouve à l'arrière est important, plus il faudra ajuster la hauteur des feux pour ne pas éblouir les autres conducteurs. Maintenant, place à l'actualité générale, les titres de France Info.
3: Quelle est la tension qui monte d'un cran aujourd'hui au 66e jour de la guerre au Moyen-Orient?
4: Les Émirats Arabes Unis affirment en effet avoir été pris pour cible par plusieurs attaques iraniennes. Ce sont les premières visant des installations civiles dans un pays du Golfe depuis plus d'un mois maintenant. Et ce, au premier jour d'une opération américaine destinée à rétablir une circulation des navires dans le détroit d'Ormuz, toujours fermé à la circulation. Des tensions qui ont été sensiblement ressenties sur le marché pétrolier. Le baril de Brent, la référence internationale, a bondi de près de 6% à plus de $114 ce soir. Deux personnes tuées, plusieurs blessées en Allemagne après qu'un véhicule a fauché des piétons dans le centre-ville de Leipzig, dans l'est du pays. Le conducteur, un Allemand âgé de 33 ans, a été arrêté. La police n'a pas donné d'informations sur son profil ou encore ses motivations. En France, des laboratoires d'analyse médicale ont gardé le rideau baissé ce lundi. Des salariés étaient en grève à l'appel de l'intersyndicale. Ils dénoncent leur faible salaire, conditions de travail dégradées, les nombreuses fermetures de sites qui minent, selon eux, l'accès aux soins. La Coupe du Monde de football s'éloigne encore un peu plus pour Ferland Mendy. Le défenseur français du Real Madrid est à nouveau touché à la cuisse droite, annonce le club ce lundi. Il pourrait donc être absent plusieurs mois.
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1: On parcourt la suite du trajet avec l'un des derniers titres, Angel, signé par un clip qui a été signé par Justice, le groupe français.

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1: Pas de nouvelles difficultés à signaler sur les axes que vous empruntez cette nuit. Ça reste toujours très calme au-delà des conditions météo qui, on le rappelle, sont très mauvaises. De la pluie, du vent, parfois des orages sur une partie du tracé dans le centre de la France, du côté des autoroutes alpines également. Et puis des conditions qui sont en train de remonter dans le secteur de Bourg-en-Bresse sur A6 à 40 ou encore à 42. De la pluie, bref, sur une bonne partie du tracé. Soyez bien prudents sur votre trajet cette nuit. Prochain point trafic après la musique, Nelly Furtado dans quelques instants. Ce sera après ce titre mythique, Kiss, I Was Made for Loving You. Bonne route, bonne soirée, bonne nuit.

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1: Rappel de cet animal percuté sur les voies de l'A41, on est en Isère, direction Chambéry, entre Grenoble et Chambéry. Le personnel autoroutier sur place, un chevreuil qui a été percuté, s'est confirmé sur le bord des voies au kilomètre 28, après la sortie numéro 23, le Touvet. Alvar, au-delà de cette information, rien de nouveau à vous signaler pour l'instant, ça se passe toujours dans le plus grand des calmes. On parle maintenant des fermetures nocturnes entre Lyon et Chambéry. À 43 qui est fermée entre la sortie 10, les Abrets et le péage de Chambéry Nord. Fermeture cette nuit, mais également les deux prochaines nuits de 21h à 6h. En Haute-Savoie, c'est entre Bourg-en-Bresse et Genève, la 40 fermée dans les deux sens, entre la sortie 13 Saint-Julien-en-Genevois et la sortie 14 d'Enmas, de 20h30 à 6h. Là aussi, et puis à Grenoble, au sud, la 480 en direction de Lyon, fermée cette nuit entre la sortie 9 de Claix et la jonction avec la Roquette. Là aussi, c'est jusqu'à 6 heures.
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1: On repart en musique sur Autoroute Info avec Joe.

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1: Rappel de vos conditions de circulation à cette heure-ci, pas d'évolution du trafic, les conditions météo elles qui restent assez mauvaises avec de la pluie, des vents forts par endroit sur une bonne partie du tracé. Et on vous accompagne en musique toute cette nuit, 24h sur 24, 7 jours sur 7 avec Miles Smith, Marvin Gaye, ce seront les prochains artistes que vous écouterez jusqu'à minuit, le prochain point trafic. Pour l'instant, on va partir au premier monastère et maison mère des moines ermites de l'ordre des Chartreux. La grande Chartreuse rayonne à environ 900 mètres d'altitude. Reportage entre Grenoble et Chambéry de Géraldine Millat.
2: En plein Moyen-Âge, Bruno, éminent religieux de Reims, décide de s'éloigner des hommes et de renouer avec la tradition des ermites. Avec six compagnons, il recherche donc le lieu idéal, sauvage et isolé. Grâce à Hugues, évêque de Grenoble, il va le trouver en 1084, en plein cœur du massif de la Chartreuse. Morane Tita, guide conférencière au CAF de la Chartreuse à Voiron, en Isère.
3: L'évêque de Grenoble leur dit avoir fait un songe, le songe de sept étoiles qui indiquait le chemin du désert actuel, en plein massif de la Chartreuse. Donc quand l'évêque rencontre Bruno et ses compagnons, sept personnes, à l'image de ces sept étoiles, il sait où il va pouvoir les guider et fonder l'ordre des Chartreux finalement. Ils vont commencer par construire des habitations en bois avec les ressources alentours, ce que la nature leur proposait.
2: Un ensemble qui va être emporté par une avalanche en 1132. Sous l'impulsion du prieur Guigues, les survivants de cette catastrophe choisissent alors un nouvel emplacement 2 kilomètres plus bas. Entre 1320 et 1676, ce bâtiment subit 8 incendies. Après le dernier sinistre, Don Innocent le maçon va construire un autre monastère. Morane Tita.
3: Les bâtiments ont une architecture qui est très spécifique. On parle d'une architecture cartusienne qui est propre aux Chartreux et qui va servir justement ce modèle de vie et cet idéal de vie.
2: Non seulement des faits naturels ont eu raison de la Grande Chartreuse, mais les faits historiques ont également ébranlé cette vie monastique.
3: C'est un bâtiment que les moines vont devoir fuir au cours de la Révolution française. Ils sont chassés et quand ils ont le droit de revenir, 28 ans se sont écoulés. La porte d'entrée était ouverte, donc il va être saccagé, pillé, on va venir se servir si vous voulez.
2: Les Chartreux sont une nouvelle fois expulsés manu militari en 1903 dans le cadre de la dissolution des congrégations masculines non autorisées par l'État. Ce n'est qu'au lendemain de l'annonce de l'armistice de la Seconde Guerre mondiale que trois pères vont reprendre officiellement possession des bâtiments de la Grande Chartreuse pour ne plus jamais en repartir.

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1: Cette nuit de lundi à mardi qui se passe toujours dans le plus grand des calmes. Seule difficulté, les conditions météo finalement qui restent très mauvaises sur une bonne partie du tracé. De la pluie parfois très forte, notamment sur les autoroutes alpines ou encore dans le secteur de Clermont-Ferrand, dans le centre de la France. Adaptez bien votre conduite, réduisez l'allure de 130 à 110 km/h pour éviter au maximum les risques d'aquaplanage. Et soyez particulièrement prudent dans les bretelles d'entrée et de sortie ou encore les bretelles de jonction. En tout cas, pour l'instant, on touche du bois, mais il n'y a pas d'accident à vous signaler. Et ça, c'est tant mieux. À partir de maintenant, c'est un point tous les quarts d'heure. Le prochain point donc, au plus tard à minuit 15. On en reparlera avant de vos conditions de circulation, s'il se passe quoi que ce soit. Et pour l'instant, c'est donc la musique qui va revenir avec Calogero, Jamiroquai ou encore Jérémy Frérot. Ce sera après ce reportage. Le secteur du transport routier évolue. Gros plan sur deux innovations d'entre elles qui pourraient bien changer la vie des chauffeurs poids lourds. On commence avec une technologie plutôt à contre-courant, avec Illico, toute jeune entreprise qui mise sur le poids lourd à hydrogène. Son directeur général, Ovarit Trung, nous en dit plus.
2: L'avantage, le zéro émission, le confort d'usage, l'absence de vibration, le silence, et on est beaucoup moins fatigué à la fin de la journée. Et je pense que tous les conducteurs qui ont essayé, que ce soit sur l'électrique ou l'hydrogène, généralement, ils ont envie en fait, de rester dans cet environnement-là.
1: Aujourd'hui, 4 poids lourds sont en circulation, 300 000 km parcourus en un an et 200 tonnes de CO2 évitées. En revanche, il reste un frein, le TCO, comprenez coût total de possession. Pour un poids lourd hydrogène, il est presque deux fois plus important que pour un poids lourd diesel. Comme pour l'électrique, le nombre de stations de recharge hydrogène devrait augmenter avec le temps.
2: On est localisé effectivement juste en dessous donc, de Corbeil-Essonnes, sur le territoire de la commune de Villabé. Donc, vous verrez en descendant donc, le long de la 6, une station de distribution hydrogène pour faire des pleins et un centre de service où nos techniciens vous accueillent. Et puis quand vous avez un petit moment de convivialité autour d'un café.
1: Deuxième innovation, l'application gratuite Truckfly de Michelin qui permet aux chauffeurs poids lourds de créer des points d'intérêt sur une carte pour personnaliser et améliorer leur trajet et celui de leurs confrères. Stéphane Rabillet, manager de l'application, revient sur l'intérêt de cette création.
3: De pouvoir savoir où se restaurer, où stationner, en pouvant lire les commentaires des confrères pour savoir si c'est sécurisé, si c'est qualitatif.
1: Le principe du communautaire, c'est de dire que plus les gens l'utiliseront, plus elle sera détaillée l'application finalement.
3: Alors exactement, puisque c'est eux qui renseignent, par exemple, combien il y a de places pour garer les véhicules poids lourds. Aujourd'hui, on a passé la barre des 600 000 conducteurs routiers en Europe dans l'application, avec 1,3 million de téléchargements. Et donc, plus elle est utilisée, plus ça permet d'avoir de la data fiable et qualitative.
1: Il y a encore beaucoup de choses à découvrir dans l'application Truckfly, comme par exemple les différents types de stations de ravitaillement ou bien des médecins pour les chauffeurs qui voyagent à l'étranger. Mais on ne va pas tout dévoiler, le mieux reste encore d'essayer pour se faire un avis.
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1: Il est minuit, 15 minutes à l'écoute de Autoroute Info, pas de nouvelles informations. Les conditions météo, elles, qui restent toujours très mauvaises avec d'importantes chutes de pluie sur une bonne partie du tracé. Soyez particulièrement prudents quand c'est le cas sur votre trajet. Cette nuit, c'est plutôt la météo qui va vous poser problème puisqu'au-delà de ça, pas de véhicule en panne, pas d'obstacle ni d'accident pour l'instant et c'est tant mieux. On parle maintenant des fermetures nocturnes puisqu'il y en a beaucoup. On va partir du côté du tunnel de la Haute-Savoie sur la 40, fermée dans les deux sens entre la sortie 11 Seyssel-Frangy et la sortie 13 de Saint-Julien en Genevois. Fermeture donc dans les deux sens de 20h30 et jusqu'à 6h, ce sera le cas également demain et après-demain. Et puis si vous circulez dans l'est sur la 36 en direction de Mulhouse entre Besançon et Montbéliard, la sortie 17, Bavant-Vougeocourt est fermé jusqu'au lundi 18 mai, 24h sur 24. Et puis pour terminer, une information qui vous concernera jeudi. Le tunnel sous Fourvière sera fermé de jeudi à lundi prochain, lundi 11 mai. Circulation qui sera interdite dans les deux sens sous l'ensemble de l'ouvrage pour des travaux d'entretien.
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1: Et en parlant de tunnel, on va parler justement du tunnel du Fréjus. Ce sera la musique qui vous accompagnera dans quelques instants avec Trio, Cheryl Crow ou encore Tame Impala et Jenny. Pour l'instant, ce reportage donc sur le tunnel du Fréjus. Pourquoi le trafic sous ce tunnel n'est autorisé que sur l'une des deux voies de circulation que compte cet ouvrage? Jean-Marc Couvet, le directeur du tunnel franco-italien, est interrogé par Adeline Després.
2: Lorsqu'on est en circulation dans un seul sens, dans un tunnel, d'un événement, en cas d'incendie notamment, on pousse les courants d'air dans le sens de la circulation, de manière à ce que d'éventuelles fumées soient également poussées dans le sens de circulation. Ce qui veut dire que l'accès des services de secours ne peut se faire que derrière l'événement, et donc il faut garantir cet accès. C'est la raison principale.
3: La deuxième raison, c'est que le tube historique du tunnel du Fréjus, actuellement réservé au sens France-Italie, peut accueillir les deux sens de circulation en cas de problème dans l'autre tube sans changement de la signalétique en place, ce qui ne serait pas possible autrement.
2: Et puis, il y a une troisième raison. Le tube 2 est un peu plus étroit, initialement conçu comme une galerie de sécurité. Le fait d'avoir un tube plus étroit à côté ne permettrait pas d'avoir deux voies de circulation dans ce deuxième tube. Donc, par symétrie entre les deux tubes, il est préférable de maintenir la circulation sur une seule voie dans les deux sens.

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1: Il est minuit 30 minutes. Bienvenue si vous nous rejoignez sur Autoroute Info pour cette fermeture. Trajet nocturne, j'étais en train de lire les fermetures nocturnes dont on parlera dans quelques instants. Pour le moment, on parle de l'infotrafic. Pour le moment, ça se passe très bien. Au-delà des conditions météo qui, elles, sont très mauvaises, de la pluie, du vent fort par endroits, hein, ça tombe à très grosses gouttes sur une bonne partie du tracé, notamment sur les autoroutes alpines du côté de Lyon en ce moment. Hein, il y a une grosse zone de nuages avec de très fortes pluies. Le centre de la France qui n'est pas non plus épargné. Et finalement, là où ça se passe le mieux, c'est du côté de Dijon, Chaumont, Nancy ou encore ceux qui sont du côté de Troyes, Auxerre et jusqu'à Paris. Pour l'instant, en tout cas, sur les cartes météo, pas trop de pluie. C'est surtout, comme je vous le disais, sur les autoroutes du centre et les autoroutes alpines qu'il y a d'importantes averses. Soyez bien prudents sur ces différents axes. Réduisez l'allure de 130 à 110 km/h, ça ne mange pas de pain et ça vous permet de réduire au maximum les risques d'aquaplanage. En tout cas, pour le moment, pas d'accident à vous signaler et c'est tant mieux. Pas non plus de véhicules en panne ou obstacles qui pourraient être gênants. En revanche, parfois sur votre trajet, il peut vous arriver de rencontrer des voitures en panne sur bande d'arrêt d'urgence. Quand c'est le cas, même si les véhicules ne gênent pas directement, il reste toujours mieux de vous décaler sur la voie de gauche pour respecter ce qu'on appelle le corridor de sécurité. C'est laisser une voie d'écart entre vous et le véhicule qui est en panne pour être sûr que tout le monde est à l'abri. Le prochain point trafic, minuit 45. Avant ça, c'est la musique qui va revenir pour se maintenir bien éveillé. Les Red Hot Chili Peppers, Rema ou encore l'un des derniers titres de Taylor Swift. Pour l'instant, c'est le moment de faire la pause. Aujourd'hui, on vous fait découvrir la gastronomie bourguignonne avec Jérémy Sclavard.
2: Pour commencer ce repas bourguignon, vous pouvez bien évidemment opter pour des escargots ou alors pour des gougères, ces sortes de petites bouchées aux gruyères faites à partir d'une pâte à choux, ou bien encore pour des œufs en meurette. Laurent Joly, chef à l'hôtel-restaurant Le Grand Café à Autun.
3: C'est un œuf poché, servi avec une sauce au vin rouge, accompagné de lardons, d'ail, de champignons. Et moi, ma petite pointe personnelle, je mets toujours un bout de chocolat dans ma sauce avant de servir mes œufs.
4: Pour ceux qui nous écoutent, qui veulent faire après cette recette, c'est facile à faire ou il faut déjà un bon petit niveau en cuisine?
3: Non, c'est faisable. Faisable avec de la patience. Le mieux, c'est de venir goûter.
4: Et là, par exemple, vous êtes en train d'en faire?
3: En amont, on a préparé notre sauce meurette qui est là et qui va aller napper nos œufs meurettes. Et on accompagnera de croûtons aillés aussi. Vous avez votre jaune qui se mélange à votre sauce et c'est un régal. C'est un des meilleurs plats qu'on ait en Bourgogne. Il faut absolument le goûter, quoi.
5: On enlève les œufs de la 3, s'il te plaît.
2: On continue ce menu avec la star de la région, le célèbre bœuf bourguignon. Il est d'ailleurs dans le top 10 des plats préférés des Français, selon de très nombreux sondages. Laurent Joly.
3: On prend des morceaux comme le paleron ou la macreuse, et moi je le fais mariner. Vous coupez vos morceaux de viande, vous faites mariner ça une nuit dans du vin rouge. Le lendemain, vous égouttez bien votre viande, et vous faites revenir vos morceaux. Une fois qu'ils sont bien colorés, vous les singez, c'est-à-dire vous les arrosez de farine, que vous mélangez, vous remettez votre sauce au vin rouge, et vous laissez cuire pendant 1h30, 2h, à feu doux, et accompagné aussi d'oignons, de carottes, de champignons, de tagliatelle ou d'une purée de pommes de terre. En fromage, vous avez les poisses, forcément, le brillat savarin. Et dans le Morvan, vous avez aussi la cabrache, une appellation locale qui est faite soit de vache, soit de chèvre, soit de brebis. Et en dessert, vous avez la tarte à la semoule qui était consommée beaucoup par les paysans à une certaine époque. Les desserts à base de pain d'épices qu'on peut faire, un fondant chocolat avec un petit coulis de cassis, par exemple, qui passe bien pour les fêtes. Ouais.
2: Ceci n'est bien évidemment qu'un échantillon de ce que propose la gastronomie bourguignonne. On aurait pu également évoquer le jambon persillé, le poulet Gaston Gérard ou encore la pochouse, un plat à base de poisson de rivière accompagné d'une sauce au vin blanc.

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1: Minuit et 45 minutes, on va partir sur l'A75 dans le Puy-de-Dôme, direction Montpellier, pour vous avertir que l'entrée numéro 2 Aubière est totalement inondée si vous êtes direction Montpellier. Attention à cette bretelle d'entrée numéro 2 d'Aubière qui est inondée, le personnel autoroutier sur place pour essayer de drainer ou en tout cas d'évacuer l'eau qui se trouve dans cette bretelle d'entrée numéro 2. Et puis cela permet également de parler des conditions météo qui restent toujours très difficiles sur une bonne partie des axes, c'est le cas dans le centre de la France, hein, mais aussi dans sur les autoroutes alpines du côté de Lyon, Chambéry, Grenoble ou bien encore Genève. Des fermetures nocturnes, il y en a quelques-unes. On va aller sur l'A43 entre Lyon et Chambéry, qui est fermée dans les deux sens, entre la sortie 10, les Abrets, et le péage de Chambéry Nord. Fermeture jusqu'à 6h. Les déviations se font par les itinéraires S3 et S4, par le tunnel notamment des Échelles. Et puis en Haute-Savoie, entre Bourg-en-Bresse et Genève, l'A40 fermée dans les deux sens, entre la sortie 13, Saint-Julien-Genevois, et 14 pour Annemasse, jusqu'à 6h.
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1: Prochain point trafic à 1h, ce sera après la musique de Palmas, Supertramp ou encore le dernier titre de Bruno Mars. Ce sera après ce reportage, Simone, Princesse Cocotte, ce ne sont pas les seuls surnoms utilisés pour sa voiture. Raphaël Dudicelli en a découvert de surprenant, il est allé à votre rencontre.
2: Mon papa, à l'époque, appelait sa voiture Caroline. On partait en vacances avec notre Fiat 131 à l'époque, Caroline.
3: Et notre voiture, on l'appelle aussi la Vomito. C'est pour une anecdote un peu rigolote. On a été faire un petit tour dans les virages de Ramatuel et mon petit garçon a rendu son petit déjeuner. Donc voilà, depuis on l'appelle la Vomito.
4: Est-ce que vous donnez un surnom à votre voiture ?
5: Quand elle marche, oui, Titine.
6: Et que vous rouliez avec votre voiture Caroline, la Titine ou encore la Vomito. Sur autoroute aussi, on roule à droite. Donc quand vous avez terminé votre dépassement, rabattez-vous. Et on respecte bien les limitations de vitesse. Maximum 130 km/h et 110 partant de pluie. Bonne route.

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1: Et 1h, on continue de vous accompagner cette nuit sur les axes que vous empruntez.
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1: Cette nuit de lundi à mardi qui se passe toujours très bien. Côté info trafic, pas de véhicule en panne, obstacle ou accident gênant. En revanche, côté météo, c'est pas ça. Il y a toujours d'importantes chutes de pluie, des voies qui sont complètement inondées. C'est le cas sur les autoroutes alpines du côté de Lyon. Il pleut très fort en ce moment notamment, mais il y a d'autres axes à Grenoble aussi. Ça pleut sans discontinuer. Chambéry également, pour ne citer que ces quelques villes du côté des autoroutes alpines. Dans le centre également, du côté de Clermont-Ferrand, Montluçon surtout. Actuellement, d'importantes chutes de pluie. Bref, sur votre trajet, quand il pleut, il faut réduire l'allure de 130 à 110 km/h. Et puis, si la pluie crée un voile, un peu comme de la brume, il faut également augmenter les distances de sécurité avec les véhicules devant vous. N'hésitez pas à encore réduire un petit peu l'allure. C'est important pour, en tout cas, éviter les risques au maximum d'aquaplanage et éviter les risques d'accident. Le prochain point trafic à 1h15 après la musique des Pussycat Dolls, Francis Cabrel ou encore Alex Warren. Pour l'instant, on va partir sur un reportage chaque année en partenariat avec le ministère de l'Intérieur et l'association Assurance Prévention. Une piste d'éducation routière s'installe dans une vingtaine de villes en France. Elle permet d'initier les plus jeunes à la conduite d'un deux roues motorisé. Reportage près de Lyon d'Antoine Oppart.
2: Allez, donc on démarre la moto, on tourne la clé. Voilà. Maintenant, je vais mettre la première vitesse. Alors là, on ne met pas qu'un doigt, on met les quatre doigts, d'accord ?
3: Des conseils comme cela, les policiers de la CRS vont en donner cette année à 8000 personnes, principalement des jeunes, grâce à leur piste d'éducation routière mobile qui s'est installée quelques jours du côté du centre des expositions Heure Expo de Lyon pendant le salon du deux roues.
4: Nous, on est là pour faire vraiment un apprentissage sécurisé ou une reprise en main pour ceux qui n'ont pas roulé depuis très longtemps. On accueille un peu tout le monde à partir de 14 ans.
3: Christophe Écolan est policier au sein de la CRS. Il est le responsable de la piste d'éducation routière.
4: Les jeunes, quand on les prend à partir de 14 ans, c'est des jeunes qui n'ont aucune mauvaise habitudes.
2: J'accélère un petit peu. La moto avance. Je sens que la roue tourne.
4: On a des motos à double commande. À l'instructeur et à l'arrière, ils bénéficient d'un guidon fixe et d'un rappel des commandes d'embrayage et de frein arrière. On va leur faire faire d'abord l'atelier moto home trainer pour leur montrer comment fonctionne une machine. On va les équiper ensuite. Les premiers tours de roue se feront avec le moniteur à l'arrière sur les motos double commande. Et puis ensuite, on a 18 machines là, qui sont prêtées par 9 marques. On a des motos, on a des motos thermiques, on a des motos électriques.
2: Quand le stop arrive, on m'arrête. Premièrement, j'arrête d'accélérer. Donc je vais dans ce sens-là. Deuxièmement, je serre le levier avec mes quatre doigts, d'accord ? Troisièmement, avec mon pied droit, avec devant mon pied, j'appuie sur le frein.
5: Axel, c'est ça ?
2: Je vais te chercher des gants.
6: Pour essayer le circuit.
5: T'as déjà fait de la moto ?
6: J'en ai fait une ou deux fois déjà.
5: Ça te fait quoi, les premières sensations ?
6: Ça fait un peu bizarre.
5: Et toi, c'est quoi ton prénom ?
7: Méline.
5: Tu voudras passer ton permis moto plus tard ?
7: Normalement, je passe mon BSR.
5: Déjà ? Ok, donc tu vas avoir un petit deux roues. Donc c'est important d'avoir un peu les premières sensations sur la route ?
7: Oui.
4: On prend par exemple un groupe de 50 élèves qui va venir sur une demi-journée. Peut-être qu'il n'y en aura que 5 ou 6 qui feront la moto plus tard. Mais par contre, tous les autres auront pu voir en fait comment se comporte une moto. Dans le cadre du partage de la route et de faire attention aux autres sur la route, ils seront plus indulgents dans leur conduite future.
3: La route demeure la première cause de mortalité chez les 14-24 ans. À elle seule, cette tranche d'âge représente un décès sur 5 sur les routes.

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1: Bienvenue sur Autoroute Info, si vous nous rejoignez à 1h16. Pas d'évolution négative du trafic au-delà des conditions météo qui, elles, restent très mauvaises. Soyez particulièrement prudents sur votre trajet s'il pleut. On parle un petit peu de fermeture nocturne. Il y en a cette nuit, notamment du côté de la Savoie entre Lyon et Chambéry, à 43 fermée dans les deux sens, entre la sortie 10 Les Abrets et le péage de Chambéry Nord. Cette nuit, mais également les deux prochaines nuits de 21h à 6h. La déviation se fait par l'itinéraire S3 et S4 via la départementale 1006 et le tunnel des Échelles. Autre fermeture entre Bourg-en-Bresse et Genève, à 40, fermeture entre les sorties 13 Saint-Julien-en-Genevois et 14 Annemasse de 20h30 à 6h. Là aussi, c'est le cas cette nuit, mais ce sera le cas également demain et après-demain.
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1: On est reparti pour un quart d'heure de musique avec Damiano David, Simple Minds ou encore Marine. Juste après ce reportage, sur vos pneus, il existe un détail important, trop souvent négligé, l'indice de charge pneumatique. On en parle avec Ilyes Jamlaoui.
2: Avant de prendre la route, pensez à jeter un rapide coup d'œil à vos pneus. D'ailleurs, vous avez sans doute remarqué un numéro inscrit sur leur flanc. C'est ce qu'on appelle l'indice de charge pneumatique. Ce chiffre indique le poids maximal que chaque pneu peut supporter. Par exemple, un indice numéroté 91 correspond à environ 615 kg par pneu. Attention, si cet indice est trop faible, le pneu risque de s'échauffer, de s'user, voire même d'éclater, surtout si votre voiture est déjà bien chargée, sans oublier qu'un pneu correctement gonflé supporte mieux la charge et offre une meilleure tenue de route. Pour connaître l'indice recommandé, vous pouvez consulter simplement le manuel du véhicule ou bien l'étiquette collée la plupart du temps sur la tranche de la portière. Alors avant de partir, vérifiez l'indice et la pression de vos pneus et prenez la route en toute sécurité.

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1: Il est 1h quasiment 30 minutes. Merci d'être à l'écoute d'Autoroute Info. Priorité à votre sécurité. Un obstacle qui nous est tout juste signalé avec cette plaque métallique qui se trouverait sur les voies de l'A36 dans le département du Doubs en direction de Mulhouse. Un obstacle qui se situerait à kilomètre 124 à hauteur de la sortie 4 Vesoul-Besançon-Saint-Claude. On est donc dans le secteur de Besançon. À part ça, toujours la pluie, toujours cette pluie battante qui vous concerne sur une bonne partie du tracé, des voies qui sont inondées, soyez particulièrement prudents, ce qui augmente d'ailleurs le risque d'aquaplanage. Explications et conseils avec Hélène Calba.
2: L'aquaplanage se produit sur chaussée mouillée lorsque votre véhicule atteint une certaine vitesse. L'eau s'intercale entre le pneu et la chaussée, rendant impossible le contrôle du véhicule. Par exemple, à 90 km/h, un pneu doit déjà évacuer près de 5 litres d'eau par seconde. Pour éviter ce phénomène, il est recommandé de freiner par pression successive, mais sans à-coups, et maintenez fermement le volant.
1: La playlist Autoroute Info avec dans quelques minutes Super Funk, les Black Eyed Peas ou encore Jake et Carla. Nous on se retrouvera à 1h45. Pour l'instant, on va partir du côté de la 43 entre Lyon et Chambéry à hauteur de la sortie numéro 11 où vous pouvez accéder au village de Saint-Genis-sur-Guiers. Cette commune est connue pour son gâteau, le Saint-Genis qui fait aujourd'hui partie des spécialités de la Savoie. Marianne Yotti s'est allée à la pâtisserie Labulie dans le village pour découvrir l'histoire de ce dessert.
3: C'est dans un hôtel de Saint-Genis qu'est née la recette du fameux gâteau. L'arrivée de cette pâtisserie s'est faite grâce à un mariage, raconte Alain Bavu, gérant de la pâtisserie Labulie.
4: Le gâteau de Saint-Genis a débuté en 1848. On appelait la française parce qu'elle était née aux Abrets et s'était mariée avec Labulie de Saint-Genis. Ils disent qu'elle a amené en dot une brioche. Mais une brioche à cette époque qui n'avait pas de praline à l'intérieur. Il y avait juste une praline dessus pour la décorer. C'est à la demande de la clientèle, ils ont mis des pralines à l'intérieur. Au début, les Saint-Genis n'étaient vendus qu'à l'hôtel. Il n'y avait pas de commerce qui vendait les Saint-Genis. Les pâtissiers ne faisaient encore pas de Saint-Genis. Et c'est en 1837 qu'ils ont mis les pralines à l'intérieur. Après, ils voulaient presque plus de pralines que de pâtes.
3: Aujourd'hui, il existe même une confrérie du gâteau du Saint-Genis pour défendre la recette de ce célèbre gâteau. Cette recette, Alain Bavu ne nous la révélera pas, mais partagent quelques éléments qui différencient leur Saint-Genis.
4: On est les seuls à garder l'authenticité de la brioche parce qu'on les moule dans des copets en bois. Nous, on a une fabrication qui est bien plus longue que nos collègues. Mon fils, il se lève à 2h du matin pour qu'il soit cuit à 7h. C'est une façon de faire. Nous, on travaille sur le vin de la veille ou d'avant-veille, ça dépend. La différence, c'est nous qu'on fabrique les pralines. Et depuis que mon fils est rentré dans l'entreprise, on fabrique les pralines. Ça permet d'avoir des pralines moins dures et toujours fraîches. Parce qu'ils arrivent à faire 2 à 3 fois des pralines par semaine. Il faut faire chauffer les amandes, mettre les amandes, et après mettre du sucre cuit dessus. Au bon matin, il met combien? 3 heures? Oui, c'est très long.
3: Au début, le gâteau trouvait surtout son public chez les Lyonnais, mais aujourd'hui, les Savoyards représentent également une bonne partie des amateurs. D'après Florence Pavu, certains viennent même sur plusieurs générations.
5: Souvent, le week-end, les grands-parents viennent découvrir le village et amènent leurs petits-enfants à la boutique. Et ce sont nos futurs clients qui prennent plaisir à venir avec leurs grands-parents.
3: Un gâteau à retrouver à Saint-Genis-sur-Guiers, en Savoie, près de la sortie numéro 11 de la 43.

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2: Retour sur la 36 dans le département du Doubs pour parler de ce poids lourd qui a éclaté un de ses pneus. Il est kilomètre 124 direction Mulhouse. Il va peut-être gêner un petit peu ceux qui rentrent sur l'autoroute depuis l'entrée 4 de Besançon-Saint-Claude. Un véhicule qui est kilomètre 124 sur la bande d'arrêt d'urgence assez proche des voies de circulation. Si vous le croisez sur votre trajet, décalez-vous sur la voie de gauche. Respectez un corridor de sécurité. Ces conditions météo qui ne s'améliorent pas décidément hein, tout au long de votre trajet. Il y a une bonne partie du tracé qui est sous la pluie, d'importantes chutes de pluie actuellement, notamment sur le centre et les autoroutes alpines. On parle un peu de travaux et de fermeture nocturne en partant du côté de l'A5 B en direction de Melun. Fermeture à hauteur de la sortie 14 qui est donc obligatoire. Fermeture de cette A5 B direction Melun au niveau de la sortie 14 qui est donc obligatoire jusqu'à 6 heures. Et puis on parle également de cette fermeture du côté de la Haute-Savoie avec donc cette fermeture de l'A40 jusqu'à 6 heures entre la sortie 11 Cessel-Frangy et la sortie 13 de Saint-Julien-en-Genevois pour des travaux dans le tunnel du Vuage. Fermeture donc dans les deux sens.
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2: Le prochain point trafic à 2h, ce sera après la musique, la playlist Autoroute Info qui revient dans quelques minutes avec M, Led Zeppelin ou encore Christophe Maé. Tout de suite, on va s'intéresser à l'hypovigilance. Quand on roule sur autoroute, attention à la somnolence qui peut vite arriver. Émilien Fèvre a rencontré le docteur Clément Guillet, médecin du sommeil au laboratoire d'exploration du sommeil à l'hôpital de la Chartreuse de Dijon.
3: Le risque accidentogène est multiplié par 3 voire 4 dans les 30 minutes suivant les premiers signes de somnolence. Ce que je conseille, c'est de bien faire attention aux signes de somnolence lorsqu'ils arrivent et d'être capable de s'arrêter. On conseille en général de s'arrêter toutes les 2 heures systématiquement pour essayer de faire baisser cette pression de sommeil, si possible en plus de faire une sorte de micro-sieste, c'est-à-dire de se mettre tranquillement sur le siège conducteur au calme et d'essayer pendant quelques minutes de somnoler.
4: Afin que cette somnolence ne soit pas trop présente, il faut prévoir en amont, si possible plusieurs jours à l'avance. Docteur Clément Guillet.
3: La somnolence, ça vient quand on a une dette de sommeil. Donc si on a besoin, par exemple, de 7 heures de sommeil et qu'on va se lever très tôt, on va forcément avoir un moment de somnolence. Donc moi, je conseille de respecter son rythme de sommeil, donc c'est 7 heures, donc d'essayer de se coucher plus tôt en conséquence. Par exemple, quelqu'un qui devrait se lever à 5 heures du matin pour partir beaucoup plus tôt, bah, il faudrait qu'il se couche 2 heures plus tôt, si possible. Il faut essayer de conserver un maximum ce temps-là, donc d'anticiper, peut-être même les jours d'avant, de se coucher un peu plus tôt. Il faut se connaître et être capable d'anticiper ses longs trajets.

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2: Il est 2h, bienvenue à tous ceux qui nous rejoignent.
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2: Pour passer cette nuit et ce trajet nocturne sur les axes que vous empruntez, pas de difficultés liées au trafic, pas de véhicule en panne, accident ou obstacle gênant sur les voies. En revanche, beaucoup de pluie très intense sur une bonne partie des axes. Ça remonte un petit à petit vers Dijon, Besançon et Chaumont. Pour l'instant, les principales chutes d'eau se trouvent du côté de Grenoble, Chambéry, Lyon ou bien encore Bourg-en-Bresse et Mâcon. On signale également le centre de la France, du côté de Saint-Amand-Montrond, Montluçon ou encore de Clermont-Ferrand. Beaucoup de pluie qui s'abat sur une partie des axes en ce moment même. Et justement, quand c'est le cas, il faut réduire votre vitesse. Il en va de votre sécurité, comme nous le rappelle Élise Valade.
3: Représentez-vous la longueur de deux terrains de football. Ça fait beaucoup, à peu près 200 mètres. Eh bien, même avec des freins en bon état, à 110 km/h par temps de pluie, il vous faudra environ 180 mètres pour arrêter votre voiture, c'est-à-dire à peu de choses près, la longueur de ces deux terrains de football. Lorsqu'il pleut, les accidents sont deux fois plus nombreux que par temps sec. Un accident mortel sur 10 résulte d'une mauvaise prise en compte de la météo. Voilà pourquoi il est essentiel de modérer votre allure pour votre sécurité et celle de vos passagers. En voiture, sur autoroute, pas plus de 110 km/h sous la pluie.
2: Il prenait acte de